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3: Vous êtes bien sur Radio France Internationale, en direct de Paris, où il est 6 heures. 4 heures en temps universel et Gaëtan Plenet pour vous informer. Bonjour Gaëtan.
4: Bonjour Edouard, bonjour à tous.
3: Entre 15 et 20 millions de personnes attendues à Téhéran pour suivre aujourd'hui le cortège funèbre de l'ayatollah Ali Khamenei.
4: Un chiffre avancé par les autorités iraniennes, on en est au troisième des 6 jours de deuil après la mort de celui qui a été tué dans une frappe israélo-américaine au début de la guerre. L'actualité, c'est aussi un lourd bilan en Ukraine après une nuit de frappe russe, au moins 8 morts dans la région de Kiev. Un reportage à Cuba auprès d'agriculteurs qui ne s'en sortent plus face aux difficultés économiques et au blocus pétrolier américain. On sera aussi en Centrafrique pour parler de la riposte au choléra, déjà plus de 200 cas signalés. Narendra Modi attendu en Indonésie aujourd'hui, première étape de la tournée du Premier ministre indien en Asie du Sud-Est et dans le Pacifique. On va parler aussi du Tour de France, étape du jour perturbée par les incendies dans le sud du pays. Et puis le mondial de football et la surprise norvégienne qui élimine le Brésil. L'Angleterre, elle se qualifie difficilement en battant le Mexique. Lundi 6 juillet, nouveau jour férié en Iran, comme hier d'ailleurs, décrété par les autorités pour permettre aux Iraniens de participer aux obsèques nationales de l'ayatollah Ali Khamenei. Ça a commencé samedi et ça va se poursuivre jusqu'à jeudi, date de l'inhumation à Majdad dans le nord-est du pays, la ville d'où était originaire celui qui aura gouverné le pays pendant 3 décennies avant d'être tué par des frappes israélo-américaines au premier jour de la guerre, c'était le 28 février dernier. Pour l'heure, son corps est encore à Téhéran et ce lundi devrait être le point culminant de la mobilisation dans la capitale avec des millions de personnes annoncé pour suivre le cortège funèbre du guide suprême. Le récit de notre envoyé spécial à Téhéran, Sami Bourlif.
5: À Téhéran, il y a d'abord les funérailles officielles. Depuis samedi, elles se déroulent au Mossallah, un immense complexe religieux, de hauts minarets, un gigantesque dôme surmonté d'une arche, de vastes esplanades, des salles de prière où repose le cercueil d'Ali Khamenei. Jour et nuit, au son des chants funèbres, les Iraniens, principalement des partisans de la République islamique, défilent pour lui rendre un dernier hommage. Il y a aussi les mawakib, des points de rassemblement installés à chaque coin de rue de Téhéran. Les fidèles s'y retrouvent pour se recueillir. Ce lundi est aussi celui de la Grande Marche. Plusieurs défilés convergent vers la célèbre place Azadi, la place de la liberté. Les funérailles en juin 1989 de l'ayatollah Khomeini, fondateur de la République islamique et son premier guide suprême, avaient réuni entre 7 et 10 millions de personnes. 37 ans plus tard, sur fond de guerre avec Israël et les États-Unis, le pouvoir veut battre ce record. Il vise 15 à 20 millions de personnes. Objectif, réaffirmer les valeurs de la révolution islamique, montrer au monde un pays uni. Sami Bourlif, Téhéran. RFI.
4: À noter que le fils d'Ali Khamenei et nouvel ayatollah Mojtaba Khamenei n'a pas pour l'heure été officiellement aperçu lors de ces cérémonies. D'ailleurs, depuis le début de la guerre, il a été blessé dans ces mêmes bombardements qui ont tué son père. Emmanuel Macron va se rendre en Syrie. C'est en tout cas ce qu'annonce Damas, sans donner de date précise. Mais si ça se confirme, ce serait la première visite d'un chef d'État d'une puissance occidentale depuis la chute de Bachar al-Assad fin 2024, remplacé depuis par Ahmad al-Shara, qu'Emmanuel Macron avait d'ailleurs reçu à l'Elysée quelques mois plus tard. La nuit a été meurtrière en Ukraine après d'intenses bombardements russes dans la région de Kiev. Au moins 8 morts, dont 7 dans la capitale. L'Ukraine, elle, a à nouveau attaqué des infrastructures énergétiques dans la région de Crimée, annexée par Moscou. La ville de Sébastopol se retrouve privée d'électricité alors que la péninsule connaissait déjà une pénurie de carburant. Le carburant qui manque aussi à Cuba depuis le mois de janvier. L'île se voit imposer un blocus pétrolier par les États-Unis. Et les conséquences économiques sont de plus en plus évidentes. Les denrées alimentaires, qui dans la capitale sont majoritairement importées, sont de plus en plus chères. Alors le répit viendra peut-être du programme de réforme annoncé le 18 juin et qui prévoit notamment d'ouvrir de nombreux secteurs aux capitaux privés. L'agriculture notamment, et il y a urgence car dans les champs d'Artemisas, une province connue pour être le grenier agricole de la Havane, eh bien les travailleurs sont formels. À l'heure actuelle, ils travaillent tout simplement pour rien. Reportage de Margot Davier.
6: La Finca Marchetti, du nom de son propriétaire, abrite 25 hectares dédiés à la culture de la malanga en tubercule et du manioc. Mais Marchetti n'a plus les moyens de semer l'intégralité de son domaine.
7: La semaine dernière, nous avons payé le litre de pétrole 2200 pesos, presque 5 dollars, et cela n'est pas rentable. Nous devons courir pour terminer ce que nous faisons.
6: Il lui faut 80 litres d'essence pour défricher 2,5 hectares. Les agriculteurs travaillent à perte. Le litre de pétrole, qui se paye en dollars, coûte plus cher que la vente de récolte.
7: Nous perdons de l'argent parce que nous dépensons plus que ce que nous gagnons. Et puis vient le moment où les ressources manquent.
6: D'autant que les acheteurs se font rares.
7: Les camions en provenance d'autres provinces, d'autres endroits, ne viennent plus parce qu'il n'y a pas de carburant. Imaginez-vous, un camion en direction de Matanzas a besoin de 100 litres de carburant, soit 200 000 pesos, environ 330 dollars. Alors ce montant se répercute sur les produits et augmente les prix. Donc, quand la production arrive quelque part, les gens ne peuvent même pas acheter parce qu'ils n'en ont tout simplement pas les moyens. L'agriculture vit un moment très très critique.
6: Sans économie ni ressources, avec plus de 10 travailleurs journaliers à charge, Marchetti peine à s'en sortir.
7: Ma solution, c'est d'arrêter parce que je suis épuisé.
6: Mais les perspectives de reconversion restent limitées. Margot Davier, Artemisas, RFI.
4: De nouveaux combats hier dans le nord du Mali, alors que des attaques coordonnées entre les djihadistes du Jinim, affiliés à Al-Qaïda, et les rebelles indépendantistes du Front de Libération de la Zawad ont débuté la veille dans plusieurs localités, celle d'Anéfis notamment, où des hélicoptères de l'armée malienne ont essuyé des tirs hier. Là-bas, les troupes régulières ont été obligées de se retrancher dans le camp militaire de la ville avec les paramilitaires russes. À Gao, les assaillants ont tendu une embuscade à un imposant convoi terrestre. Il y a eu de nombreux blessés, certains véhicules ont été incendiés, d'autres abandonnés. RFI, les 5h06 à Bangui, la Centrafrique, où la riposte contre le choléra se poursuit une dizaine de jours après la confirmation d'un premier cas. Depuis, il y en a eu plus de 200, dont une vingtaine de décès selon le ministère de la Santé. C'est surtout dans les districts sanitaires de Bimbo et Mbaiki, dans le sud-ouest du pays, que les cas sont les plus nombreux. Du côté des autorités, on se veut quand même rassurant, la situation est sous contrôle, dit-on, mais le manque d'infrastructures sanitaires dans plusieurs localités fait craindre quand même une poursuite de la transmission. Reportage dans le village de Bokassi, Rolf Steve Domielle.
8: À bord de cette immense baleinière qui s'apprête à quitter le rivage, une trentaine de passagers prennent place. Autour d'eux s'entassent plusieurs tonnes de marchandises. Des animaux domestiques accompagnent également cette traversée. Paterne est le conducteur expérimenté de cette baleinière.
9: Nous transportons au maximum 50 passagers. La route est totalement impraticable. Il n'y a que la voie fluviale qui desserve la région. Dans cette baleinière, il y a des personnes qui ont les symptômes du choléra. Leur état est critique. Il faut absolument les amener à Bangui pour les soigner.
8: Au rythme des chants, un groupe de jeunes volontaires parcourt les quartiers riverains pour sensibiliser la population. Julia déplore l'absence de forage dans le village de Bokassi.
10: Nous buvons l'eau de la rivière. Il n'y a pas un seul forage ici. Nous sommes donc exposés à cette épidémie. Nous nous sentons abandonnés.
8: Alors que le nombre de malades augmente dans cette localité, le ministère de la Santé recommande aux habitants d'être vigilants. Docteur Germain Piamalé, gestionnaire de la riposte contre le choléra.
11: Nous enregistrons 240 cas et 24 décès en communauté. Mais dans les structures de santé, nous avons enregistré aucun cas de décès. Nous conseillons à la population, à la communauté, d'amener les malades à l'hôpital.
8: Pour limiter la propagation de la maladie, le dépistage et la prise en charge dans les hôpitaux sont gratuits sur l'ensemble du territoire. Rolf Esteve Domerle, Bangui, RFI.
4: Narendra Modi attendu en Indonésie aujourd'hui, première étape de la tournée de 6 jours du Premier ministre indien en Asie du Sud-Est et dans le Pacifique. Abdoulaye Rally, New Delhi veut consolider ses partenariats économiques et sécuritaires dans un contexte de rivalité croissante avec la Chine.
12: Au-delà des accords qui pourraient être signés, cette tournée de Narendra Modi illustre une priorité de la diplomatie indienne, transformer les convergences politiques en partenariats concrets. Il s'agit donc de sécuriser les routes maritimes, d'accéder aux minerais critiques et d'attirer les investissements nécessaires pour la montée en gamme industrielle de l'Inde. L'Indonésie est la première étape étapes. Les discussions porteront notamment sur la sécurité maritime. L'Indonésie est un partenaire clé pour sécuriser le détroit de Malacca, qui est le passage obligé d'une grande partie du commerce et des approvisionnements énergétiques de l'Inde. En Australie, l'accent sera mis sur la défense, les investissements et les minerais critiques. Enfin, la Nouvelle-Zélande accueillera la première visite d'un premier ministre indien depuis 40 ans, avec l'ambition de donner un nouvel élan aux relations économiques entre les deux pays. Trois étapes qui s'inscrivent dans une stratégie plus large, renforcer la place de New Delhi dans l'Indo-Pacifique, alors que la Chine y étend son influence. Abdullah Erali, New Delhi, RFI.
13: L'incendie est toujours en cours dans le sud-ouest de la France, près du Mont Canigou. 4500 hectares parcourus et deux personnes grièvement blessées. La chaleur qui est en train de gagner le pays complique évidemment le travail des pompiers. Les habitants de 26 communes des Pyrénées-Orientales ont été appelés à évacuer. Et cet incendie, eh bien, il perturbe le Tour de France cycliste, alors que l'étape du jour, la troisième, a lieu entre Granollers en Espagne et Les Angles, une station de ski pyrénéenne côté français, c'est-à-dire pas très loin des flammes. Le parcours initial de l'étape est maintenu, oui, mais le dispositif est allégé quand même par les organisateurs. De nombreux véhicules et suiveurs ainsi ne rejoindront pas l'arrivée. Le directeur du Tour, Christian Prudhomme, s'en explique.
14: Au vu des circonstances exceptionnelles et du dramatique incendie qui est en train de dévorer une partie des Pyrénées-Orientales, nous avons décidé que la caravane publicitaire ne serait pas sur la partie française de la troisième étape du Tour, à savoir sur les 40 derniers kilomètres, que les coureurs passeraient, mais avec le minimum de véhicules d'organisation nécessaires pour le Tour de France et le bon déroulement de la course. Et on invite le public à ne pas venir aux abords de la route de l'étape, à ne pas venir non plus sur le site d'arrivée. Je pense d'abord, comme le préfet, aux gens qui souffrent en ce moment, parce que c'est ça le plus important, c'est la sauvegarde des populations et des paysages. Et puis je pense aussi évidemment aux gens des Angles qui se préparaient à accueillir le Tour depuis un an, et puis aux fans du Tour de France qui avaient envie de profiter d'une belle étape. Mais je crois aussi qu'ils comprendront, et je crois aussi qu'ils seront suffisamment civiques pour protéger aussi les territoires.
13: Des propos recueillis par Olivier Pron. Au Mexique, ce sont les orages, et les risques d'orages plutôt, qui ont perturbé le mondial masculin de football. Alors le match entre l'équipe nationale et l'Angleterre a dû être retardé d'une heure. Il a finalement eu lieu et ce sont les Anglais qui se sont qualifiés pour l'écart en battant le Mexique. Donc 3-2. La Norvège a éliminé le Brésil. Prochain match, Portugal-Espagne et puis aussi États-Unis-Belgique. Et l'Américain Folarin Balogun sera bien dans l'effectif américain. Lui qui avait pourtant écopé d'un carton rouge au match précédent, le privant notamment de participation. Sauf que ce carton, eh bien, la FIFA l'a suspendu après un coup de fil du président américain Donald Trump. Balogun va pouvoir jouer. Les Belges sont en colère, notamment Rudy Garcia, l'entraîneur, qui ne manque pas d'ironie.
15: Je ne savais pas que dans les bureaux de la FIFA, le 5 juillet correspondait au 1er avril en Europe. C'était une découverte pour moi. Je pense qu'il faut se référer au communiqué de ma fédération, de la fédération belge. Je pense que beaucoup de choses est dedans. La fédération belge, elle se défend pas elle-même, elle défend pas l'équipe nationale, elle défend le football en général, elle défend son intégrité, elle défend son éthique. De mémoire, je pense que c'est la première fois dans l'histoire de la Coupe du Monde qu'il y ait ce genre de décision. Voilà. Après, moi, je suis coach, je vais me concentrer sur mon équipe, sur le match. Peu importe le 11 de départ des USA. Voilà, ce qui compte pour moi, c'est le terrain, c'est mon équipe, et qu'on gagne et qu'on arrive en quart de finale.
13: Rudy Garcia, l'entraîneur de la Belgique, qui affrontera donc Folarin Balogun et les Américains en huitième de finale. Ce sera à minuit en temps universel la nuit prochaine.
0: Gaëtan Plenet.
13: Le retour de l'actualité africaine dans un gros quart d'heure. D'ici là, on sera à Ankara, car c'est là-bas qu'aura lieu demain et après-demain le sommet de l'OTAN. Et on va tenter de comprendre ce que l'hôte turc pourrait essayer d'en tirer. Blanche Sabag sera, elle, notre invitée culture ce matin. C'est à elle que l'on doit la BD La Cité des Dames de l'héroïque fantasy féministe. Et puis des produits cosmétiques, ça se choisit, et ça se choisit bien en plus. Ce sera notre conseil santé du jour.
4: Ah, mais d'abord, on part en Moldavie pour parler de cette véritable épidémie, les arnaques téléphoniques. Plus de 8 millions d'euros de préjudice depuis le début de l'année, avec parfois 50 000 euros de pertes pour une seule et même victime. Parmi les principales sources des escrocs, parmi les principales victimes de ces escrocs, les personnes âgées, souvent moins familières, c'est vrai, avec les nouvelles technologies, plus propices à se faire berner. Et selon les autorités moldaves, eh bien, ces opérations pourraient être orchestrées, au moins en partie, depuis la Russie, pour miner la confiance de la population moldave dans les institutions du pays. Reportage à Chișinău de Maria Gert Niculescu.
16: Aux abords du marché central de Chișinău, l'officier de police Viorica Pascar et son équipe avertissent la population face aux escroqueries téléphoniques qui ont explosé ces derniers mois en Moldavie.
17: Cet emplacement a été choisi précisément parce qu'il y a chaque jour un flux très important de personnes, y compris des personnes âgées, qui tombent souvent dans le piège des fraudeurs. Les escrocs tentent d'obtenir des données personnelles et de l'argent auprès des citoyens par le biais d'appels téléphoniques, de messages ou encore des réseaux sociaux.
16: Beaucoup de passants disent avoir fait l'objet de tentatives d'appels frauduleux, comme cette retraitée qui a senti le piège.
18: Ça m'est arrivé, quelqu'un m'a dit qu'il était commissaire de police, oui, et qu'on était venu à la banque pour faire un retrait sur mon compte. Je lui ai dit que je n'avais pas d'argent sur le compte et il a voulu savoir où je le gardais.
16: Entre 2023 et 2025, le nombre de fraudes sur Internet et par téléphone a été multiplié par 7, selon les chiffres de la police moldave. Depuis le début de cette année, la tendance s'est encore accentuée, avec un préjudice de plus de 8 millions d'euros. Selon les autorités, ces vagues d'escroqueries pourraient être en partie orchestrées depuis la Russie, dans le cadre de sa guerre hybride en Moldavie. Un communiqué des services de renseignement moldave accuse le FSB de coordonner la collecte de données personnelles avec l'aide de l'oligarque moldave Ilan Shor, accusé d'avoir acheté des centaines de milliers de voix lors des élections de 2024 et 2025. Selon le même communiqué, l'objectif de Moscou serait la création d'un sentiment d'insécurité et de méfiance au sein de la société. Andrei Kourăraru, analyste pour le think tank Watchdog, affirme que la Russie s'appuie aussi sur la Transnistrie, région moldave sécessionniste proche de Moscou.
19: Nous avons constaté au moins 3 nouveaux cas où l'argent était transféré vers la Transnistrie, où il existe encore un vide juridique et financier. Lorsque les appels proviennent de Transnistrie, ils apparaissent comme des numéros moldaves et le système bancaire transnistrien est parfaitement connecté au système russe, ce qui fait que cet argent ne peut pas être surveillé.
16: L'expert estime que Moscou souhaite ternir l'image du gouvernement moldave sur la scène internationale, alors que le pays a récemment ouvert les négociations d'adhésion formelle avec Bruxelles.
19: L'un des critères de l'intégration européenne est l'état de droit. Et si l'état de droit ne fonctionne pas, s'il n'est pas capable de faire face à un phénomène tel que les arnaques téléphoniques, cela peut être perçu comme une faiblesse.
16: Malgré les campagnes de sensibilisation, de nouvelles méthodes d'escroquerie ne cessent de faire leur apparition. La dernière en date vise les professeurs, via une plateforme de cours particuliers en ligne. Maria Gartniculescu, Chișinău, RFI.
4: Un reportage à retrouver en intégralité sur le site de RFI, rubrique podcast Accent d'Europe. Ce sera demain et après-demain à Ankara, en Turquie, le sommet de l'OTAN. Les dirigeants des 32 États membres vont discuter des défis qu'affronte l'Alliance dans un contexte marqué par la poursuite de la guerre en Ukraine, les tensions au Moyen-Orient, les interrogations sur l'engagement américain dans l'OTAN ou encore la volonté de renforcer ses capacités militaires. Bref, il y aura de quoi faire. Bonjour Anand Lauer.
20: Bonjour.
4: En ligne d'Ankara, la capitale de la Turquie, pays hôte de ce sommet qui sera justement la Turquie au cœur de tous les enjeux.
20: Oui, d'abord par sa position géographique. Des officiels turcs faisaient remarquer ces dernières semaines que jamais depuis la création de l'OTAN en 1949, un sommet de l'Alliance ne s'était tenu à une aussi courte distance de plusieurs conflits en cours, avec au nord la guerre entre Russie et Ukraine et les enjeux de sécurité en mer Noire, au sud les tensions avec l'Iran et dans le détroit d'Ormuz, l'instabilité en Syrie encore. La Turquie est au carrefour des régions et des crises, mais elle occupe aussi une place stratégique dans ces crises, car c'est un membre de l'OTAN qui est proche de l'Ukraine et de la Russie, elle a même servi de médiateur, qui a des liens étroits avec ses voisins du Moyen-Orient, dont l'Iran, mais aussi l'Union européenne et les États-Unis de Donald Trump. Le président américain prodigue en reproche contre ses alliés européens, d'ailleurs déclaré devant les caméras qu'il assistait au sommet de l'OTAN par respect pour Tayyip Erdogan.
4: Et c'est vrai que la période est difficile pour la cohésion de l'Alliance, avec ces doutes des Européens concernant la fiabilité donc de l'engagement américain à leur côté. Et là encore, Anne, la Turquie entend jouer un rôle.
20: C'est le sens des appels du pied du président Erdogan à ses partenaires européens. Il affirme que l'Europe ne peut pas repenser son architecture de sécurité sans la Turquie, que l'Europe a besoin de coopérer avec Ankara, de l'inclure dans ses initiatives institutionnelles de réarmement. Il fait valoir que la Turquie est un partenaire militaire solide, doté de la deuxième armée de l'OTAN et d'une expérience opérationnelle réelle. Ankara met aussi en avant son industrie de défense en plein essor, ses drones de combat, ses véhicules blindés, ses systèmes de missiles, de radar, bref, la Turquie se présente et elle est de plus en plus perçue comme un pilier de la stratégie de l'OTAN et des Européens au sein de l'OTAN. Cela n'empêche pas qu'il existe en Europe une méfiance politique certaine à l'égard du président Erdogan et de profonds désaccords avec certains alliés comme la Grèce ou la France. Mais on est quand même loin de l'époque assez récente où certains remettaient en cause la place de la Turquie dans l'OTAN et son statut d'allié en raison de ses achats de matériel russe, de ses opérations dans le nord de la Syrie ou encore de ses démonstrations de force en Méditerranée orientale.
4: Alors pour la Turquie, ce sommet représente donc une opportunité diplomatique majeure. Avec quelles attentes ?
20: Eh bien, la Turquie cherche principalement à réaffirmer son engagement envers l'OTAN, à mettre en valeur les progrès de son industrie de défense, à annoncer de nouveaux partenariats et à promouvoir une approche des sécurités dite à 360 degrés qui ne se concentre pas uniquement sur la menace russe, mais aussi sur les défis venant

0: La Cité des Dames, c'est le nom d'une BD d'heroic fantasy dont le premier tome est sorti au printemps dernier chez Dargo. Complot, intrigue, romance et magie aussi, c'est ça notamment l'heroic fantasy et tout ça. Eh bien on le retrouve dans cette bande dessinée qui apporte elle quelque chose de nouveau quand même pour ce genre. Des préoccupations féministes. L'autrice s'appelle Blanche Sebag. Elle est notre invitée culture ce matin, interrogée par Sophie Torlotin.
1: Blanche Sabat, bonjour.
2: Bonjour.
1: D'où vous vient cette idée d'une bande dessinée d'heroic fantasy féministe, alors que c'est un genre, l'heroic fantasy, plutôt associé au genre masculin?
2: Eh bien déjà parce que je suis lectrice de fantasy depuis très jeune et que je suis aussi activiste féministe et une femme, soit dit en passant. Et donc je trouvais que ça manquait un petit peu dans le genre justement d'avoir des personnages féminins complexes, qui soient pas réduits à des rôles très stéréotypés, qui puissent avoir des intrigues qui se résument pas à des intrigues de surmonter des violences sexuelles. Et donc en fait c'est d'abord en tant que lectrice et fan du genre que j'ai eu envie d'y voir autre chose.
1: Donc dans la Cité des Dames, on trouve des dragons, de la magie, un univers médiéval et féodal, des luttes de pouvoir, des croisades, mais hybridées avec des thématiques féministes où les personnages féminins refusent d'être assignés à leurs conditions d'épouse et future mère.
2: Exactement, et c'était d'une part pour rendre hommage au travail des médiévistes qui nous donne en fait un aperçu de cette période qui est bien différent parfois des clichés qu'on peut avoir en tête, et aussi des vrais féministes et penseurs de la lutte sociale du Moyen-Âge. Ils sont très méconnus, notamment Christine de Pizan, en dehors des cercles féministes ou médiévistes, elle est pas très connue, alors que c'était une très grande penseuse de son temps. Et donc pouvoir se dire qu'il y a pu avoir des pensées émancipatrices aussi loin dans l'histoire, dans des temps aussi reculés, moi je trouve ça porteur de beaucoup d'espoir. Donc j'avais envie de me faire un peu la porte-voix de ces pensées-là, et aussi bien sûr d'insuffler de la magie et de la modernité dans ces carcans-là.
1: Blanche Sabat, d'où vient ce titre, La Cité des Dames?
2: Alors, c'est un titre que j'ai éhontément volé à Christine de Pizan, qui est une des premières féministes qui écrit en langue française. C'est une philosophesse et écrivaine du 14e-15e siècle qui écrit du coup le livre de La Cité des Dames, qui est pensé comme un ouvrage pour répondre aux auteurs et aux clercs misogynes de son époque et donner aux dames de son siècle les bons arguments pour ne plus tomber en fait dans les arguments fallacieux des misogynes et pour revendiquer une égalité entre les genres à son époque. Ce qui est du coup extrêmement moderne et extrêmement radical. Moi, je suis tombée sur ce texte pendant mes études. Je n'en revenais pas qu'un tel texte puisse exister et qu'il soit si peu connu. Et donc, quand j'ai, plusieurs années plus tard, eu l'idée de faire un projet médiéval féministe, je me suis dit que le titre était tout désigné. Et d'ailleurs, Kin, mon héroïne du tome 1, elle reprend à son compte beaucoup d'idées de Christine de Pizan et son projet de créer une cité où les femmes ne seraient plus asservies. Et le projet de Christine de Pizan, il est avant tout métaphorique. La cité, c'est comme c'est une somme d'arguments réunis dans un livre, alors que le projet de Kin, puisqu'on est dans de la fantasy et dans de la fiction, il est littéral. C'est créer une véritable cité, une véritable société, où il y a une réelle égalité entre les genres et où les femmes ne sont plus dominées.
1: Blanche Sabat, donc il y a, c'est un tome 1, La Cité des Dames, vous en prévoyez 6? Ils sont déjà écrits?
2: Ils sont déjà pensés et ils sont déjà plus ou moins organisés. En fait, j'ai un synopsis pour chaque tome. Mais un synopsis, c'est très succinct, c'est très concis. Et donc, je sais comment ça se termine et je sais où on va. Mais ce qui est important, c'est le voyage moins que la destination. Donc, tout ce qui reste à dessiner et à inventer entre les lignes, ça, c'est encore des espaces de liberté créative que je me laisse et qui sont libres d'évoluer au fur et à mesure des tomes et des années.
1: Blanche Sabat, merci.
2: Merci beaucoup.
0: L'autrice de La Cité des Dames, publiée chez Dargo, elle était l'invitée culture de Sophie Torlotin.
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0: Et ce matin, gare au piège dans les cosmétiques. Caroline Paré en parle avec son invitée.
4: Docteur Adi Hakim, bonjour.
5: Bonjour.
4: Vous êtes spécialiste en dermatologie, esthétique laser et cosmétologie à Dakar au Sénégal. De quelle façon s'assurer de la qualité d'un produit cosmétique pour ne pas s'abîmer la peau ou même mettre en danger sa santé? Est-ce qu'il y a des composantes de crème, de lotion qu'il faut absolument éviter?
5: Alors la première des choses, c'est qu'il faudrait vérifier que le produit est testé dermatologiquement. Le plus souvent, c'est écrit dessus. Et deuxièmement, il faudrait vérifier qu'il ne contient pas certains produits qui ne sont pas bons pour la peau, comme le parabène par exemple. Il existe des applications santé comme Insee Beauty ou Yuka. En scannant le code barre, on peut savoir les bons composés et les mauvais composés et éliminer les produits qui sont de moins bonne qualité.
4: Par exemple, quand on achète des produits locaux, de fabrication locale, est-ce qu'on peut être vraiment certain ou certaine de la transparence?

0: transparence en matière de composition.
1: Malheureusement, cela n'est pas toujours le cas et il existe de plus en plus de nouveaux produits qui vont être mis en place par des artisans chimistes. Ces produits peuvent être de très bonne qualité, mais malheureusement, on n'a pas de traçabilité sur ces produits. Donc, nous, ce qu'on incite à faire, ces personnes doivent aller vers les agences de régulation pharmaceutique pour faire des tests dermatologiques pour prouver que ces produits sont inoffensifs.
0: Donc vraiment bien se renseigner, merci. 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
2: Eh ben voilà, on a le programme. Merci et à tout à l'heure, Caroline Paré. Le retour de l'actualité africaine, c'est dans un petit peu moins de 4 minutes. Mais d'abord de la musique, c'est dans notre playlist du mois sur RFI. Yasmine, une artiste qui est en train de monter en ce moment entre pop urbaine et sonorités orientales, comme dans ce titre « Ma mère, c'est mon père ». Yasmine sur RFI.

0: Amer, c'est mon père. Yasmine à retrouver dans notre playlist officielle sur RFI.fr, rubrique musique, ou sur votre plateforme d'écoute préférée. L'actualité africaine, c'est dans une minute. A tout de suite sur RFI.
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0: Il est 6h30 à Paris, merci d'écouter RFI, 4h30 en temps universel. Afrique Matin avec vous, Sébastien Duhamel, bonjour.
4: Bonjour Gaëtan, bonjour à toutes et à tous.
0: 30 minutes consacrées à l'actualité du continent et le journal d'abord qui va débuter avec ces discussions attendues aujourd'hui au Burundi.
4: Des discussions qui vont concerner la RDC car le président burundais Evariste Ndayishimiye va discuter aujourd'hui à Gitega avec les opposants au troisième mandat de Félix Tshisekedi à l'heure où le président de RDC souhaite réviser la constitution. La RDC où les recherches se poursuivent par ailleurs dans la province du Kassai après un nouveau naufrage survenu en fin de semaine. Au moins 20 morts déjà enregistrés pour de nombreux disparus, mais peu d'espoir désormais, vous l'entendrez. Le Cameroun n'aura bientôt plus d'installation pour liquéfier son gaz naturel. Le bateau-usine Ili Epiceyo, opéré par un armateur norvégien, va quitter les eaux camerounaises en ce mois de juillet. Et cela rebat pas mal de cartes budgétaires notamment. Un reportage ensuite dans la région du Likwala, une région qui reste très enclavée dans l'extrême nord du Congo-Brazzaville. Les Comores qui célébreront aujourd'hui le 51e anniversaire de leur indépendance. Le journal de la Coupe du Monde, évidemment au programme, après la qualification du Brésil contre la Norvège de 2-1 et celle de l'Angleterre contre le Mexique 3-2. On débutera aussi une série de reportages à suivre toute cette semaine sur les autres terrains de foot. On commencera par les terrains numériques avec eFootball, le jeu mobile qui nous emmènera ce matin au Sénégal où certains s'entraînent très dur, eux aussi. Voilà pour le menu. Soyez tous les bienvenus sur la Radio du Monde. La médiation est donc assurée par le président burundais Evariste Ndayishimiye. Un dialogue tout du moins, car celui qui est également président en exercice de l'Union africaine va réunir aujourd'hui dans la capitale burundaise, Gitega, les opposants au troisième mandat de Félix Tshisekedi, à l'heure où le président de RDC souhaite modifier la constitution nationale, mais qu'il se heurte à une levée de boucliers dans son pays. De nombreuses voix l'accusent de vouloir s'ouvrir la voie vers un troisième mandat jusqu'à présent prohibé. Voilà pour le contexte. La précision sans plus tarder de Pascal Moulegoua.
5: Parmi les invités figurent aussi le pasteur Ejiba Yamampia, président de la plateforme des confessions religieuses dont ne font plus partie les églises catholiques et protestantes. Il est le seul responsable religieux convié et qui soutient ouvertement les projets de changement de la constitution. À RFI, il défend l'organisation des référendums, estimant que c'est le seul moyen de départager les deux camps tout en permettant à l'église de conserver sa neutralité. À Gitega, il retrouve ceux qui sont opposés à ces projets, Monseigneur Donatien Cholet de l'Épiscopat congolais La Cinco, ainsi qu'André Bokundoa de l'Église protestante. Un cocktail qui représente toutes les confessions religieuses du pays. Les discussions porteront également sur la crise sécuritaire dans l'est de la RDC. Les responsables religieux revendiquent un rôle dans la recherche d'unifier à ces deux crises. Les opposants sont arrivés avec la soif d'entendre la proposition de sortie des crises de Ndayishimiye, mais disposent également d'un cahier des charges. Côté burundais, on insiste sur le fait que le président Evariste Ndayishimiye connaît bien les acteurs et les enjeux du dossier. Les opposants se disent prêts à dialoguer, négocier donc avec le pouvoir, mais sans reculer d'un pas sur les refus de cautionner un changement constitutionnel. Pascal Moulegoua, Kinshasa, RFI.
4: La RDC endeuillée par ailleurs par un nouveau naufrage. Ce sont la province du Kassai et le territoire d'Ilebo qui ont enregistré ce drame dans la nuit de vendredi à samedi. Le bilan provisoire fait état d'au moins 20 morts et de 80 rescapés. Les recherches se poursuivent sur place car il y a de nombreux disparus. mais peu de place pour l'optimisme désormais selon Abdoul Moua, l'administrateur de ce territoire.
6: Il y a des recherches en cours, malheureusement, là où s'est passé ce naufrage-là, il n'y a pas un village à quelques mètres en dehors de cela. L'eau coule tellement de ce côté-là qu'il est impossible de retrouver les survivants avec ce courant d'eau. Même l'embarcation elle-même ne se fait pas voir. La navigation, la nuit, est interdite. Nous avons nos services qui sont au niveau de nos biefs ou dans des ports qui devraient veiller à cette situation. Au moment où je vous parle, tous ceux qui étaient commis, ils sont au niveau de la police pour instruction. Comment ils avaient autorisé cette navigation-là de quitter les ports de Kalina pour les Sankourou. Il y avait des élèves à bord de cette embarcation. Il n'y avait pas de gilet de sauvetage. Il y a eu surcharge. Et c'est ce qui a fait que l'on arrive à cet naufrage qui s'est produit au niveau de Confliens, Kassai, Sankourou.
4: Voilà les mots d'Abdoul Moua, l'administrateur du territoire d'Ilebo en RDC. Au Mali, après des attaques coordonnées samedi contre plusieurs localités, des combats ont repris ce dimanche dans le nord du pays. D'un côté, l'armée régulière soutenue par les mercenaires russes et de l'autre, la coalition composée des djihadistes du Jnim affiliés à Al-Qaïda et les rebelles indépendantistes du Front de Libération de la Zawad. Une bataille pour le contrôle de la localité stratégique d'Anéfis. Le Cameroun n'aura bientôt plus d'installation pour liquéfier son gaz naturel. En effet, après 8 ans d'exploitation au large de Kribi, le bateau-usine Ili Epiceyo, opéré par l'armateur norvégien Golar LGN, s'apprête à quitter les eaux camerounaises en ce mois de juillet. Un tournant pour le secteur national des hydrocarbures, puisque c'était la seule unité permettant la production et donc l'exportation de GNL camerounais. Et cela a de lourdes conséquences sur le budget présenté par le gouvernement pour cette année 2026. C'est ce que nous dit l'économiste Serge-Alain Godong.
7: La loi de finances a été construite sur l'hypothèse que le business as usual continuerait, donc à peu près 250 milliards viendraient de la branche gazière. Maintenant, c'est coupé, donc ce sont des revenus qui ne seront plus disponibles, et pas que pour l'année 2026, mais probablement pour l'année 2027, 2028, etc. Parce que pour le moment, il n'y a pas de plan de remplacement à court terme de la présence de Golar sur le champ gazier camerounais.
8: Et ça a été abordé au Parlement, là, ce mois de juin ?
7: Non, pas du tout. Non, c'est même un sujet qui n'est absolument pas abordé dans le débat public, ce qui est tout à fait extraordinaire. Vous avez une ressource naturelle de cette importance, le gaz, qui est exploité depuis 8 ans et qui ramenait au pays ce niveau de devise, parce que ce qu'il faut surtout souligner ici, c'est que ce sont des revenus qui rapportent de la devise. Donc, si vous avez un choc de cette nature et que la question n'est pas discutée dans le débat public et n'est même pas discutée dans les instances de gouvernement, c'est quelque chose d'assez étrange.
4: Serge-Alain Godon, l'économiste qui revenait donc sur la fin bientôt du GNL camerounais. Direction à présent la Likwala dans l'extrême nord du Congo-Brazzaville, un département riche en forêts et en tourbières. C'est le plus grand du pays, mais il reste particulièrement enclavé. Circuler sur place relève souvent du parcours du combattant et ce n'est pas sans conséquence évidemment de la vie quotidienne au développement régional. Notre envoyé spécial Loïcia Martial l'a constaté pour RFI. Reportage.
9: Nous sommes sur la rive gauche de la rivière Ibenga, à Bisambi. Hakim Prince, 35 ans, suit attentivement une voiture blanche qui embarque sur un bac en vue de traverser. Un peu plus loin, il voit deux poutres sorties de l'eau, premiers éléments de construction d'un pont. Mais il est loin de croire en ce projet, démarré depuis des mois.
10: En tout cas, personnellement, je n'ai pas d'espoir, je suis sceptique, parce que souvent on commence, mais après on ne finit jamais. La route est là, mais surtout pendant la période pluvieuse, en tout cas la circulation est difficile. Il y a des moments où on dort en cours de route. Donc circuler dans la Likwala, c'est difficile, donc il n'y a pas de voie carrossable fiable.
9: Hakim Prince affirme que la Likwala est vraiment oubliée.
10: Oui, mais c'est un département très enclavé. On se dit que nous sommes abandonnés et les pouvoirs publics ne font que des promesses. Il n'y a pas vraiment de réalisation.
9: Urbain, un autre habitant de la Likwala, a le même sentiment.
11: Oui, depuis toujours. Même nous ici, pour évacuer nous et nos produits, soit à Brazzaville, c'est compliqué.
9: Étendue sur plus de 60 000 km², la Likwala compte une seule route asphaltée de 135 km depuis les années 80. Les autorités ont lancé il y a quelques mois la construction d'un corridor devant traverser toute la région et relier la République centrafricaine voisine. Loïcia Martial, de retour de la Likwala, RFI.
4: Une date particulière aujourd'hui aux Comores. Ce lundi 6 juillet marque le 51e anniversaire de l'indépendance de l'archipel. Des célébrations officielles sont évidemment prévues. Mais quelles avancées finalement depuis 1975? Quel regard les Comoriens portent-ils sur l'état de leur pays? Pour le savoir, nous avons justement posé la question à Moroni.
12: Pas mal de choses à faire, mais quand même, on a eu des avancées. Certes, on avait mal à démarrer parce qu'on a pris l'indépendance. Quelques mois après, il y avait un coup d'État. Mais dans les 10 dernières années, on voit qu'il y a des évolutions.
13: Je peux dire que les Comores sont en développement. Ce qui m'inquiète le plus, c'est l'augmentation des actes de criminalité, l'utilisation des cannabis à des jeunes Comoriens, sans oublier le recul de l'éducation à travers la multiplication des grèves.
14: Évidemment, beaucoup a été fait. Il ne faut pas être négatif. Cependant, dans la capitale, il n'y a pas d'eau. Les autorités comoriennes ne se soignent pas au pays. Les Comoriens n'ont pas foi en leur justice. L'insécurité est galopante.
15: Le pays, il a du potentiel grâce à sa jeunesse, la diaspora, mais aussi ses ressources. Mais des défis persistent, que ce soit le coût de la vie, le chômage, le manque d'électricité, le manque de l'eau. Je suis optimiste parce qu'il y a du talent, il y a des compétences, mais il faut être patient et cultiver cela.
4: Voilà, parole de Comorien recueillie par Abdallah Zembaba à l'occasion du 51e anniversaire des Comores. À Moroni, il est 7h, passé de 40 minutes, 6h40 ici à Paris.
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4: Restez avec nous bien sûr, avant RFI Matin avec Andréane Mellard dans un petit peu plus de 19 minutes et avant le journal de la Coupe du Monde dans quelques secondes, on débutera justement une série de reportages sur les autres terrains de foot comme le baby-foot demain en RDC ou bien le e-sport aujourd'hui avec le jeu e-football qui nous emmènera au Sénégal. On va rencontrer des joueurs très entraînés là-bas aussi pour décrocher des titres, vous l'entendrez. Combien gagne le président de la République démocratique du Congo? Impossible de répondre à cette question car la donnée n'est pas publique. Et c'est justement l'un des problèmes d'opacité que le collectif Le Congo n'est pas à vendre, dénoncé dans un récent rapport. L'avocat Jean Keba, co-auteur de cette enquête, sera notre invité tout à l'heure. Un déficit de logement constaté en Afrique de l'Ouest, ça ce sera notre dossier Afrique Éco. L'humeur de Maman nous dira, lui, il n'y a évidemment que des classes aisées au Gondwana. Mais d'abord, chose promise, chose due, c'est le journal du Mondial.
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4: Et c'est avec Antoine Grenier. Bonjour Antoine.
17: Bonjour Sébastien.
4: De la Coupe du Monde donc avec la suite des huitièmes de finale et l'Angleterre qui se qualifie dans la douleur.
18: In comes the corner. Pickford heads it away. Punches it away. Pickford's punch is the last touch of the match. And England win it.
19: 40 ans après y avoir encaissé la fameuse main de Dieu de Maradona, les Sri Lions font la paix avec le stade Azteca de Mexico. Victoire 3-2 sur les locaux. Le Mexique, les Anglais mis en bonne position par Jude Bellingham, doublé en première période. En face des Mexicains, réaction qui sont revenus à une longueur à chaque fois que les Anglais pensaient avoir creusé l'écart. Réduit à 10 pendant 40 minutes, recroquevillés dans leur surface, ils auront fait le dos rond et se qualifient sur le fil. Thomas Tuchel, le sélectionneur des Sri Lions, soulagé.
20: Very proud, very proud. We needed everything.
21: Je suis fier, très fier de mon équipe. On avait besoin de tout donner. C'était tellement compliqué. Dans chaque moment difficile, on a su faire le dos rond et tenir bon. On a affiché une très bonne mentalité et je veux dire bravo à mes joueurs. Cette équipe, elle sait ce qu'elle veut. Quand les choses se compliquent, elle ne baisse jamais les bras. Elle continue de croire en elle et ce soir, c'est une étape de plus de franchie pour nous. Le match était fou, on a tout laissé sur le terrain. Maintenant, on va digérer, mais toute l'équipe est vraiment mobilisée.
19: L'Angleterre qui affrontera la Norvège en quart de finale.
4: Et des Norvégiens qui se sont offerts quant à eux un succès de prestige sur le Brésil.
19: La dernière fois que les deux nations s'étaient affrontées en Coupe du Monde, c'était en 98. Dernier match de phase de groupe, victoire des Norvégiens 2-1. 2026, retrouvailles, cette fois en huitième de finale. Score identique et la Norvège n'aura pas eu besoin d'un pénalty de dernière minute comme en 98. Erling Haaland s'offre un doublé, portant son total à 7 buts dans cette Coupe du Monde. Suffisant pour laisser sans voix son équipier Andreas Skeldrup.
3: Je n'avais plus les mots pour parler de lui. Personne ne sait plus quoi dire. On est juste tous contents qu'il soit norvégien et qu'il joue avec nous. Ce qu'il fait à tous les matchs pour marquer à chaque fois, nous, on a juste à centrer ou même envoyer une balle à l'aveugle et lui va transformer ça en but. On a juste de la chance de l'avoir et j'espère qu'il va encore marquer lors des prochains matchs. Passer ce tour, c'est dingue. On ne réalise pas vraiment. On prend match après match et on verra bien jusqu'où ça nous mène. Maintenant, on va jouer un quart de finale à Miami contre le Mexique ou l'Angleterre. Rien que de le dire, c'est fou. Je suis juste content. On l'est tous. C'est incroyable.
19: Andreas Skjeldrup avec Thomas Saint-Léger. Le quart de finale de la Norvège face à l'Angleterre, ça sera samedi à Miami.
4: Et la suite des huitièmes de finale de cette Coupe du Monde aujourd'hui, lundi, avec un duel ibérique très attendu.
19: Duel de génération entre Cristiano Ronaldo, 41 ans, et Lamine Yamal, qui en aura 19 dans une semaine. L'Espagnol arrivé blessé, mais qui monte en puissance face au capitaine portugais, décevant dans ce début de mondial. CR7 attend donc ce match avec impatience.
17: Pour être honnête, je n'ai pas vraiment pu voir les matchs de l'Espagne. J'ai regardé un peu leur première rencontre contre le Cap-Vert, mais c'est tout. Et concernant Lamine Yamal, bien sûr qu'il est promis à un grand avenir. C'est un joueur brillant. Mais vous savez, l'Espagne a toujours eu de grands talents. Et je ne veux pas mettre en avant un tel ou un tel. Ils sont très bons, c'est la vérité. Une très bonne équipe, génération après génération. Depuis plus de 20 ans que je joue, les Espagnols ont toujours été en position de gagner toutes les compétitions. Donc ça va être une sacrée bataille pour nous. Il va falloir montrer beaucoup de conviction, beaucoup de caractère. C'est la seule façon de pouvoir les battre.
19: Cristiano Ronaldo avec Frédéric Suto. Espagne-Portugal à Dallas, coup d'envoi 19h temps universel. L'autre huitième du jour opposera les États-Unis à la Belgique à 0h temps universel.
4: Et la Radio du Monde reste évidemment mobilisée pour faire vivre à nos auditeurs ce mondial. Merci beaucoup Antoine Grenier, on vous retrouve tout à l'heure.
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4: Pour le moment, il est 4h45 en temps universel. C'est l'heure de jeter un coup d'œil sur les titres de l'actualité internationale de ce lundi 6 juillet 2026. Et l'Iran, tout d'abord, avec le troisième jour des obsèques nationales de l'ayatollah Ali Khamenei. C'est une marée humaine qui est attendue aujourd'hui dans les rues de Téhéran pour suivre le cortège funéraire après avoir été exposé pendant deux jours dans le Mossala, un site religieux et politique de la capitale iranienne. Le cercueil doit traverser la ville où les autorités attendent des millions de personnes. Un énorme incendie qui a lieu en ce moment dans les Pyrénées-Orientales, dans le sud de la France, près de la ville de Perpignan. Il a parcouru 4500 hectares environ, selon la préfecture, qui a fait évacuer 10 000 personnes. Cette région, eh bien, justement, aujourd'hui, doit s'y dérouler la troisième étape du Tour de France. Les coureurs doivent quitter l'Espagne pour rejoindre la ville d'Anglaise. Au Venezuela, le bilan s'élève à 3342 morts, 16 470 blessés après le double séisme du 24 juin. Il n'y a pas que les pelouses pour jouer au football. On débute à présent une série qu'on vous proposera toute cette semaine sur RFI sur les autres terrains de foot. Et oui, les dérivés du ballon rond, comme ce matin avec le jeu eFootball qui nous emmène au Sénégal. C'est un jeu vidéo qui se joue sur mobile, développé par le célèbre studio japonais Konami. Mais ce n'est plus vraiment un jeu pour tout le monde. Cela devient un vrai sport également pour certains, avec des équipes organisées et des compétitions. Notre correspondant à Dakar a justement suivi pour nous ses préparatifs. Reportage.
22: Téléphone à la main, les joueurs sont concentrés. Dans quelques heures, ils disputent les qualifications pour la Coupe du Monde eFootball, le jeu de foot mobile le plus joué au monde, prévu en novembre à Riyad. Le sélectionneur de l'équipe nationale, Ibrahima Diop, alias Ibzo, donne ses dernières consignes.
23: Apparemment, il faut faire doucement, hein, prendre ton temps.
22: Il s'est entouré des meilleurs joueurs du pays. En mars dernier, son équipe s'est hissée pour la première fois à la première place du classement africain. Gratuit, le jeu dépasse aujourd'hui en popularité les productions sur console. Mohamed alias Mezzo, 17 ans, est venu de Saint-Louis pour disputer ses qualifications. Il explique ce qui lui plaît.
24: De se faire plaisir déjà. Il y a une compétition, on se dit, toi tu vas pas me battre par exemple, c'est facile à jouer. En plus, il n'y a pas besoin d'avoir des téléphones trop chers, comme les consoles sont trop chères. Il faut juste un petit téléphone RAM 3 Go, tu peux jouer avec. Les joueurs sénégalais, ils sont bons, ils sont nombreux. et surtout, ils sont concentrés dans le jeu.
22: Medzou rêve d'une carrière professionnelle, tout comme Pape Mohamed Saloumso, étudiant en droit.
0: J'aimerais franchir un cap et jouer au plus haut niveau. Je pense que eFootball est devenu plus qu'un jeu. On est là, on ne se connaissait pas, on est maintenant comme une famille.
22: Mais ces joueurs sénégalais doivent composer avec plusieurs handicaps. D'abord sur TikTok, la plateforme sur laquelle ils publient analyses et conseils ne permet pas encore de monétiser les contenus en Afrique, contrairement à l'Europe ou aux États-Unis. Et surtout, les problèmes de connexion qui les désavantagent face à certains adversaires, comme l'explique Ibzo.
23: Nous, au Sénégal, on a le problème des serveurs. En Afrique, il n'y a qu'un seul serveur et il se trouve en Afrique du Sud. Et on souffre beaucoup parce qu'il y a trop de latence. Tu fais une passe, ça dure des millisecondes pour que la passe s'effectue. Quoi.
22: Pour structurer la filière, Ibzo a créé son propre club. Il peut aussi s'appuyer sur la Fédération Nationale des Sports Électroniques, la FECEDA, créée il y a 2 ans. Son président, Eladj Mansour Jaksania.
1: Nous avons signé une convention pour mettre en place ce qu'on appelle les navetanes électroniques, les e-navetanes, qui permettra à un très grand nombre de jeunes de participer à des compétitions organisées sur le territoire national.
22: La fédération annonce par ailleurs le lancement prochain d'un centre d'analyse et de performance e-sport qui sera installé au stade Léopold Sédar Senghor pour accompagner la professionnalisation de la discipline. Juliette Dubois, Dakar, RFI.
4: Le premier volet de notre série sur les autres terrains de foot. Demain, direction la RDC pour parler du baby-foot, ces terrains en miniature. La RDC, justement, est des faits de mal-gouvernance qui sont dénoncés. On les lit dans un rapport publié récemment par le collectif d'organisation « Le Congo n'est pas à vendre ». Le document pointe notamment des disparités de rémunération entre les agents publics qui seraient source d'inégalités et d'injustices. L'avocat Jean Keba est l'un des co-auteurs de cette enquête et il est justement notre invité sur RFI ce matin pour en parler. Il dénonce tout d'abord l'opacité qui entoure la rémunération des hauts dirigeants congolais, dont celle du président de la République.
5: Le rapport est parvenu à constater qu'il y a le manque de transparence, non seulement dans la détermination, dans le calcul, la répartition de la masse de la rémunération, mais il y a aussi un manque de transparence dans la non-publication des salaires de certains personnels de l'État, principalement le personnel politique. Le salaire du président de la République n'est pas connu, de la première ministre mêmement, des députés, des ministres. Il n'y a aucun document accessible au public qui renseigne sur la rémunération ou le salaire qui est accordé à chacun qui est dans cette catégorie des agents publics.
6: Quelles recommandations faites-vous pour essayer de stopper cette hémorragie financière?
5: Il faut que le pays se dote d'un cadre légal, d'harmonisation, de rémunération de tous les agents publics de l'État, de manière à pouvoir assurer une redistribution équitable de la masse de rémunération qui est donnée. Et on doit harmoniser l'ensemble de salaires et tous les éléments de rémunération pour plus d'équité. Nous recommandons aussi la réduction du train de vie institutionnel qui consomme suffisamment d'argent. Et là, nous demandons c'est que les dépenses de fonctionnement, par exemple, soient plafonnées de 10 à 15%. Jusque ces dépenses-là qui sont gonflées, quand vous regardez dans l'administration, il y a beaucoup de services qui manquent pratiquement de tout. Tu arrives à la police, c'est toi le justiciable ou le citoyen plaignant qui doit chercher les papiers pour les OPJ parce qu'il manque de toutes les fournitures alors que les frais de fonctionnement sont débloqué chaque année.
4: Entretien de Polycarpe Samba avec notre invité, l'avocat Jean Keba, membre du collectif Le Congo n'est pas à vendre. Interview à retrouver plus en longueur dans une cinquantaine de minutes vers 7h45, heure de Paris. Et pour le moment, on parle de l'Afrique de l'Ouest qui souffre d'un déficit de logements très important. Celui-ci est estimé à 3 500 000 habitations par la Banque mondiale et c'est justement notre dossier Afrique Éco du jour. Une partie du problème réside en fait dans l'accès au crédit immobilier des particuliers. Alors dans la région, les institutions cherchent à créer des opportunités de financement pour ceux qui souhaitent devenir propriétaires. C'est le cas avec une opération récente de titrisation de la BOA, de la la Banque Ouest Africaine de Développement et le programme ZAKA. Dossier signé ce matin, Charlotte Cossé.
7: C'est une demande qui est très importante des clients. Je sais
8: le prêt immobilier est au cœur de l'activité de Corédé Ojobela, la directrice de la Banque des particuliers d'Ecobank en Côte d'Ivoire. Ecobank, qui à travers 5 de ses filiales dans la région, a bénéficié de cette levée de financement, 4 500 millions de francs CFA dédiés au logement.
7: Le fait de coupler donc cette opération de titrisation avec cette nouvelle offre des prêts immobiliers pouvant aller jusqu'à 25 ans, ça va nous permettre d'alléger les mensualités. On va permettre à davantage de ménages d'accéder progressivement à la propriété. Ça permet d'adresser plus de monde, des personnes qui gagnent autour de 1 000 dollars, un peu moins et plus, qui pourront maintenant accéder à des biens immobiliers qui seront autour de 60 millions de francs CFA.
8: La difficulté pour les banques commerciales, avoir suffisamment de liquidités disponibles pour proposer ces prêts. À la manœuvre de l'opération financière donc, la Banque Ouest Africaine de Développement, mais aussi AFINAB, l'agence financière dédiée à l'habitat, Yedo Ogundele, sa directrice générale.
9: Notre rôle, c'est de mobiliser des ressources longues sur les marchés financiers. Nous faisons l'intermédiaire entre les marchés financiers, mais également les partenaires au développement et les banques, pour pouvoir prêter aux banques à des conditions avantageuses, maturité longue, taux d'intérêt relativement faible, pour que les banques, à leur tour, aient les moyens de prêter à leurs clients qui ont des revenus modérés. En fait, la population qui est visée à travers nos actions, c'est la population qui a des revenus modérés, par exemple, je ne sais pas, des instituteurs, des sages-femmes, des artisans.
8: Dans cette opération, Proparco, institution financière de développement française, s'est positionnée comme investisseur de référence. Emmanuelle Ridel-Drouin, la directrice des financements.
10: Ce qui était intéressant avec cette opération, c'est qu'en plus de pouvoir vraiment travailler sur le cœur de notre stratégie, on l'a fait avec un instrument qui permettait de mobiliser de l'épargne locale et des investisseurs institutionnels locaux. Ça, c'est également au cœur de notre stratégie. Aujourd'hui, ce que l'on souhaite faire, c'est pas financer tout seul, c'est vraiment être un catalyseur pour pouvoir amener avec nous sur nos opérations d'autres investisseurs et de préférence des investisseurs locaux.
8: Bouclée en seulement une demi-journée, cette opération est considérée comme un succès.
4: Charlotte Cossé pour Afrique Éco sur RFI. 6h55 à Paris, 4h55 en temps universel, avant de retrouver RFI Matin avec Andréane Mellard dans un petit peu plus de 4 minutes. Eh bien, c'est l'heure de l'humeur de Maman qui nous emmène bien sûr au Gondwana, où il n'y a pas de classe moyenne, nous dites-vous, Maman. Non, il n'y a évidemment que des classes aisées.
11: Oui, en très très démocratique république, les choses ne sont jamais ce qu'elles ont été. Elles changent à une vitesse folle, comme les algorithmes des réseaux sociaux. Tout mue et se transforme sous nos yeux, sans qu'on ne s'en rende compte. Tout, sauf une entité, les classes aisées. Et oui, sous nos yeux, aveuglés par la lumière bleue de nos écrans, ne voilà-t-il pas que les classes aisées se dressent comme les pyramides d'Égypte, immuables et défiantes, quand tout autour, tout le monde dit tout et n'importe quoi. Et vous savez que quand la cacophonie s'installe ici, autour des mots, groupes de mots ou expressions, eh ben, nous avons un réflexe, un seul. Nous appelons notre sauveur, le dictionnaire du peuple, le petit gondouanais illustré, un dictionnaire qui vient quand il veut, au gré de l'actualité, juste pour arrêter le délestage qui frappe momentanément nos esprits. C'est quoi les classes aisées? Très facile. Dans le petit gondouanais illustré, on te dit d'abord que les classes aisées sont toujours au pluriel parce qu'elles sont elles-mêmes plus plurielles diverses, avec un point commun, elles sont à l'aise partout. Et ça commence dès l'école, où les membres des classes aisées sont à l'aise, quelle que soit la matière. À l'aise en maths, à l'aise en sciences nat, philo, histoire géo, chimie physique, dissertation, commentaires de texte, parce que les enfants des classes aisées sont à l'aise de par le vaste monde. Les classes aisées ne sont pas une catégorie de gens que tous les gondouanais peuvent écraser comme ils veulent, hein, quand ils veulent, à l'image des classes en bas de en bas. C'est tout le contraire, mon ami. C'est elles qui sont dans le 4x4 et toi à pied. C'est elles là-bas, devant, à l'aise, prenant leur aise en classe affaires et toi derrière, serré en classe éco. Le petit gondouanais illustré nous dit que les classes aisées, eh ben, c'est les citoyens de ce pays dont toute la vie est aisée. Tout ce qu'ils font paraît aisé, facile. Quand ils marchent dans la rue, ben, tu ne les remarques même pas parce qu'ils ne marchent jamais dans la rue. Ils roulent calés et à l'aise dans les sièges arrière de leur grosse cylindrée. Tout le monde les voit passer, mais personne ne les voit derrière les vitres fumées de leur gros gamos. Leurs quartiers sont aussi aisés. Comme eux, bah oui, les rues sont aisées, les trous dans ces rues ne sont ni gros ni petits, ils sont invisibles, car il n'y a pas de trous dans les rues des quartiers aisés. Les lampadaires y sont balèzes et éclairent tout, partout, tout le temps, à l'aise. Ils sont allumés H24 parce qu'il n'y a pas de malaise quand arrive la facture d'électricité, puisque le directeur de la compagnie d'électricité crèche dans le coin à l'aise. C'est ça, les classes aisées aujourd'hui au Gondwana. Selon le petit Gondwanais illustré, le dictionnaire des gens aisés. À demain.
12: Et bien sûr, à demain, Maman. Merci à Hugo Vallière, qui était à la réalisation de cet Afrique Matin. Céline Pellarin, la rédaction en chef. Et puisque RFI existe pour ses auditeurs, bien sûr, on salue ce matin Martinos Ketampi, un Togolais qui vit aux États-Unis. Il nous écoute attentivement et il fêtait son anniversaire en fin de semaine dernière. Il nous a écrit sur l'adresse africematin@rfi.fr. On l'en remercie. Dans une minute, RFI Matin.
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1: Bonjour à toutes et à tous, RFI Matin commence maintenant, très heureuse de vous retrouver en ce lundi 6 juillet 2026, on parle foot ce matin et le mondial, la nuit dernière l'élimination du Brésil par la Norvège, une première depuis plus de 35 ans pour la Seleção, une première tout court pour les Norvégiens, c'est aussi ça la Coupe du Monde, et puis Donald Trump un peu trop impliqué dans ce mondial, on en parle très largement ce matin et d'abord dans votre journal, Julien Coquelrand, bonjour.
3: Bonjour Andréa. À la une, en effet, l'appétit insatiable des Vikings. On part à New York pour vous raconter cette belle soirée des Norvégiens hier soir. Alors qu'un peu plus tard, l'Angleterre s'est imposée sur le Mexique 3-2. Les deux équipes se retrouveront samedi. En Ukraine, au moins 10 morts à Kiev dans une nouvelle vague de bombardements sur la capitale. L'actualité ce matin, c'est aussi les combats qui continuent de faire rage dans la ville d'Anéfis, dans le nord du Mali. En France, Édouard Philippe en meeting hier pour lancer sa campagne de terrain pour la présidentielle. Et puis Ursula von der Leyen, épinglée par des associations, la présidente de la Commission européenne, accusée de recul sur l'environnement et la santé depuis le début de son deuxième mandat.
1: C'est un coup de tonnerre et une première depuis en plus de 30 ans.
3: On n'avait pas vu ça depuis 1990. Le Brésil éliminé d'une Coupe du Monde de football avant les quarts de finale. Les larmes de Neymar et de ses coéquipiers hier. Après leur défaite de 2-1 contre la Norvège à New York, c'est la beauté et la cruauté du mondial et de ses surprises. Les Norvégiens enchaînent les exploits. Ils n'étaient jamais allés aussi loin, Thomas de Saint-Léger.
4: Des larmes de Vikings sur le visage du héros Erling Haaland, double buteur de sang-froid, et au tambour pour célébrer avec des supporters émus comme jamais, ou presque.
5: Je viens de devenir père et la naissance de mon fils reste le plus beau jour de ma vie, mais celui-là vient juste après. Je suis tellement fier de mon pays, de ma patrie, c'est irréel.
4: Première qualification pour les quarts de finale de la Coupe du Monde, avec la manière, contrôle du jeu, finesse, combinaison à rendre fou l'adversaire. Les Brésiliens étaient blonds et jouaient en rouge pour une fois. Le journaliste Alfred Figestol.
6: C'est sans doute le plus grand moment de l'histoire du sport norvégien. On savait qu'il y avait du potentiel, mais on ne voulait pas trop y croire. On en rêvait seulement. J'ai vu qu'il y avait des centaines de milliers de personnes dans les rues d'Oslo. À 2h du matin, les gens sont en train de devenir complètement fous.
4: La Norvège tube de l'été avec son jeu et son Viking Rose, ce mouvement de rameur exécuté en tribune, repris par les joueurs et le sélectionneur, Ståle Solbakken.
7: Toute la nation pousse ensemble et ce mouvement est quelque part le symbole de notre unité. C'est un bel été pour les supporters et pour l'entraîneur que je suis.
4: Un été sans fin pour l'instant et la promesse d'une autre nuit blanche au moins, samedi prochain. Thomas de Saint-Léger, New York RFI.
3: Une nuit blanche samedi prochain pour un quart de finale face à un nouvel adversaire de taille, la Norvège, rejointe ce matin en quart par l'Angleterre qui s'est imposée 3-2 contre le Mexique. Ce soir, le Portugal et l'Espagne s'affrontent, tout comme la nuit prochaine, les États-Unis et la Belgique sur fond de polémique alors que la FIFA a décidé hier soir de suspendre le carton rouge du meilleur buteur américain Folarin Balogun. Donald Trump a personnellement demandé un réexamen de la sanction au président de la FIFA, Gianni Infantino. La fédération belge exprime sa stupéfaction.
1: À la une également, Kiev frappé de nouveau cette nuit par l'armée russe.
3: Après les 31 personnes tuées dans l'un des pires bombardements sur la ville dans la nuit de mercredi à jeudi dernier, la capitale ukrainienne qui compte de nouveau ses morts ce matin, ils sont au moins 10 après des tirs de missiles balistiques. Vladimir Poutine l'a répété. Moscou veut poursuivre ses frappes sur les infrastructures qu'elle présente comme stratégiques en Ukraine. Mais du Calazo, sur le terrain, ce sont encore une fois des immeubles résidentiels qui ont été touchés cette nuit.
8: Les services d'urgence sont toujours à pied d'œuvre dans plusieurs secteurs de la capitale. Un missile s'est abattu notamment sur un immeuble du quartier de Podil, au cœur de la ville, à Darnitsia, déjà sévèrement touché lors de la précédente attaque. Plusieurs immeubles sont en cours d'évacuation. Les secours fouillent les décombres à la recherche de blessés, d'éventuels survivants. Selon les premières informations disponibles, Moscou aurait tiré une vingtaine de missiles balistiques et hypersoniques dans une nouvelle attaque combinée. Or, l'Ukraine manque cruellement de moyens pour s'en défendre. Kiev réclame en particulier des intercepteurs pour ses systèmes Patriot, l'un des rares dispositifs capables d'abattre les missiles russes. C'était le sens du message adressé hier soir par Volodymyr Zelensky aux Ukrainiens, mais aussi à ses partenaires occidentaux, livrer davantage de munitions de défense anti-aérienne, des munitions qui sauvent des vies, rappelle le président. La question doit être au cœur du sommet de l'OTAN prévu cette semaine à Ankara. Les alliés européens et le Canada devraient y formaliser un soutien militaire à l'Ukraine de 140 milliards d'euros sur 2 ans. Mais ce que Volodymyr Zelensky attend surtout, ce sont des engagements rapides et concrets en matière de défense anti-aérienne.
3: Lucas Lazo à Zaporijja en Ukraine pour RFI. Merci beaucoup.
1: RFI 8h05 à Tel Aviv, c'est tout simplement du jamais vu en Israël.
3: Le gouvernement israélien qui a décidé hier pour la première fois de rejeter une décision de la Cour suprême, la plus haute juridiction du pays, qui s'était opposée à l'exécutif en ordonnant à l'organisme public de régulation des médias de poursuivre ses travaux malgré des membres absents. Bonjour Alice Moreno.
9: Bonjour.
3: C'est cette décision que le gouvernement rejette et au-delà du fond de cette affaire, c'est un signal important, Alice.
9: C'est un rejet assumé notamment par le ministre des Communications, Shlomo Kari, qui accuse les juges de la Cour suprême d'être, je cite, ivres de pouvoir. Réaction immédiate dans le camp de l'opposition. Yair Lapid estime que le gouvernement est en train de traverser la plus grave crise constitutionnelle de son histoire. L'ancien Premier ministre Naftali Bennett avertit quant à lui que le non-respect des décisions de justice mène à la désintégration d'un pays. Enfin, le président israélien Isaac Herzog rappelle que la désobéissance à une décision de justice constitue une ligne rouge à ne pas franchir. Le secrétaire du cabinet israélien a pour sa part tenté un peu plus tard d'éteindre l'incendie, parlant d'une critique sévère de la décision de la Cour plutôt que d'un véritable appel à la désobéissance. Cette crise s'inscrit dans un bras de fer entre le gouvernement et la justice qui dure depuis 2022. Le gouvernement Netanyahou avait alors lancé une réforme pour limiter les pouvoirs de la Cour suprême, provoquant une vague de critiques internationales et des mois de manifestations massives à travers le pays. Projet de réforme mis en suspens après le 7 octobre 2023.
3: Alice Moreno à Jérusalem, merci beaucoup. L'actualité dans la région ce matin, c'est aussi le début à Téhéran du cortège funèbre d'Ali Khamenei. Au troisième jour des obsèques nationales de l'ancien guide suprême iranien tué au mois de février, au premier jour des frappes israélo-américaines sur l'Iran, son cercueil va traverser les rues de la capitale pendant plus de 10 heures devant plusieurs millions de personnes.
1: Au Mali, de nouveaux affrontements hier dimanche.
3: Après les attaques coordonnées menées samedi sur plusieurs localités du pays par les rebelles indépendants du front de libération de l'Azawad et les djihadistes du Jnim. Ils ont continué d'affronter hier l'armée malienne et ses alliés russes. Dans la ville d'Anéfis, dans le nord du pays, la bataille continue pour le contrôle de cette localité stratégique située à une centaine de kilomètres de Kidal, Magali Lagrange.
10: Les affrontements ont repris hier matin à Anéfis, où les rebelles indépendantistes du FLA et les djihadistes du Jnim sont entrés samedi. Ils s'y trouvaient toujours hier. Les soldats de l'armée malienne et leurs partenaires russes d'Africa Corps étaient toujours, eux, retranchés dans le camp militaire de la localité. Des hélicoptères de l'armée malienne ont essuyé des tirs pour les empêcher d'atterrir. Dans l'après-midi, un convoi terrestre de l'armée malienne qui tentait de se rendre à Anéfis est tombé dans une embuscade revendiquée par le FLA à environ 140 kilomètres de Gao, véhicule incendié. Le front de libération de l'Azawad affirme avoir détruit un hélicoptère. Le convoi a été obligé de faire demi-tour. À Gao, principale ville du nord du Mali, des détonations ont été entendues dimanche matin. Selon des témoins, la tension était palpable autour de la ville. Au lendemain des attaques coordonnées lancées samedi par le FLA et les djihadistes du Jnim dans plusieurs localités du nord et du centre du Mali, ainsi que sur la prison de Kenioroba, à quelques dizaines de kilomètres de Bamako.
3: Magali Lagrange.
1: En France, un week-end aux accents politiques.
3: À moins d'un an de la présidentielle, les prétendants à l'Élysée qui continuent de tenter de marquer les esprits avant la pause estivale, c'est particulièrement vrai au centre, où la bataille continue de faire rage entre deux anciens premiers ministres. Pour savoir qui des deux défendra les couleurs du camp macroniste l'an prochain, Édouard Philippe contre Gabriel Attal. et Édouard Philippe qui tenait hier son premier grand meeting de campagne à l'Adidas Arena de Paris devant 5000 personnes pour promettre notamment de remettre de l'ordre dans les affaires de la France, de mener une refonte massive de l'école. Un meeting percuté forcément par l'actualité qui va dominer le paysage cette semaine, le jugement demain au procès en appel de Marine Le Pen qui pourrait se voir empêchée de se présenter l'an prochain et de voir adouber Jordan Bardella pour la remplacer. La question hier était dans toutes les têtes du côté des philippistes, Valérie Gasse.
11: Qui est le plus facile à battre? Il y en a pour qui la réponse est argumentée. Alain, jeune soutien d'Edouard Philippe, fait partie de ceux-là.
12: Je pense que Marine Le Pen, historiquement, elle a montré des limites dans les deux précédents débats. Le nom Le Pen est dur à porter aussi. Je pense aussi que Bardella, économiquement, est un peu moins identifié, populiste, socialiste. Je pense que Marine Le Pen, c'est mieux.
11: Pour d'autres, les chances de Marine Le Pen d'échapper à une condamnation sont très limitées. Attis n'imagine qu'un scénario.
13: De toute façon, ça va jouer entre lui et Bardella, on l'a tous dit. Hein.
11: Et dans ce cas-là, Claude est affirmatif.
14: Ah, je pense que ce sera plus facile face à Jordan Bardella. Jordan Bardella est incompétent et je pense que ça se montrera dans toute la campagne, notamment dans un débat s'il y en a un.
11: Dans l'entourage d'Edouard Philippe, on explique que ça ne change rien. Le candidat, lui, a choisi dans son meeting de les ridiculiser l'un et l'autre.
15: Le Rassemblement National de M. Bardella est, paraît-il, converti au libéralisme, à l'Europe, au capitalisme et peut-être même, on ne sait pas encore très bien, à la réforme des retraites. Le Rassemblement National de Mme Le Pen, c'est l'inverse. Le Rassemblement National, c'est un en même temps qui ne s'assume pas. Social dans le Nord, libéral dans le Sud. Porte-voix revendiquée des classes populaires dans les campagnes, mais gourmand de petits fours à Monte-Carlo.
11: Les faiblesses des deux sont pointées. L'argumentaire s'adaptera au choix des juges.
15: Pour l'euro, mais contre l'Europe.
3: Valérie Gasse, la France frappée par une nouvelle vague de chaleur. Une semaine après la fin de la canicule record du mois de juin, 16 départements en vigilance orange aujourd'hui dans le sud et l'ouest du pays, avec des températures de 40 degrés attendues par endroit. La chaleur extrême qui fait aussi revenir en avance la saison des incendies en Europe. En France, l'incendie dans les Pyrénées-Orientales a déjà parcouru quelques 4500 hectares. La troisième étape du Tour de France se fera sans public aujourd'hui. Et des milliers d'hectares ont aussi brûlé ce week-end en Espagne et au Portugal.
1: Les événements météorologiques extrêmes rendus plus fréquents, on le sait, par le réchauffement climatique dû à l'activité humaine. Et la présidente de la Commission européenne épinglée à ce sujet.
3: 10 associations lancent l'alerte. 2 ans après la réélection d'Ursula von der Leyen, elle décompte au moins 20 reculs de l'UE pour l'environnement et la santé et une trentaine d'autres qui pourraient être entérinés ces prochains mois. Ursula von der Leyen qui semble tourner de plus en plus le dos aux promesses de son premier mandat, qui avait notamment vu la mise en place du pacte vert européen, Jeanne Richard.
16: Pesticides, déforestation, qualité de l'eau, cosmétiques toxiques, voitures électriques, objectifs climatiques revus à la baisse. Petit à petit, c'est toute la politique européenne de protection de l'environnement et de la santé des citoyens qui est démantelée, s'alarme Caroline François-Marsal, responsable Europe au réseau Action Climat. Et ces reculs, ils se font sous la pression des lobbies des multinationales les plus polluantes, mais aussi sous pression politique, selon elle.
17: Des majorités inédites se forment désormais entre la droite européenne, le PPE, et les 3 groupes européens d'extrême droite qui votent en fait ensemble contre les protections environnementales européennes.
16: Des puissances étrangères attaquent aussi le pacte vert européen.
17: Les États-Unis, comme le Qatar également, sont des puissances qui, pour reposer leur économie sur les exportations d'énergie fossile, qui sont notamment importées dans l'Union européenne. Et évidemment, elles ont tout intérêt à ce que l'Union européenne continue d'importer ses combustibles fossiles. Donc, ça fait évidemment sens pour les États-Unis ou le Qatar d'aller contre le pacte vert européen.
16: La Commission explique, elle, vouloir alléger les normes pour faciliter la vie des entreprises européennes et renforcer leur compétitivité à l'international. C'est au contraire un changement de cap qui déboussole les investisseurs, rétorque la militante.
3: Jeanne Richard.
1: Et Julien Coquelle-Rohem pour le journal. Merci Julien. Et dans un petit quart d'heure, notre question d'environnement suivie du journal à la une, la Centrafrique où sévit une épidémie de choléra. Notre correspondant a suivi la riposte sanitaire. Reportage à suivre donc à 7h30. On suit toujours aussi ce matin les obsèques nationales d'Ali Khamenei, guide suprême iranien tué au lancement de l'opération militaire américano-israélienne. Aujourd'hui, le cortège funèbre avec le cercueil de l'ayatollah parcourt Téhéran, accompagné accompagné d'une foule compacte. Notre envoyé spécial est sur place.
18: En venant ici, en fait, il y a un côté politique. C'est vraiment de dire qu'il y a une unité.
19: Donc vous venez rendre hommage au guide suprême iranien Ali Khamenei ?
18: Oui, aussi, entre autres, parce qu'il a donné sa vie. Il pouvait ne pas donner sa vie pour cette révolution, mais il l'a donné.
1: Reportage à écouter à 8h cette nuit. L'Ukraine, à nouveau frappée par la Russie. On en parlait dans le journal, la capitale Kiev notamment. Bonjour Arnaud Pontus.
20: Bonjour Andréane, bonjour à tous.
1: Cette guerre qui dure, vous en parlez dans une heure avec votre invité Pierre Lévy, ancien ambassadeur de France en Russie.
20: Oui, il a été en poste à Moscou de janvier 2020 à août 2024. Il était donc sur place lorsque la Russie a déclenché l'invasion à grande échelle de l'Ukraine. 4 ans et demi après, la guerre continue, mais elle est peut-être en train de prendre une nouvelle tournure aux frappes quasi quotidiennes sur le territoire ukrainien. Kiev répond par des attaques contre les raffineries et dépôts de pétrole en Russie. Cela commence à peser très concrètement sur la vie quotidienne des Russes, confrontés aux pénuries d'essence, pénuries couplées aux coupures d'internet, aux attaques de drones ukrainiens, ce qui alimente un mécontentement croissant contre Vladimir Poutine. On dit le président russe fragilisé, affaibli comme jamais. Certains fantasment même sa chute imminente. Pierre Lévy nous dira ce qu'il en pense et comment il voit évoluer la guerre. Il a signé il y a quelques mois au cœur de la Russie en guerre aux éditions Talendier. Rendez-vous dans un peu plus d'une heure.
1: A tout à l'heure, Arnaud. Ce matin, on fait aussi le point sur la situation au Mali après un week-end de combats, notamment dans le nord du pays. Rendez-vous à 7h30 pour en parler. Les incendies en France, alimentés par les fortes chaleurs, c'est au programme aussi ce matin. On parle également de foot et de la Coupe du Monde, déjà ponctuée d'exploits et de surprises, comme l'élimination du Brésil la nuit dernière par la Norvège. Les Lions nordiques ne sont jamais arrivés à ce niveau de la compétition. Le Mexique éliminé aussi. Et puis, une polémique, encore une. Donald Trump serait intervenu auprès de la FIFA pour faire réexaminer une décision d'arbitrage concernant la Team USA, notre journal de la Coupe du Monde dans une demi-heure. Et puis je vous l'annonce ici et maintenant, le démarrage ce soir d'une toute nouvelle émission musicale sur votre radio. Ça s'appelle Fais ton boucan. Et les autres de ce rendez-vous seront avec nous juste avant 10h. Vous avez une partie du programme. On commence. La République démocratique du Congo continue de faire face à une nouvelle épidémie d'Ebola, avec cette fois une toute nouvelle souche Bundibugyo qui fait rage et contre laquelle il n'existe à ce stade aucun traitement homologué. Un essai clinique est en cours depuis début juillet en Ituri, dans l'est du pays, région où est apparue l'épidémie et théâtre de violences armées. Notre envoyée spéciale Coralie Piret a pu se rendre sur place, observer la situation, la réponse sanitaire, aller aussi à la rencontre de familles endeuillées.
21: Rodi. Jambo pasteur.
22: C'est chez vous ici ?
23: Oui, c'est chez moi ici. C'est le quartier Salongo. Bon, je m'appelle le révérend pasteur Batonda Bauer.
22: Quand on pousse la porte, la cour paraît immense, vide ou presque. Quelques chaises en plastique que l'on sort de la petite maison au toit en tôle. Quelques poules qui picorent discrètement dans un coin. Autour du pasteur, sa sœur, une grand-mère déjà âgée, et deux de ses enfants, à peine sortis de l'adolescence. Ici, plus personne ne s'enlace ni se serre la main. C'est un deuil étrange, discret, confiné.
23: J'ai perdu des enfants, et ma belle-fille et ma femme. Oui.
22: C'est sa femme, Angèle, qui est partie la première. Ils étaient mariés depuis 1982 et allaient bientôt fêter leurs 45 ans de mariage. Angèle souffrait de tension et puis un jour, elle a senti que quelque chose ne tournait pas rond. Alors, elle est allée consulter.
23: Elle a fait 4 jours à l'hôpital Semé. Bon, à ce moment-là, l'organisation des stades d'Ebola n'était pas encore sur le terrain. On mélangeait les gens comme ça dans l'hôpital, hein, tout ça, etc.
22: À l'hôpital, le médecin prononce un mot, Ebola. Il lui dit qu'elle est cas suspect. Alors Angèle panique. Elle fuit pour se réfugier chez son fils aîné, John. Mais là-bas, son état se dégrade. Ceux qui la soignent, sa fille, Nana Myriam, son fils, John, sa belle-fille, Sahara, et depuis mon passage chez le pasteur, le frère de sa belle-fille, Innocent, tous tombent malades tour à tour et meurent à quelques jours d'intervalle.
23: Vous voyez que les gens qui les gardaient, par exemple, sont négatifs, hein? Même ma sœur ici, elle était là pour la garder. Même moi ici, ouais, je suis négatif.
22: Vous avez été testé ?
23: Oui, oui. Alors, on ne sait pas, c'est la volonté de Dieu. Je connais leur destinée, là où ils sont partis. Je suis sûr qu'ils sont dans le paradis.
1: Voilà un extrait de notre grand reportage du jour signé Coralie Pierret, à écouter sur RFI 19h10 hors de Paris, à retrouver aussi en podcast sur notre application RFI Pure Radio. Et si les Léopards de RDC ont été éliminés de la Coupe du Monde de football, les Three Lions passent, eux, en quart de finale de la compétition. Ça n'aura échappé à personne, hein, mais les sélections arborent souvent comme emblème un animal ou une plante. La biodiversité s'affiche, et parfois en grand, sur les maillots. C'est notre question d'environnement ce matin. Bonjour Géraud Bosman.
0: Bonjour Andréane.
1: Alors les sportifs et leurs fans pourraient-ils, Géraud, devenir des ambassadeurs de la faune et de la flore?
0: En tout cas, ce matin, André, il est encore possible de pronostiquer 22 lions face à face en finale du mondial le 19 juillet. Les lions de l'Atlas marocain contre les Three Lions d'Angleterre, à moins que ce ne soit contre les lions de Norvège qui ont mangé le Brésil hier soir. Toutes les autres meutes en tout cas sont rentrées dans leur tanière, celle de la Teranga de Sadio Mané au Sénégal, celle de Mésopotamie en Irak et les Indomptables au Cameroun. Vous l'avez compris, le lion est le roi des emblèmes et des surnoms d'équipe. Au moins 146 clubs de sports différents l'ont adopté dans le monde. Dans la réalité, pourtant, c'est tout l'inverse puisque cet animal connaît un déclin tragique.
2: Il faut savoir que Sadio Mané, qui a donc

0: au hoquet, en passant par le croco du Lesotho, sans oublier les créatures endémiques comme le Tuatara, le reptile des basketteurs d'Auckland qui n'existe qu'en Nouvelle-Zélande. Bref, 160 espèces au total sont floquées sur des maillots de club.
1: Et la Coupe du Monde, Géraud, eh bien c'est un peu le carnaval de tous ces animaux.
0: Oui, et même un herbier luxuriant avec la fougère de Nouvelle-Zélande, l'érable du Canada, la protée d'Afrique du Sud. La moitié des 48 équipes engagées comptent une plante ou un animal dans leur logo ou dans leur surnom. Ça veut dire que des millions de fans à travers le monde ou des pratiquants batifolent dans cette biodiversité symbolique sans conscience que sur les 160 espèces emblèmes qu'ils portent fièrement, entre 30 et 60% sont menacés d'extinction. 6 sont même en danger critique, dont le rhinocéros noir, les éléphants d'Afrique et d'Asie et la baleine bleue.
2: Il y a un paradoxe à voir toutes ces équipes mondialement connues, ces hordes de supporters qui ont sur leur maillot et parfois en tatouage même ces espèces animales, quand on sait qu'en fait elles sont en train de décliner dans la nature. Il y a une sorte de responsabilité à protéger les emblèmes qui font partie de notre propre identité.
1: Alors, d'accord, une fois qu'on a dit ça, qu'est-ce qu'on peut faire concrètement, en tant que supporter, par exemple?
0: Alors, c'est là qu'entre en jeu la Wild League d'Hugo Arbieu, en français la Ligue Sauvage. Ce projet, c'est d'abord une carte interactive qui montre que pour chaque club, son animal et son qui montre pour chaque club son animal et son statut de conservation. La Wild League souhaite ainsi regrouper les clubs par espèce pour les pousser à les préserver. Le deuxième levier, il est économique. Prélever 0,1% sur le ticket des matchs permettrait de lever plusieurs millions par an pour financer la recherche ou des projets de conservation. Car comme le répètent souvent les biologistes, on ne peut pas protéger ce qu'on ne connaît pas.
1: Géraud Bosman pour la question d'environnement sur RFI. Merci à vous, 7h23 à Paris. On est en France à présent où l'Assemblée nationale étudie à partir d'aujourd'hui le projet de loi Riposte, arsenal de mesures pour lutter notamment contre les free parties, un mouvement techno-clandestin dont les événements rassemblent parfois des milliers de personnes en toute illégalité sur certains terrains, un gage de liberté scandent les organisateurs, mais source de nuisances et de dégradation dénoncent les détracteurs. Marius Lafont a enquêté d'un côté et de l'autre et ça commence au milieu des solos.
3: Qu'est-ce qu'il y a de mieux, en vrai de vrai? Qu'est-ce qu'il y a de plus libre?
4: Aujourd'hui, dans le nord de Paris, c'est la Manifestive, une marche en soutien des free parties. D'énormes enceintes trônent sur des camions bardés de banderoles.
5: La free party, c'est avant tout un mouvement culturel.
4: Selve, DJ.
5: Centré autour des musiques électroniques, précisément la techno. Quand on dit aller en free party, c'est souvent que c'est illégal. On est obligé de déclarer les free, mais en même temps, en les déclarant, on s'expose à ce qu'elles soient non autorisées. Donc si elles sont non autorisées, elles sont illégales. Et c'est un peu le serpent qui se mord la queue.
4: Alors parfois, les free parties s'improvisent sur des terres agricoles.
5: On nettoie tout, pas de mégots par terre, on fait les choses proprement. Et alors, c'est vrai que ça peut arriver de s'installer dans un terrain d'un pauvre agriculteur qui n'a rien demandé. Et ça, je peux comprendre. C'est là le dialogue qu'il doit avoir en fait avec les autorités. C'est que nous, notre culture, elle a besoin d'exister. Elle existe aujourd'hui de manière illégale dans des terrains privés, parce qu'en fait, on n'a pas d'autre choix.
4: Laissez-nous danser. Le slogan dénonce la répression pénale contre les free parties. Je croise Manu Le Malin, l'un des premiers à avoir organisé des free parties en France.
6: Il n'y a pas que la répression des free parties, c'est la répression de la liberté en général. Il m'est arrivé de prendre des coups de matraque juste parce que je passais de la musique. Ça ne tiendra jamais. On n'arrête pas un peuple qui danse.
4: Dans la foule, tout le monde partage une idée. S'attaquer aux free parties, c'est s'attaquer aux libertés fondamentales, surtout celles de se rassembler. Au Parlement, les lois Riposte et 1133 sont en débat. L'une d'elles prévoit 6 mois de prison et 30 000 euros d'amende pour les organisateurs.
7: La commune de Parnay,
4: Laetitia Saint-Paul, députée Horizon, rapporteure de la proposition de loi 1133,
7: a été révélée au grand public pour de toute autre raison. Ce week-end, une rêve illégale a causé de graves nuisances dans tout mon bassin de vie.
8: Madame la députée,
4: Gérald Darmanin, ministre de la Justice.
8: J'espère des condamnations les plus fermes. Le matériel a été saisi, vous le savez, des organisateurs.
4: Pour protéger les agriculteurs, lutter contre les nuisances et le trafic de stupéfiants, les textes veulent serrer la vis.
9: Vous voyez, toute la colline sur la droite, elle est cramée.
4: Florian Richter est viticulteur dans l'Aude, un département du sud-ouest de la France.
10: Il y a le versant nord-ouest qui brûlait.
4: En août 2025, un feu de forêt a tout brûlé, dont la moitié des vignes de Florian Richter. Et quelques semaines plus tard, une free party s'installe sur

0: des dégâts physiques sur le terrain même.
1: La situation s'envenime, des vignerons montent au créneau, barre de fer à la main. Les affrontements sont diffusés sur les réseaux sociaux.

0: pour l'installation de la rave party ici.
1: Un an après, on trouve encore des morceaux de pare-brise explosés sur le sol. Florian Richter n'a pas pris part à l'expédition punitive, mais cette fête lui laisse un goût amer d'indécence et d'incompréhension. En Europe, l'Italie de Giorgia Meloni est un autre exemple de répression sévère contre les free parties. Un décret prévoit prison et amende exorbitante pour les organisateurs. Mais faute de pouvoir les identifier, la mesure est presque inapplicable.
2: Un reportage de Marius Lafont sur RFI dans 3 minutes. Le journal, mais d'abord un peu de musique. Ça fait partie de la sélection du mois de nos programmateurs maison. Le titre JER Block Party par JER.

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0: RFI, 7h30 à Paris, 6h30 à Yaoundé et Bangui. Lors d'un nouveau journal. Bonjour Edouard Dupédoat.
6: Bonjour. La situation sanitaire en Centrafrique à la une de cette édition. 24 personnes mortes de la nouvelle flambée de choléra dans le sud-ouest du pays. Les appels à la vigilance et à la prudence de la part des autorités. RFI était sur place. Reportage dans une minute. Gitega, exutoire des colères de l'opposition congolaise. Le président burundais, également à la tête de l'Union africaine qui reçoit plusieurs leaders politiques et civils de la République démocratique du Congo, tous particulièrement remontés contre le projet de modification de la Constitution. La RDC et Air Congo qui opèrent de nouveau une rotation entre Kinshasa et Bruxelles, la première depuis le début des années 2000. Dans ce journal encore, le seul bateau-usine de liquéfaction de gaz qui va quitter les eaux camerounaises, les possibles tourments de Sylvia Bongo face à la justice suisse et puis le procès de 5 hommes au Liberia, suspectés d'avoir pris part à l'acheminement de plus de 230 kilos de cocaïne ces derniers mois. Les autorités sanitaires de la République centrafricaine actualisent leurs chiffres sur l'épidémie de choléra. 24 décès enregistrés, près de 250 cas confirmés, 10 jours après la déclaration du premier malade. Cette poussée de choléra touche particulièrement les districts sanitaires de Bimbo et de Mbaiki dans le sud-ouest du pays. Situation sous contrôle, promettent les autorités, malgré le manque d'infrastructures sanitaires ou les difficultés d'accéder à une eau propre. Rolf Steph Domialeux, correspondant de RFI, s'est par exemple rendu dans le village de Bokassi, où les habitants sont bien obligés de composer avec la maladie.
7: À bord de cette immense baleinière qui s'apprête à quitter le rivage, une trentaine de passagers prennent place. Autour d'eux s'entassent plusieurs tonnes de marchandises. Des animaux domestiques accompagnent également cette traversée. Paterne est le conducteur expérimenté de cette baleinière.
8: Nous transportons au maximum 50 passagers. La route est totalement impraticable. Il n'y a que la voie fluviale qui desserve la région. Dans cette baleinière, il y a des personnes qui ont les symptômes du choléra. Leur état est critique, il faut absolument les amener à Bangui pour les soigner.
7: Au rythme des chants, un groupe de jeunes volontaires parcourt les quartiers riverains pour sensibiliser la population. Julia déplore l'absence de forage dans le village de Bokassi.
9: Nous buvons l'eau de la rivière, il n'y a pas un seul forage ici. Nous sommes donc exposés à cette épidémie. Nous nous sentons abandonnés.
7: Alors que le nombre de malades augmente dans cette localité, le ministère de la Santé recommande aux habitants d'être vigilants. Docteur Germain Piamalé, gestionnaire de la riposte contre le choléra.
10: Nous enregistrons 240 cas et 24 décès en communauté. Mais dans les structures de santé, nous n'avons enregistré aucun cas de décès. Nous conseillons à la population, à la communauté, d'amener les malades à l'hôpital.
7: Pour limiter la propagation de la maladie, le dépistage et la prise en charge dans les hôpitaux sont gratuits sur l'ensemble du territoire. Rolf Steve Domialeux, Bangui, RFI.
6: Au Mali, après les attaques coordonnées d'avant-hier contre plusieurs localités, les combats ont repris hier dans le nord du pays. D'un côté, l'armée régulière soutenue par les mercenaires russes de l'Africa Corps et de l'autre, la coalition composée de djihadistes du JNIM affiliés à Al-Qaïda et des rebelles indépendantistes du FLA, Front de Libération de l'Azawad. La bataille pour le contrôle de la localité stratégique d'Anéfis dans le nord du pays s'est poursuivie ce dimanche avec de violents affrontements. Un peu plus au sud, à environ 140 kilomètres de la ville de Gao, un imposant convoi terrestre de l'armée régulière, appuyé par les paramilitaires russes, est tombé pour sa part dans une embuscade tendue par les combattants du FLA et par les djihadistes. Des leaders de l'opposition politique, des membres de la société civile, aussi de République démocratique du Congo, aujourd'hui à Gitega, capitale burundaise, tous invités par le président Evariste Ndayishimiye, à évoquer les grands points de crispation, voire de tension de l'actualité congolaise. La crise sécuritaire, bien sûr, dans l'est du pays, mais aussi la crise politique qui couve autour du projet de réforme de la Constitution. Une modification pour laquelle pousse la majorité présidentielle et qui permettrait à Félix Tshisekedi de briguer un troisième mandat. Projet auquel est farouchement opposée la C64, coalition de nombreux partis d'opposition. Coalition dont fait partie Franklin Tshiamala, secrétaire général du parti LGD.
11: Nous sommes invités pour échanger sur la crise multiforme que notre pays connaît sur les plans sécuritaires, politiques, économiques et humanitaires, et d'essayer de scruter les voies de sa résolution autour d'un dialogue national inclusif, politique, tel que les pères de l'Église l'ont préconisé. Et nous sommes une coalition très engagée en ce moment pour défendre la constitution de notre pays. Nous avions déjà sur notre agenda une marche pour la journée du 8. Nous avons donc, en toute responsabilité, suspendu l'activité pour répondre d'abord à cette invitation. Nous avons suspendu et reprogrammé cette activité au 22 parce que nous espérons que c'est pour parler qui commence. Les perspectives de paix pourront probablement se dessiner. Sinon, alors, c'est la rue qui va parler.
6: Franklin Tshiamala, qui est également au présidium de cette coalition C64 et qui répondait à Magali Lagrange. La République démocratique du Congo et la relance d'une liaison aérienne vers l'Europe, Air Congo, de retour dans le ciel de l'Union européenne, après plus de 25 ans d'absence avec la reprise d'une liaison Kinshasa-Bruxelles ces derniers jours. La compagnie reste pourtant sur la liste noire de l'Union européenne, qui lui interdit de survoler son espace aérien, mais elle a pu signer un genre de partenariat avec Ethiopian pour rentrer dans les clous normatifs du vieux continent. Alors Anne Verdaguet, de quoi s'agit-il ?
5: Air Congo a signé un wet lease avec Ethiopian Airlines, un contrat de location qui lui permet d'exploiter un Boeing 787 fourni par la compagnie éthiopienne avec son équipage, sa maintenance et son assurance. Ethiopian Airlines n'étant pas concerné par les restrictions européennes, le vol peut ainsi être opéré en toute conformité. Selon le ministère des Transports congolais, cette formule constitue une solution transitoire avant une mise à niveau complète du secteur aérien. En attendant, Air Congo ambitionne également de relier Paris et Dubaï sans calendrier opérationnel pour le moment. Une perspective qui devra toutefois tenir compte du contexte sanitaire. Il y a un mois, les autorités des Émirats Arabes Unis ont annoncé des mesures de restriction visant les voyageurs en provenance de la République démocratique du Congo, de l'Ouganda et du Soudan du Sud dans le cadre du renforcement des dispositifs de prévention contre Ebola. Ces mesures prévoient notamment la suspension de la délivrance de nouveaux visas pour les ressortissants de ces trois pays ainsi que des restrictions d'entrée pour les voyageurs en provenance ou en transit de la RDC, de l'Ouganda et du Soudan du Sud.
6: Anne Verdaguet à 6h37 à Kinshasa.
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6: 8 ans au large des côtes, 8 ans et puis s'en va. Les eaux camerounaises vont voir partir le bateau usine Ili Epizeyo. Il doit lever l'ancre dans le courant de ce mois de juillet. Ce navire de l'armateur norvégien Golar LGN, c'était la seule unité qui permettait de liquéfier et donc d'exporter le gaz naturel capté au large de Kribi. C'est un tournant en forme de manque à gagner pour le secteur des hydrocarbures, mais un tournant qu'il aurait été possible de mieux anticiper selon les bons connaisseurs de ce secteur. Certains déplorent donc aujourd'hui, Amélie Tullet, une forme d'impréparation.
12: Golar s'en va et il n'y a aucune solution de rechange en vue. L'entreprise a trouvé plus intéressant de rediriger son navire vers l'Amérique latine avec son personnel et son expertise. Un navire qui à lui seul s'occupait ces 8 dernières années d'extraire, liquéfier et charger sur des méthaniers le gaz camerounais. un départ annoncé qui aurait dû être mieux anticipé selon le consultant Robert Moutet-Ambassa.
13: J'ai même eu à faire des notes dans ce sens. Attention, Golan va partir, il faut trouver des compensations. Sinon, l'État va perdre tous les revenus qui venaient de la liquéfaction de gaz. Évidemment, il y en a qui prennent au sérieux, il y en a qui ne prennent pas au sérieux. Mais nous autres qui sommes dans le milieu pétrolier, il y a 2 ans, on le savait déjà.
12: Une catastrophe pour les finances publiques du Cameroun, selon Serge-Alain Godon. L'économiste rappelle que le gaz représentait ces dernières années la moitié des revenus de la SNH, la Société Nationale des Hydrocarbures, soit entre 250 et 300 milliards de francs CFA par an. Une question plus que stratégique dont personne ne parle dans le débat public, déplore le vice-président du parti d'opposition SDF. Louis-Marie Cagdeux souligne que même au Parlement, pourtant en pleine session depuis début juin, le sujet n'a toujours pas été abordé, ni par les élus, ni par le gouvernement.
6: Le mouvement Tournons la page essaye d'attirer l'attention sur les disparitions forcées en Guinée. Elles sont devenues une épidémie, dit TLP au terme de plusieurs mois d'enquête. L'organisation dit avoir documenté 35 cas d'enlèvement depuis l'accession au pouvoir de Mamadi Doumbouya, il y a 5 ans. TLP veut réunir désormais d'autres ONG ouest-africaines pour tenter d'interpeller d'une seule voix les chancelleries internationales. L'ancienne première dame du Gabon, possiblement empêtré dans une nouvelle affaire en Suisse. Affaire complexe qui remonte d'abord aux mois qui ont suivi la chute d'Ali Bongo. On apprend que Sylvia Bongo fait l'objet d'une enquête ouverte par le ministère public du canton de Genève. Elle est suspectée d'avoir transféré en Suisse plusieurs millions d'euros issus de fonds publics détournés ou de faits de corruption alors qu'Ali Bongo était au pouvoir. Il a fallu plusieurs années pour qu'on prenne connaissance de cette affaire à cause de questions de procédure que nous explique notre correspondant Jérémy Lange.
14: D'après la revue en ligne spécialisée dans la criminalité économique Gotham City qui a révélé l'affaire, le parquet genevois reçoit une première alerte en novembre 2023, quelques mois seulement après la chute d'Ali Bongo. Le ministère public ouvre alors une instruction pour déterminer l'origine des fonds hébergés en Suisse. Le Gabon est officiellement sollicité. Libreville n'a pas répondu, mais à la place, il dépose une plainte à Genève pour se constituer partie plaignante dans la procédure. Une qualité que conteste Sylvia Bongo, mais fin mai, la Chambre pénale de recours de Genève confirme que le Gabon avait bien le droit d'être représenté dans la procédure. Celle-ci se poursuit donc sans qu'on connaisse le calendrier exact. Pour rappel, Sylvia Bongo a déjà été condamnée au Gabon à 20 ans de prison par contumace pour détournement de fonds. Elle accuse les nouvelles autorités de l'avoir torturée après la chute de son mari. Jérémy Lange, Genève, RFI.
6: Une spectaculaire saisie de drogue et une première répercussion judiciaire. Nous sommes au Libéria, enfin, où 5 personnes comparaissent aujourd'hui devant la justice. Elles sont suspectées d'être impliquées dans l'acheminement de 237 kilos de cocaïne saisie le mois dernier à l'aéroport international de Monrovia. L'une des plus importantes saisies opérées dans le pays. Les autorités libériennes se disent persuadées que cette drogue transitait par le Libéria avant de rejoindre l'Europe. Le responsable de l'agence libérienne de lutte antidrogue y voit la main d'un réseau criminel. Et pour Fitzgerald T.M. Biago, il faut maintenant remonter à la base de ce cartel. Il l'explique à Christina Okello.
15: Le Libéria n'est pas un marché capable d'absorber un tel volume et nous ne produisons pas de cocaïne en Afrique de l'Ouest. Nous savons donc que nous avons affaire à un réseau criminel organisé de plus grande ampleur qui cherche à utiliser le Libéria comme pays de transit pour acheminer cette drogue vers d'autres régions du monde. L'enquête est toujours en cours, mais nous avons établi qu'une cargaison présentant les mêmes caractéristiques avait déjà quitté le Libéria le 22 mai dernier. Ce n'est pas la première affaire de ce type dans le pays. Il y a 2 ans, les autorités avaient déjà traité une importante affaire de cocaïne évaluée à 100 millions de dollars. C'est pourquoi nous rassemblons tous les éléments nécessaires pour démanteler le cartel qui utilise le Libéria comme pays de transit. Le Libéria ne servira ni de refuge, ni de point de passage au trafic de stupéfiants. Avec nos partenaires internationaux, nous sommes déterminés à démanteler ce réseau dans toute la sous-région.
6: Fitzgerald T.M. Biago à la tête de l'agence libérienne de lutte antidrogue, propos recueillis par Christina Okello. À Monrovia et à l'écoute des RFI, il est 5h43, Andréane Ménard.
0: Et on passe au journal de la Coupe du Monde.
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0: Avec Antoine Grenier ce matin. Bonjour Antoine.
16: Bonjour Andréane.
0: La Coupe du Monde de foot, les huitièmes de finale, c'est fini pour le Mexique.
17: Por arriba y el árbitro dice, señores, se acabó.
16: Les Mexicains tombent face à l'Angleterre dans leur citadelle du Stade Azteca à 2200 mètres d'altitude au terme d'un match fou. Une heure de retard au coup d'envoi en raison d'un orage. Malgré ça, les Anglais bien partis avec deux buts d'avance à la 39e minute. Le Mexique revient à une longueur juste avant la mi-temps, avant l'expulsion du défenseur anglais Jarel Kwanza pour un tacle dangereux à 10 contre 11 pendant 40 minutes. Les Sri Lankan Lions ont souffert, mais ils s'imposent sur le fil. 3 buts à deux. Les Mexicains se seront procurés de nombreuses occasions, obtenant 12 corners sans parvenir à les convertir. D'où la déception du milieu défensif de la Tri, Edson Alvarez.
18: Il n'y a pas grand-chose à dire. L'équipe a tout donné face à cette sélection anglaise. À aucun moment on s'est senti en dessous. On n'a pas arrêté de chercher la faille, de courir après cette victoire. On pensait que c'était pour nous. Vraiment, c'est dur de parler là. Depuis le début du mondial, on sait que le soutien du public est fondamental pour nous. À chaque match que l'on a fait, l'énergie des supporters nous a donné de la joie. On voulait leur rendre parce que ces gens souffrent. On voulait vraiment le faire pour eux.
16: Et en quart de finale, l'Angleterre affrontera la Norvège.
0: Des Norvégiens plus forts que le Brésil.
16: Une sélection qu'on savait fragile, on l'a découverte fébrile. Défaite 2 buts à 1 avec le dernier but sur pénalty de Neymar au bout du temps additionnel. L'attaquant qui a annoncé sa retraite internationale à l'issue de la rencontre. En face, Erling Haaland a une nouvelle fois écrasé la concurrence. Doublé, portant son total à 7 buts dans cette Coupe du Monde. Les Brésiliens pourront cauchemarder encore longtemps sur ce pénalty raté par Bruno Guimarães en début de première période, mais les regrets, ce n'est pas ce qui fait avancer, estime Carlo Ancelotti, le sélectionneur brésilien.
19: Nous sommes bien sûr très tristes parce que notre équipe a fait une bonne Coupe du Monde. Pas exceptionnelle, c'est vrai, mais en tout cas, je pense qu'on pouvait gagner aujourd'hui. Quand ça se passe comme ça, il faut se dire que l'échec est le début d'une nouvelle aventure, d'une nouvelle campagne. On doit continuer à travailler, à progresser et à réfléchir à de nouvelles idées. Ce n'est pas la fin, mais le début d'un nouveau cycle.
20: Encontrar nuevas ideas, yo creo que no es la fin, es un principio de un nuevo ciclo, esta derrota.
16: Et pour les Norvégiens, donc prochaine étape, Miami, pour leur duel samedi face à l'Angleterre.
0: En attendant, Antoine, place à deux nouveaux huitièmes de finale.
16: Et pas des moindres, avec à 19h temps universel, le duel ibérique entre l'Espagne et le Portugal. Réédition de la finale de la dernière Ligue des Nations, remportée il y a un an au tir au but par les Portugais. Un scénario que ne veut pas revivre Luis de la Fuente, le sélectionneur espagnol.
21: Yo creo que ninguno de los dos lo queremos. Yo creo que queremos intentar llevar la iniciativa ambos.
22: Personne ne veut arriver au tir au but. Les deux équipes vont essayer de prendre l'initiative, c'est sûr. Même si on a deux styles de jeu similaires. Des équipes qui aiment contrôler les choses, avoir la possession du ballon. On verra bien qui prendra le dessus. Il faudra en tout cas leur laisser le moins d'options possible et ça nous rapprochera de la victoire.
16: Luis de la Fuente avec Frédéric Suto, Portugal-Espagne à Dallas ce lundi, 19h temps universel.
0: Et l'autre huitième du jour, ce sera États-Unis-Belgique.
16: Coup d'envoi prévu à 0h temps universel, une rencontre d'ores et déjà polémique. La FIFA ayant décidé d'annuler le carton rouge adressé à l'attaquant américain Folarin Balogun contre la Bosnie-Herzégovine. De quoi faire enrager la fédération belge, d'autant que cette décision a été précédée d'un coup de fil du président américain Donald Trump au président de la FIFA, Gianni Infantino, pour demander le réexamen de la sanction.
0: C'était le journal de la Coupe du Monde avec Antoine Grenier. C'est l'un des dispositifs prévus par le protocole d'accord signé entre l'Iran et les États-Unis, la levée temporaire des sanctions contre le pétrole iranien. Mais les experts observent des barils de brut iranien déjà chargés, déjà en mer, qui ne trouvent pas d'acheteurs. C'est notre chronique matière première ce matin. Bonjour Marie-Pierre Olfond.
23: Bonjour Andréane.
0: On parle, Marie-Pierre, ici de dizaines de millions de barils. On ne connaît pas leur destination.
23: Oui, les chiffres diffèrent selon les sources, mais effectivement, la suspension des sanctions de Washington n'a pas provoqué de ruée vers le brut iranien. C'est presque un paradoxe, l'Iran avait moins de mal à vendre son pétrole quand il était sanctionné. Il y a plusieurs raisons à ce désintérêt. Une dérogation de 60 jours, c'est trop court aux yeux des acheteurs qui auraient besoin d'avoir plus de visibilité pour être rassurés. Il y a aussi la crainte tout simplement que la fenêtre actuelle se referme plus tôt que prévu, ou encore l'hésitation, toujours de certains ports à accepter les navires de la flotte fantôme que Téhéran utilise.
0: L'explication, Marie-Pierre, est aussi à chercher en Chine.
23: Oui, la Chine était avant le mois de mars le meilleur client de l'Iran, pour ne pas dire le seul. Les raffineries privées chinoises vieillissantes qui ont des marges très faibles profitaient de la décote proposée par l'Iran. Mais aujourd'hui, d'autres pays du Golfe ont une stratégie de prix hyper agressive. Le brut des Émirats arabes unis et du Qatar se vend avec un rabais de 5 à 6 dollars par baril par rapport au Brent, la référence européenne. C'est 1 à 2 dollars de moins que le brut iranien. Et à prix quasi égal, les acheteurs préfèrent acheter un pétrole moins controversé. Depuis que le trafic maritime a repris dans le détroit d'Ormuz, les raffineurs chinois croulent donc sous les propositions. Et pour compliquer les affaires de l'Iran, ils ne sont pas pressés d'acheter. La Chine a du stock et parie encore probablement sur une baisse des cours.
0: Et est-ce que l'Iran peut espérer vendre son pétrole ailleurs ?
23: Alors c'est en tout cas ce que le pays essaye de faire en proposant son pétrole aux Européens et aux Asiatiques. Mais la question c'est de savoir s'ils seront preneurs, sachant que le délai de 60 jours va très vite passer. Quelques cargos seraient en passe d'être achetés par l'Inde. Des clients japonais envisageraient aussi d'importer du brut iranien, ce qui serait une première depuis 2019. Mais fondamentalement, l'économie iranienne se portera mieux quand la Chine reprendra ses achats.
0: Marie-Pierre Olfond pour notre chronique matières premières. C'est un rapport de plusieurs pages publié il y a quelques jours qui pointe les disparités des rémunérations entre agents publics, source d'inégalités et d'injustices sociales. Nous sommes en République démocratique du Congo et derrière cette conclusion se trouve un collectif d'organisations de la société civile congolaise et internationale regroupé sous l'appellation « Le Congo n'est pas à vendre ». Le rapport questionne notamment la définition des priorités dans l'affectation des budgets publics, toujours plus portés vers la consommation au détriment de l'investissement. Et dans le détail, il est question de salaires de hauts dirigeants opaques. L'avocat Jean Keba est l'un des co-auteurs de ce rapport. Il est notre grand invité Afrique ce matin. Polycarpe Essomba l'a contacté.
1: Maître Jean Keba, bonjour.
3: Bonjour.
1: Vous documentez dans votre rapport des dépassements allant jusqu'à 659% sur certaines lignes de dépenses sur l'année 2024 sur laquelle vous avez travaillé. Comment cela est-il possible?
3: Bon, cela est dû au manque de respect ou à la violation de la loi des finances, puisque dans la loi des finances, les dépenses sont plafonnées avec les crédits attribués à chaque institution, ministère ou service. Et les dépenses sont engagées avec l'autorisation d'abord du ministère du budget qui doit vérifier la conformité de la dépense et enfin par le ministère des finances sur autorisation du ministère du budget. Et ce qui s'est fait, c'est que apparemment, la chaîne de dépenses n'est pas respectée ou il y a une légèreté ou négligence dans l'exigence donnée par la loi des finances. Puisque si dans le budget, les dépenses sont plafonnées à 100%, mais nous avons remarqué qu'il y a des rubriques comme les dépenses de fonctionnement, les fonds spéciaux d'intervention ou de recherche, ou même la masse des rémunérations, où il y a toujours les dépassements. Je crois que la responsabilité incombe premièrement d'abord aux deux ministres du budget et des finances, et aussi aux gestionnaires de crédit, parce qu'ils connaissent bien le plafond qui est autorisé. Et si on va jusqu'à dépasser, c'est qu'il y a une négligence ou la volonté de mal gérer.
1: Pour un auditeur qui ne connaît pas le circuit budgétaire congolais, je me permets d'insister, pouvez-vous décrire concrètement comment un dépassement de 200 ou 600% devient possible sans sanction?
3: Ça devient possible parce qu'il y a l'impunité. C'est presque toutes les années que les organisations qui travaillent sur la gouvernance budgétaire relèvent les faits de dépassement et interpellent les services de contrôle qui devraient le constater pour appliquer les sanctions. Mais malheureusement, faute de sanctions, ces pratiques sont encouragées et continuent à se faire.
1: Vos enquêtes, Maître Jean Keba, vous ont-elles permis de savoir ce que gagne par mois le président de la République, par exemple, le président de l'Assemblée nationale ou le Premier ministre?
3: Le rapport est parvenu à constater qu'il y a le manque de transparence, non seulement dans la détermination, dans le calcul, la répartition de la masse de la rémunération, mais il y a aussi un manque de transparence dans la non-publication des salaires de certains personnels de l'État, et principalement le personnel politique. Le salaire du président de la République n'est pas connu, de la première ministre mêmement, des députés, des ministres, il n'y a aucun document accessible au public qui renseigne sur la rémunération ou le salaire qui est accordé à chacun qui est dans cette catégorie des agents publics.
1: Quelles recommandations faites-vous pour essayer de stopper cette hémorragie financière?
3: Il faut que le pays se dote d'un cadre légal d'harmonisation des rémunérations de tous les agents publics de l'État, de manière à pouvoir assurer une redistribution équitable de la masse de rémunération qui est donnée. Et on doit harmoniser l'ensemble de salaires et tous les éléments de rémunération pour plus d'équité. Nous recommandons aussi la réduction du temps de vie institutionnel qui consomme suffisamment d'argent. Et là, nous demandons à ce que les dépenses de fonctionnement, par exemple, soient plafonnées de 10 à 15%. Puisque ces dépenses-là qui sont gonflées, quand vous allez dans l'administration, il y a beaucoup de services qui manquent pratiquement de tout. Tu arrives à la police, c'est toi le justiciable ou le citoyen plaignant qui doit chercher les papiers pour les OPJ parce qu'il manque de toutes les fournitures, alors que les frais de fonctionnement sont débloqués chaque année. On doit encadrer les fonds spéciaux et qu'on définisse quelle est leur destination de manière à ce qu'ils puissent être justifiés et tracés.
1: Alors, ce sont des recommandations qui ne sont pas forcément nouvelles. On a souvent entendu diverses institutions congolaises aller dans le même sens. Mais qu'est-ce qui structurellement bloque leur mise en application ou du moins leur mise en place?
3: Vous avez raison de dire que ce sont des recommandations qui ne sont pas formulées pour la première fois. Mais c'est comme j'ai dit que ces pratiques datent d'il y a plusieurs années et sont ancrées dans la culture de certains gestionnaires. C'est que vous avez les gens, les fonctionnaires qui peuvent se retrouver dans 10 ou 15 commissions non permanentes et qui ont des primes qui peuvent atteindre jusqu'à 40 à 50 000 dollars le mois, alors que au même moment, il y a des fonctionnaires dans certains coins perdus du pays qui ne peuvent même pas atteindre 100 dollars. Je crois que tous ceux qui profitent de cette situation ne peuvent pas vouloir que ces recommandations soient appliquées. Il faut un engagement ferme et une volonté politique au sommet de l'État et au niveau de ministères clés qui gèrent, qui interviennent dans la gestion des ressources publiques pour qu'on puisse arriver à un changement.
1: Maître Jean Keba, merci.
3: C'est moi qui vous remercie.
0: L'avocat Jean Keba, en grand invité Afrique d'RFI avec Polycarpe Essomba. Et juste avant le journal de 6h temps universel, c'est la Fabrique du Monde. Bonjour Guillaume Nodin.
4: Bonjour Andréane.
0: Parlons de cette visite annoncée par la présidence syrienne. Emmanuel Macron pourrait se rendre à Damas. Visite pas confirmée encore officiellement par l'Elysée. Mais si elle a lieu, Guillaume, on pourra parler de symbole fort.
4: Oui, d'abord parce que ce sera la première d'un président français depuis Nicolas Sarkozy en 2008 et 2009, avant la guerre en Syrie. La première d'un chef d'État occidental depuis la chute de Bachar el-Assad. Jusqu'ici, seuls les L'émir du Qatar avait fait le déplacement. Emmanuel Macron était déjà le premier à avoir reçu à l'étranger le nouvel homme fort syrien Ahmed al-Shara, avant que l'ancien djihadiste soit reçu à la Maison-Blanche par Donald Trump. C'est donc une étape supplémentaire de la réintégration de la Syrie dans le concert international. C'est une sorte de reconnaissance des progrès effectués par le gouvernement syrien, même s'il en reste à accomplir. Le premier parlement de l'après-Assad a été constitué, mais sa première réunion prévue ce lundi a été reportée sans explication, sans que l'on sache donc si cela est dû à une éventuelle visite du président français ou à l'attentat à la bombe qui en fin de semaine dernière a fait une dizaine de morts dans le centre de la capitale, la Syrie doit encore faire face à ce qui reste de l'organisation État islamique.
0: C'est aussi une reconnaissance du rôle de la Syrie dans la région.
4: Et c'est un message envoyé aux autres pays de la région, dont Israël. L'armée israélienne occupe une partie du territoire syrien et le ministre israélien de la Défense explique qu'elle a vocation à rester indéfiniment dans les territoires qu'elle occupe actuellement, en Syrie donc, mais aussi à Gaza et au Liban. C'est une reconnaissance également du rôle potentiel de la Syrie dans le règlement de la crise au Liban. La semaine dernière, le ministre syrien des Affaires étrangères était à Beyrouth, où il a rencontré les autorités libanaises, y compris le président du Parlement, Nabi Berri, allié du Hezbollah. Les nouvelles autorités syriennes qui sont sunnites sont hostiles au mouvement chiite pro-iranien allié de Bachar al-Assad en son temps. Pas au point cependant de s'impliquer au Liban, comme le pays l'a fait par le passé en exerçant une tutelle de fait sur son voisin et pas au point non plus de s'occuper du Hezbollah, entre guillemets, comme l'a suggéré à deux reprises au moins Donald Trump.
0: Enfin, Guillaume, la Syrie a un rôle géopolitique à jouer dans la région, cette fois au sens large.
4: Avec la politique défavorable à l'Iran des nouvelles autorités syriennes, le pays, et comme d'autres dans la région, s'est retrouvé pris pour cible par l'Iran dans ses frappes tous azimuts, mais il a aussi montré qu'il pouvait faire partie de la solution pour contourner le détroit d'Ormuz bloqué par l'Iran. L'Irak et le Koweït notamment ont ainsi organisé des convois de camions pour expédier leurs hydrocarbures par la route jusqu'au port syrien sur la Méditerranée et donc vers l'Europe. Une solution qui ne compense évidemment pas l'énorme trafic qui passe par le Golfe, mais qui peut donner des idées à condition d'investir dans la sécurité et dans les infrastructures. Et justement, la Syrie annonce qu'Emmanuel Macron viendra accompagner d'investisseurs et de représentants d'entreprises françaises pour renforcer la coopération économique.
0: Guillaume Naudin pour notre rendez-vous, la fabrique du monde. Et on sera en Syrie dans le journal de 9h. On appellera Damas et Sophie Guignon. RFI Matin continue, on est ensemble jusqu'à 10h, 8h, temps universel. Belle journée à vous. Et bon réveil.
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27: Mit Christian Haug. Guten Morgen. Die Bundesregierung berät über den Haushaltsentwurf mit 200 Milliarden Euro neuen Schulden. SPD-Co-Chef Klingbeil zeigt sich offen für pragmatische Lösungen bei der Krankschreibung. US-Präsident Trump mischt sich bei der Fußball-WM offenbar persönlich in eine Schiedsrichterentscheidung ein. Das Wetter: Mischung aus Sonne und Wolken, Höchstwerte 24 bis 32 Grad. Bundesfinanzminister Klingbeil will heute seinen Haushaltsentwurf für das kommende Jahr vorstellen. Geplant sind nach ARD-Informationen Ausgaben in Höhe von 555 Milliarden Euro. Um diese zu finanzieren, sollen mehr Schulden gemacht werden. Knapp 119 Milliarden Euro im Kernhaushalt, weitere 85 Milliarden Euro fließen in die sogenannten Sondervermögen, Infrastruktur und Bundeswehr. Im Morgenmagazin von ARD und ZDF verteidigte der SPD-Fraktionsvorsitzende Miersch diese Schulden als notwendig.
28: Wir nehmen Milliarden in die Hand, um in die Infrastruktur, aber auch in Klimaschutz in dieses Land zu investieren. Die Folgekosten, wenn wir das nicht machen würden, wären weitaus höher. Und dann haben wir schwierige Rahmenbedingungen international, beispielsweise weiter den russischen Angriffskrieg, sodass wir die Verteidigungsfähigkeit dieses Landes massiv ausbauen müssen. Insofern sehr, sehr viele Dinge, die es in den letzten Jahren davor nicht gegeben hat.
27: Miersch sagte, alle Ressorts müssten sparen. Noch sei nicht alles in Stein gemeißelt. Das Parlament werde sich im Herbst mit dem Entwurf befassen. Bundesfinanzminister und SPD-Chef Klingbeil hat die geplante Neuregelung bei der Krankschreibung von Beschäftigten relativiert. Er zeigte sich im Interview mit der ARD offen für pragmatische Lösungen. Hauptstadtkorrespondentin Nicole Markwald.
29: Er habe in den vergangenen Tagen gemerkt, dass die neuen Pläne zur Krankschreibung eine hochemotionale Debatte ausgelöst hätten, sagte Lars Klingbeil im ARD-Sommerinterview. Der Vizekanzler betonte, dass er persönlich kein Misstrauen gegenüber den Arbeitnehmern hege. Klingbeil forderte eine pragmatische Lösung. Zum Beispiel, wenn man erstens sagt, ihr müsst euch nicht krank zum Arzt schleppen und auch nicht krank auf die Arbeit schleppen, führte der SPD-Politiker aus. Er sprach sich dafür aus, betriebliche oder tarifrechtliche Regelungen für dieses Vorhaben zu finden.
27: Der Stuttgarter Sportwagenbauer Porsche plant nach Berichten des Handelsblatt weitere Stellen abzubauen. Demnach sollen 4000 Arbeitsplätze wegfallen, unter anderem im Management und der Verwaltung. Porsche hat sich bisher nicht zu den Berichten geäußert. Ein Sprecher verwies nur auf ein Maßnahmenpaket, das aktuell in Arbeit sei, um das Unternehmen zu verschlanken. Die Pläne sollen im Laufe der nächsten Wochen vorgestellt werden. Die Geschäfte in Deutschland sollen sonntags öfter geöffnet sein. Das jedenfalls fordern mehrere Einzelhandelsverbände. Der Bild-Zeitung sagten sie, das halte die Innenstädte attraktiv und lebendig. Zurzeit mache sich strafbar, wer sonntags ein Hemd verkaufe. Eine solche Regelung sei in Zeiten von Onlinehandel aber völlig veraltet. Der Gewerkschaft Verdi warf ein Einzelhandelssprecher Totalverweigerung vor. Gerade in der jetzt schwierigen Konsumlage seien offene Sonntage besonders für Textilhändler wichtig. Verdi ist gegen eine generelle Sonntagsöffnung. Einen Tag vor dem NATO-Gipfel in der Türkei hat Russland eine weitere Angriffswelle auf die Ukraine gestartet. Fast überall herrschte in der Nacht Luftalarm. Aus Kiew wurden starke Explosionen gemeldet. Mindestens 10 Menschen wurden getötet und 2 Dutzend weitere verletzt. Aus Kiew berichtet Rebecca Barth.
2: Volodymyr Zelensky bat in einer Videoansprache die Partner der Ukraine zusätzlich um Raketen für das Luftverteidigungssystem Patriot. Das amerikanische System gilt als sehr effektiv gegen ballistische Raketen, mit denen die ukrainische Hauptstadt auch in dieser Nacht wieder angegriffen wurde. In mehreren Bezirken der Stadt wurden Wohnhäuser von herabfallenden Trümmerteilen teilweise schwer zerstört, gibt Bürgermeister Vitali Klitschko an. Am Morgen dauern die Rettungs- und Aufräumarbeiten noch an. Explosionen und Angriffe wurden auch aus der Hafenstadt Odessa im Süden und Kharkiv im Osten des Landes gemeldet.
27: Bei der Fußballweltmeisterschaft in Nordamerika sorgt eine umstrittene Entscheidung der FIFA für Schlagzeilen. Sie hat die Rotsperre eines US-Stürmers aufgehoben, offenbar auf Druck von Präsident Trump. Einzelheiten von Hendrik Lückhoff.
5: Das Foul, ein unabsichtlicher, aber heftiger Tritt. Doch die laut Regelwerk vorgesehene automatische Mindestsperre von einem Spiel hat die FIFA nun unerwartet aufgehoben und zur Bewährung ausgesetzt. Eine Begründung für die ungewöhnliche Aktion nannte die FIFA nicht. Lob bekam die FIFA von US-Präsident Donald Trump. Vielen Dank an die FIFA, dass sie das Richtige getan und eine große Ungerechtigkeit beseitigt hat, schrieb Trump auf seiner Plattform Truth Social. Übereinstimmend den Medienberichten zufolge soll Trump persönlich mit FIFA-Boss Gianni Infantino telefoniert haben. Wie die Nachrichtenagentur AP und das Portal The Athletic schreiben, habe der US-Präsident damit die Aufhebung der Sperre erwirken wollen. Laut den Berichten sollen Personen, die mit dem Vorgang vertraut sind, den Anruf und die Bitte von Trump bestätigt haben. Die FIFA und das Weiße Haus kommentierten die Berichte bislang nicht.
27: Der wohl künftige Bundestrainer Jürgen Klopp hat fassungslos auf den Vorgang reagiert. Klopp sagte bei Magenta TV, Trump und FIFA-Chef Infantino hätten keine Ahnung von Fußball. Deren Entscheidung stelle alles in Frage. Klopp schlägt dem US-Trainerteam vor, aus Fairnessgründen den Stürmer im Viertelfinale gegen Belgien nicht aufzustellen. Belgien hat angekündigt, Widerspruch gegen die FIFA-Entscheidung einzulegen. Bei der Fußball-WM sind England und Norwegen ins Viertelfinale eingezogen. England siegte am frühen Morgen mit 3:2 gegen Co-Gastgeber Mexiko. In der Nacht hatte Norwegen mit 2:1 gegen Brasilien gewonnen. Für den fünfmaligen Weltmeister Brasilien ist es das früheste WM-Aus seit 36 Jahren. Das waren die Nachrichten.
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11: Mit Bernhard Seiler. Guten Morgen. Nach einer Woche mit relativ gemäßigten Temperaturwerten überschreiten wir in einigen Regionen, zum Beispiel Südbaden, heute wieder die 30-Grad-Marke. Im Vergleich zu den rund 40 Grad in der vergangenen Hitzewelle ist das noch ganz gut auszuhalten, aber es kommt sehr darauf an, ob wir die Möglichkeit haben, uns zu schützen oder nicht. Gerade Menschen, die Hilfe brauchen, können sich nicht so einfach schützen. Viele Wohnungen älterer Menschen sind nicht klimatisiert. Und wer ins Krankenhaus kommt, schwitzt dort mitunter noch mehr als zu Hause. Ein Zustand, der viele im Gesundheitssystem beschäftigt. Die Krankenschwester, die ihren nass geschwitzten Korsak nach der Schicht nicht mehr alleine ausziehen kann, weil der so verschwitzt ist. Oder der Rettungssanitäter, der vorerkrankte Personen aus der Hitze ihrer Wohnung in die Hitze der Notaufnahmen bringt. Luis Teichmann ist einer dieser Rettungssanitäter. Er macht als Content Creator und Buchautor immer wieder auf die Probleme im Gesundheitswesen aufmerksam und erreicht damit Hunderttausende.
12: Einige Ihrer Erfahrungen habe ich jetzt schon angedeutet. Wie stehen Sie solche Hitzewellen durch, Herr Teichmann, körperlich und mental?
13: Ja, das ist eine gute Frage. Am Ende des Tages einfach durchhalten, ne? Wir haben es ja selber gerade gesagt. Also es ist natürlich so, dass wir in unserer Uniform sehr eingeschränkt sind, was so die Abkühlungsmöglichkeiten anbelangt, weil das ja nun mal Sicherheitskleidung ist. Aber wir trinken natürlich extrem viel und wir sind auch immer wieder froh, wenn wir uns dann in den klimatisierten Rettungswagen zurückziehen können. Denn auch wenn man das vielleicht glauben mag, Klimatisierung auf Rettungswachen oder gar in Krankenhäusern, wie schon angesprochen, ist natürlich nicht Usus. Und so rettet man sich dann mehr oder weniger so durch den dienstlichen Alltag.
12: Was geht Ihnen denn da durch den Kopf, wenn Sie da so am Schwitzen sind, vielleicht mehr als nötig, während Sie gerade Leben retten? Fühlen Sie sich da irgendwie alleingelassen oder nicht genug wertgeschätzt?
13: Ehrlicherweise beim Patienten, das hat auch schon so seine Richtigkeit, dass wir da unsere Kleidung tragen. Das ist ja auch dazu da, um uns zu schützen. Tatsächlich die Wertschätzung, die fehlt so ein bisschen auf der Wache. Also ich verstehe nicht, wir bauen neue Rettungswachen, neue Feuerwachen. Die haben alle eine Heizung, aber keine Klimatisierung. Und da ist es dann schon, dass man teilweise wirklich auch 30, 40 Grad in den Schlafräumen hat, nicht ruhen kann und sich einfach nur wünscht, dass man Einsatz fährt, damit man zumindest mal rauskommt, weil es unerträglich ist. Und da fühlt man sich tatsächlich schon nicht wertgeschätzt, ja.
12: In der Kommentarsektion Ihrer Videos melden sich viele weitere Beschäftigte aus dem Gesundheitswesen zu Wort. Das Ganze ist also offenbar ein Riesenthema. Was macht das mit Ihnen?
13: Ja, auf der einen Seite freue ich mich natürlich als das geteiltes Leid, halbes Leid, als dass ich nicht der Einzige bin, der das so durchlebt mit den Kollegen. Auf der anderen Seite ist natürlich, blickt das sehr, sehr tief, haben wir scheinbar hier ein wirklich generalisierendes und systemisches Problem und sind einfach strukturell überhaupt nicht vorbereitet auf Hitze. Und das wiederum verärgert mich, weil man muss ehrlicherweise sagen, wir reden seit Jahren jedes Jahr über Hitze. Wir machen aber einfach nichts. Also wir bereiten uns jedes Jahr nicht darauf vor und laufen genauso blind wieder in die nächste Hitzewelle wie das Jahr davor. So nach dem Motto, eine geht ja noch, bis man da wirklich was tun muss. Ja, das macht mir schon in gewissem Maße natürlich sauer.
12: Sie wollen nicht nur klagen, sondern auch was tun und haben die Initiative Blaulicht für Blaulicht mit ins Leben gerufen. Wie wichtig ist die Vernetzung von Beschäftigten im Gesundheitswesen?
13: Sehr wichtig. Es ist tatsächlich so, dass wir sehr viele Kollegen haben, die natürlich so tagtäglich in Krankenhäusern auf der Straße arbeiten und für die es aber so gar keine Unterstützungsangebote in dem Maße gibt oder Vereine, die sich explizit mit den Bedürfnissen dieser Kollegen auseinandersetzen. Da setzen wir eben an, insbesondere beim Thema psychische Belastungen, vermitteln wir nach belastenden Ereignissen oder Einsätzen, was ja auch im Rahmen so einer Hitzeperiode zustande kommen kann, direkt innerhalb von 48 Stunden ein psychologisches Erstdebriefing. Das ist, denke ich, sehr, sehr wichtig, als Blaulicht-Community da zusammenzustehen.
12: Sie alle wünschen sich Milliardeninvestitionen ins Gesundheitssystem. In der Politik werden aber die Verantwortlichkeiten bisher hin und her geschoben. Wie könnte man das aus Ihrer Sicht auflösen?
13: Also aus meiner Sicht ist es so, wir haben elektrische Tragen jetzt ganz neu im Rettungsdienst und die gibt es aber auch schon seit Jahrzehnten. Und es ist einfach so, dass das eine extreme Erleichterung für den Rücken ist. Bis dato war es aber Luxus, weil es nicht in der entsprechenden DIN-Norm gestanden hat. Jetzt steht es in der Norm, jetzt sind die Kostenträger verpflichtet, die zu übernehmen. Und genauso steht an jedem Krankenhaus ein Notstromaggregat, das in einem gewissen Zeitraum anspringen muss, weil das verpflichtend ist. Ich denke, ein Ansatz wäre es, ganz klar von Gesetzgeberseite zu regeln, dass so und so viel Prozent der Nutzfläche in einem Krankenhaus, in Einrichtungen von Behörden und Organisationen mit Sicherheitsaufgaben klimatisiert sein müssen. Zum einen natürlich für die Patienten, aber zum anderen, und das ist mit am wichtigsten fürs Personal, denn das verbringt ja viel, viel mehr Zeit dort als die Patienten selbst.
12: Also die Klimatisierung sollte zumindest in Teilen zur Pflicht werden, dann tut sich auch was. Was wären denn aus Ihrer Sicht noch weitere dringende Sofortmaßnahmen fürs Gesundheitswesen?
13: Naja, zum anderen ist es natürlich so, dass mich auch unfassbar viele Kollegen anschreiben, zum Beispiel von der Polizei, wir haben gar keine Wasserspender auf der Wache. Das sind halt so Kleinigkeiten, aber das kann es natürlich nicht sein, dass wir so sehr am Personal sparen, aber so viel vom Personal erwarten. Das wären definitiv auch Ansatzmöglichkeiten, das attraktiver zu gestalten für das Personal. Und grundsätzlich muss natürlich auch der Gesetzgeber so ein bisschen seiner Aufgabe nachkommen, die Patienten besser durchs Gesundheitssystem zu lenken. Denn als Patient ist man ja so ein bisschen alleingelassen. Also man weiß ja gar nicht so Freitag um 8 Uhr, ist der Brustschmerz, den ich jetzt hier habe, ist der jetzt schlimm oder nicht schlimm? Und man kann das ja gar nicht für sich einschätzen. Die 112 kann es auch nicht so wirklich sagen. Die hat ja auch nicht viel Zeit. Und hier fehlt mir so eine Gesundheitshotline, die jeden Patienten willkommen heißt und jedes Problem auch gewillt ist zu lösen und einen durch das System, was ja sehr chaotisch ist, mitunter zu lenken.
12: Luis Teichmann, er ist Rettungssanitäter und macht im Internet immer wieder auf Probleme im Gesundheitswesen aufmerksam.
14: Mit der Hitze kämpfen natürlich auch Haustiere. Fachleute rufen deswegen dazu auf, die Tiere in den Hitzezeiten genau zu beobachten und zu reagieren. Unter ihnen ist auch Tierarzt Jean-François Salomon vom Tiermedizinischen Zentrum in Birkenfeld.
15: Es ist erstens gut zu wissen, wie ein Tier kämpft gegen die Hitze. Bedeutet, der Hund häschelt. Mit dem Häscheln, es ist wie ein Kühler im Auto. Er bringt frische Luft im Körper rein. Das muss adäquat parat funktionieren. Ein Hund, der häschelt, ist ein Hund, der gesund ist, aber er muss häscheln können. Bedeutet was? Bedeutet, er braucht immer Wasser zur Verfügung, muss meiner Meinung nach eine Temperatur haben zwischen 15 und 18 Grad. Das ist optimal.
14: Daneben sei es auch wichtig, darauf zu achten, wann man mit dem Hund spazieren geht.
15: Der Hund muss früh, viel früher morgens draußen gehen. Und das heißt zwischen 5 und 6 draußen, wo es noch 20, 21, 22 Grad ist. Dann geht der Hund eine Stunde spazieren. Dann ist der Hund so erleichtert, er hat seinen Sport gemacht. Er hat die Endorphine, die arbeiten. Und dann fühlt er sich wohl. Und dann, er trinkt, er frisst vor 7 Uhr morgens. Dann kann er verdauen. Dann kann er auch seine Temperatur besser regulieren.
14: Die Abendrunde empfiehlt er übrigens zwischen 21 und 22 Uhr. Katzen seien dahingehend pflegeleichter. Katzen könnten auch durch die Pfoten schwitzen und seien grundsätzlich viel robuster gegen die Hitze als Hunde. Sie würden sich zudem selbst ein schattiges Eck suchen, wo sie sich dann abkühlen. Bei Hamsterhase und Meerschweinchen müsse man dann aber wieder nachhelfen, sagt Mara Thiel, ebenfalls vom Tiermedizinischen Zentrum in Birkenfeld.
16: Vor allem bei dem Käfig, bei der Platzierung muss darauf geachtet werden, dass das Tier nicht in der prallen Sonne steht, dass es eben nicht der direkten Sonneneinstrahlung ausgesetzt ist, dass es immer frisches Wasser zur Verfügung hat und das auch nicht zu hoch und auch nicht zu niedrig temperiert sein soll. Ansonsten kann man vor allem bei Nagetieren auch gerne mit Frischfutter arbeiten, das auch wieder Flüssigkeit liefert. Ganz begehrt ist natürlich die Gurke und verschiedenes an Salat, Karotte. Und wenn man jetzt davon ausgeht, dass zum Beispiel auch gerade Kaninchen und Meerschweinchen auch draußen in Außenanlagen gehalten werden, dann ist auch da halt eben darauf zu achten, dass genügend Schattenplätze zur Verfügung stehen.
14: Bei Fischen sei es wichtig, dass die Wasserqualität stimme. Dabei kommt es auch auf den Standort an. Das Aquarium sollte beispielsweise nicht direkt der Sonne ausgesetzt sein. Hier komme es auch stark auf die Art an. Die Tierexperten empfehlen, sich zu informieren und dann entsprechend zu handeln. Es gibt aber eine Sache, die sollten Tierbesitzer immer an den Tag legen, sagt Jean-François Salomon.
15: Ich denke, als Tierbesitzer trägt man die Verantwortung über sein geliebtes Tier und Vernunft. Vernunft ist wichtig, Beobachtung, mitmachen, mitleben und der normale Verstand reicht schon sehr oft.
14: Also wenn es im Laufe der Woche wieder heiß wird, sollten Mensch und Tier auf sich achten, um die nächste Hitzeperiode gut zu überstehen. Ja, wie wird es denn jetzt genau die nächsten Tage? Das erfahren Sie jetzt.
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14: Trocken bleibt's und recht freundlich. Sonnige Phasen wechseln sich mit Wolken ab. Am längsten scheint die Sonne an der Saar und in Südbaden. Der westliche Wind frischt immer wieder böig auf. Und bis zum Nachmittag steigen die Temperaturen auf bis zu 24 Grad im hohen Westerwald und bis 32 Grad am Kaiserstuhl. Die nächsten Tage wird es, wie angesprochen, noch ein bisschen wärmer, morgen wieder teils sonnig und dazu 26 bis 34 Grad.
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14: Das Bundeskabinett will heute den Haushaltsentwurf für das kommende Jahr beschließen. Er sieht höhere Ausgaben als in diesem Jahr und neue Schulden vor. Bundesfinanzminister Klingbeil verweist auf nötige Investitionen in die Verteidigung. Der Stuttgarter Sportwagenbauer Porsche plant nach Berichten des Handelsblatts weitere Stellen abzubauen. Demnach sollen 4.000 Arbeitsplätze wegfallen, unter anderem im Management und der Verwaltung. Porsche hat sich bislang nicht dazu geäußert. Die Geschäfte in Deutschland sollen sonntags häufiger geöffnet sein. Das fordern mehrere Einzelhandelsverbände. Gerade in der jetzt schwierigen Konsumlage seien offene Sonntage besonders für Textilhändler wichtig. Verdi ist gegen eine generelle Sonntagsöffnung. Bei der Fußball-WM sind England und Norwegen ins Viertelfinale eingezogen. England siegte am frühen Morgen mit 3:2 gegen Co-Gastgeber Mexiko. In der Nacht hatte Norwegen mit 2:1 gegen Brasilien gewonnen.
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11: Am Wochenende hat in Erfurt die AfD ihren Bundesparteitag abgehalten. Die Partei, bei der solche Veranstaltungen in der Vergangenheit auch schon ziemlich entgleist sind, wollte vor allem zwei Dinge zeigen: Disziplin und Geschlossenheit. Das hat auch damit zu tun, dass im September Landtagswahlen in Sachsen-Anhalt und Mecklenburg-Vorpommern anstehen. Und von denen verspricht sich die Partei viel. Also schien das Motto zu sein, jetzt nur keine Fehler machen. Dagmar Pepping aus unserem Hauptstadtstudio war in Erfurt und hat den AfD-Parteitag für uns beobachtet. Die beiden Co-Chefs Weidel und Chrupalla wurden mit rund 80% bzw. 70% im Amt bestätigt. Bedeutet das ein grundsätzliches Weiter-so?
0: Ja, auf der Personalebene bei den beiden Vorsitzenden bedeutet das erstmal weiter so. Interessant war natürlich, dass Tino Chrupalla deutlich schlechter abgeschnitten hat als beim letzten Mal vor zwei Jahren auf dem Parteitag in Essen. Der hat einen ziemlichen Dämpfer verpasst bekommen, während Alice Weidel jetzt, würde ich sagen, klar die Nummer eins ist in der AfD. Da sind die Machtverhältnisse wieder sozusagen gerade gerückt worden aus ihrer Sicht. Sie hat diesen Parteitag total dominiert, sowohl auf der Bühne als auch medial. Also ganz klare Nummer eins in der AfD, weiter so mit Alice Weidel. Und jetzt wollte man eben in Erfurt ganz besonders viel Harmonie ausstrahlen, Einigkeit demonstrieren, bloß nichts tun, um sozusagen Streit auf offener Bühne zuzulassen, was eben den Wahlkämpfen jetzt in den nächsten Wochen und Monaten schaden könnte. Denn das große, große Ziel am 6. September ist, in Sachsen-Anhalt mit Ulrich Siegmund zum ersten Mal einen Ministerpräsidenten von der AfD zu stellen. Da sollte nichts, aber auch wirklich gar nichts diesen Eindruck von Geschlossenheit, von Siegesgewissheit, von Einigkeit in der AfD stören.
11: In Umfragen liegt die AfD in Sachsen-Anhalt momentan bei gut 40%, in Mecklenburg-Vorpommern bei gut 35%. Allein regieren kann man damit nicht. Hat die Partei denn eine Hand ausgestreckt in Richtung anderer Parteien?
0: Nein, überhaupt nicht. Schon seit langer Zeit ist die CDU, ist die Union der Hauptgegner der AfD. Man will diese Partei möglichst spalten, damit man sozusagen noch stärker seine Position als Nummer eins momentan festigen kann. Man muss es ja sagen, sie liegt eben bundesweit vor der Union. Man will die CDU am besten spalten, um sie weiter zu schwächen. Ganz harte Töne von Alice Weidel auch in Richtung der Union, die würden sozusagen das Volk, das deutsche Volk schädigen. Also gegen die anderen Parteien in keiner Weise die Hand ausgestreckt, sondern man versucht eben voll nach vorne zu gehen, sehr populistisch zu argumentieren und zu sagen, wir sind die einzige Partei, die Deutschland retten kann, die das Land vom Kopf auf die Füße stellen kann. Diese Formulierung wird immer wieder benutzt und da geht man in keiner Weise auf die anderen Parteien zu.
11: Aber mit 35% oder 40% lässt sich halt dann doch keine ordentliche Regierung bilden. Und gegen diese radikalen Positionen gab es ja auch rund um den Parteitag in Erfurt sehr viel Protest. Also wie passt dann der Macht- und Regierungsanspruch der AfD mit diesen radikalen Positionen zusammen?
0: Also man hofft wirklich in Sachsen-Anhalt mit Ulrich Siegmund, der sehr geschickt auftritt, auch in den Medien, muss man sagen, ziemlich zieht, so wie er auftritt mit seinen Videos und so, über 41%, 42%, 43% zu holen, dann würde es reichen für eine alleinige Regierung. Man geht in Sachsen-Anhalt auf das alleinige Regieren. Andere Leute sagen sowieso, vielleicht ist es auch noch zu früh für die AfD, in Regierungsverantwortung zu gehen. Und dann ist man eben in der Opposition und man hat zumindest einen starken populistischen Wahlkampf gemacht. Und dann kann man immer noch sagen, ja, die anderen wollen ja mit uns nicht zusammenarbeiten. Wir würden ja gerne, aber die wollen ja nicht, weil die Brandmauer steht. Also es gibt Leute, die würden gerne alleine regieren, aber wenn es nicht klappt, umso besser. Dann kann man weiter in der Opposition jetzt mal sehr salopp gesagt auf die Pauke hauen und Maximalforderungen stellen.
11: Kommen wir nochmal zurück zu den Vorsitzenden Weidel und Chrupalla. Also Weidel, die klare Nummer eins, Chrupalla im Moment auch noch Vorsitzender. Sollte das jetzt aber nicht klappen, bald einen AfD-Ministerpräsidenten zu stellen, irgendwie in Verantwortung zu kommen, was könnte dann passieren in der Partei?

0: Die haben bereits das Viertelfinale erreicht. Wer noch dazu kommt, entscheidet sich heute Abend beim Spiel Portugal gegen Spanien und nachts unserer Zeit dann noch die USA gegen Belgien. Und da gab es eine überraschende Kehrtwende bei der Fußball-WM. Denn die FIFA hebt den Platzverweis von Follerin Balogun auf und lässt den US-Stürmer im Achtelfinale gegen Belgien nun doch spielen. Zuvor soll US-Präsident Donald Trump laut Medienbericht mit FIFA-Präsident Gianni Infantino telefoniert haben. Hendrik Lückhoff.
1: Einen Tag vor dem Achtelfinale der US-Amerikaner gegen Belgien kam die überraschende Meldung. Follerin Balogun, der Topstürmer der USA bei diesem Turnier mit seinen bislang 3 Treffern, darf spielen, obwohl er im 16. Finale gegen Bosnien-Herzegowina mit einer roten Karte vom Platz geflogen war. Das Foul ein unabsichtlicher, aber heftiger Tritt. Doch die laut Regelwerk vorgesehene automatische Mindestsperre von einem Spiel hat die FIFA nun unerwartet aufgehoben und zur Bewährung ausgesetzt. Eine Begründung für die ungewöhnliche Aktion nannte die FIFA nicht. Belgien kündigte bereits an, mögliche Optionen zu prüfen, um gegen die Entscheidung vorzugehen. Lob bekam die FIFA für das Vorgehen dagegen von US-Präsident Donald Trump. Vielen Dank an die FIFA, dass sie das Richtige getan und eine große Ungerechtigkeit beseitigt hat, schrieb Trump auf seiner Plattform Truth Social. Übereinstimmenden Medienberichten zufolge soll Trump persönlich mit FIFA-Boss Gianni Infantino telefoniert haben. Wie die Nachrichtenagentur AP und das Portal The Athletic schreiben, habe der US-Präsident damit die Aufhebung der Sperre erwirken wollen. Laut den Berichten sollen Personen, die mit dem Vorgang vertraut sind, den Anruf und die Bitte von Trump bestätigt haben. Die FIFA und das Weiße Haus kommentierten die Berichte bislang nicht.
0: Jan-Lennard Struff hat zum ersten Mal das Viertelfinale beim Rasenklassiker in Wimbledon erreicht. Dabei profitierte er neben einem guten Spiel auch von einer Verletzung seines Gegners Hubert Hurkacz. Trotzdem, die Freude bei Struff überwiegt mittlerweile.
2: Als ich hergegangen bin, hätte ich jetzt nicht gedacht, dass sowas passieren wird. Also kommt die Auslosung, kann auch sein, dass ich erste Runde gegen top gesetzten ersten 8 Spiele vielleicht und ausscheide. Es ist alles möglich, aber das ist einfach schön, dass ich jetzt 4 Spiele hier gewinnen konnte und zum ersten Mal ins Grand Slam Viertelfinale einziehen konnte. Das ist unglaublich.
0: Ja, und soweit der Sport. Die Zeit 8.29 Uhr.
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4: Mit Bernhard Seiler am Montagmorgen. Mögliche Deindustrialisierung, massiver Stellenabbau, KI als Jobvernichter. Auf dem Arbeitsmarkt gibt es im Moment einige Entwicklungen, die einem Angst machen können. Welche Jobs sind noch sicher und in welcher Form werden die weiter überleben? Wie wird sich die Arbeitswelt insgesamt entwickeln? Darüber sprechen wir in etwa 5 Minuten.
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4: Es bleibt trocken und recht freundlich. Es gibt aber auch ein paar Wolken. Dazu Höchstwerte von 24 Grad im Westerwald und bis zu 32 Grad sind möglich am Kaiserstuhl.
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6: RFI 6h30 à Bamako et Conakry 8h30 à Paris. Votre journal, Édouard Dupénoit, et la situation d'abord dans le nord du Mali.
7: Oui, dans la localité d'Anéfis particulièrement, objet de violents combats. Hier encore, notre correspondant régional nous attend en direct de Dakar dès le début de cette édition. Le Niger veut que ses représentations diplomatiques soient plus vigilantes sur les réseaux sociaux, vigilantes quant au contenu négatif ou trop critique qui pourrait être publié contre les autorités de la transition de Niamey. Abidjan, vulnérable. Vulnérable toujours aux inondations de la saison des pluies. La capitale économique ivoirienne continue de panser ses plaies. 59 personnes mortes au moins ces dernières semaines. Et la question lancinante du pourquoi, comment est-ce possible, qui revient année après année. En Tunisie, les jeunes médecins excédés par la violence à leur encontre, ils prévoient de manifester aujourd'hui après encore des agressions physiques la semaine dernière. Et puis les crocodiles sur les bords du Nil, ils sont de retour. Ce sont des vidéos qui effraient les réseaux sociaux en Égypte. Notre correspondant fait dégonfler une vraie info, mais montée en épingle.
6: Une nuit relativement calme dans la localité d'Anéfis.
7: Dans le nord du Mali donc, cette ville où de violents affrontements opposaient hier encore la coalition de rebelles indépendantistes du FLA avec les djihadistes du JNIM face à l'armée malienne soutenue par des paramilitaires russes. Serge Daniel, vous êtes notre correspondant régional en direct avec nous. Dernières heures relativement calmes donc, mais sur le terrain on observe beaucoup de mouvements de troupes.
8: Oui, et Edouard sur le terrain, deux photos ce lundi matin dans le grand nord du Mali. D'abord, vous avez les combattants indépendantistes du Front de Libération de l'Azawad et les forces djihadistes qui descendent vers la localité de Hanefis pour renforcer leur position dans cette ville stratégique avec pour objectif déloger les militaires maliens et russes retranchés dans un camp de la localité. L'autre photo, ce sont les troupes régulières et les mercenaires russes dans un imposant convoi terrestre qui rebrousse ce chemin. Qui rebrousse ce chemin vers Gao, la principale ville du nord du Mali. Il faut savoir que ce convoi avait dimanche pris la direction du Grand Nord pour porter secours aux forces loyalistes à Hanefis. Mais il est tombé dans une embuscade tendue par les rebelles indépendantistes et les forces djihadistes. Il y a eu des véhicules de l'armée brûlés, abandonnés, au moins un hélicoptère détruit. On compte également des blessés dans les rangs de l'armée, d'après nos informations. L'armée n'a pas encore communiquer officiellement sur ces affrontements. Il faut savoir, Benoît, que la bataille pour le contrôle de la localité stratégique de Hanefis pourrait se poursuivre ce lundi. Hanefis est situé à une centaine de kilomètres de la ville de Kidal, fief des rebelles. Prendre Hanefis pour eux, c'est renforcer leur position dans le nord, alors que l'armée malienne garder le contrôle de cette localité, c'est affaiblir les rebelles.
9: Serge Daniel, correspondant régional de la Radio du Monde en direct avec nous. Merci beaucoup. J'ajoute que l'on lit toutes vos informations, tous les détails sur les violences de ces derniers jours dans un article complet sur notre site internet rfi.fr.
6: Et on revient sur la situation au Mali dans notre revue de presse africaine, juste après ce journal.
9: L'actualité dans les pays du Sahel encore, et cet appel à la vigilance lancé par la junte nigérienne. En l'occurrence, le ministère des Affaires étrangères qui a publié une circulaire destinée aux missions diplomatiques nigériennes établies à l'étranger, charge à elles de surveiller ce qui se dit sur les réseaux sociaux et sur le net dans leurs pays respectifs, en particulier ce qui se dit contre les autorités de transition. Les chefs de missions diplomatiques sont invités à prendre des dispositions de veille en sollicitant si besoin le Haut Conseil des Nigériens de l'extérieur. La représentation officielle de la diaspora nigérienne, Magali Lagrange.
10: La circulaire évoque une recrudescence sur les réseaux sociaux et plateformes numériques de la diffusion de contenus jugés diffamatoires, injurieux ou de nature à porter atteinte à la réputation des autorités du Niger ou à ses institutions. Le ministère nigérien des Affaires étrangères demande donc aux chefs de mission diplomatique d'y porter une attention particulière et de prendre des dispositions. Un travail de veille et de compilation, éléments de preuve à l'appui, capture d'écran, liens identifiant des auteurs. Ils doivent aussi rappeler aux ressortissants nigériens ce qu'ils encourent et solliciter, le cas échéant, le concours des autorités compétentes de leur pays d'accueil, ainsi que celui du Haut Conseil des Nigériens de l'extérieur, des associations de la diaspora nigérienne. Au Canada, le HCNE répond dans un courrier. L'association affirme avoir été sollicitée, mais elle rappelle son caractère apolitique et laïque. Elle estime que l'évaluation et le contrôle des opinions émises par les membres de la diaspora est en contradiction avec ses objectifs. Le HCNE du Canada propose plutôt des échanges réguliers sur la vie sociale, économique et politique du Niger.
9: Magali Lagrange, le Niger, le Mali, le Burkina Faso. Ces trois pays qui ont annoncé coup sur coup la semaine dernière leur retrait de la CPI, Cour pénale internationale. Vous débattez de cette décision ce matin avec Namouri Dosso et avec les équipes d'appel sur l'actualité. Vos appels, vos sentiments au standard 339-693-693-70. Dans un peu plus d'une heure et demie, 8h10 en temps universel.
6: Des dizaines de morts en 6 semaines. La suite de ce journal interroge les vulnérabilités d'Abidjan.
9: 9 personnes en effet qui périssent alors que la saison des pluies commence à balayer les pays du golfe de Guinée. Et cette question lancinante, comment expliquer que l'une des mégalopoles les plus importantes d'Afrique de l'Ouest soit à ce point vulnérable à ces phénomènes météo bien connus et prévisibles? Abdoulaziz Diallo, au moins 2 facteurs à prendre en compte pour comprendre le problème.
11: Selon la Sodexam, l'organisme ivoirien chargé de la météorologie, le mois de juin a enregistré des précipitations supérieures à la normale, avec des épisodes de pluie intenses. Firmin Yakwaku est chef du département de la météorologie.
12: Au niveau d'Abidjan, on est pratiquement au-delà de 573,6 mm de pluie en termes de moyenne, avec des pics. Quand nous comparons par rapport à l'année passée, on sent qu'il y a eu une légère hausse des quantités de pluie. On a donc, en tout cas pour ce qui concerne certains quartiers, des inondations avec son corollaire du Mordom.
11: Mais la pluie à elle seule n'explique pas l'ampleur des dégâts. Pour l'urbaniste Bazin Yao, la vulnérabilité d'Abidjan est aussi le résultat d'une urbanisation très rapide. La capitale économique compte aujourd'hui plus de 6 millions d'habitants. Des quartiers précaires se sont développés dans des bas-fonds ou dans des couloirs naturels d'évacuation des eaux, tandis que les infrastructures de drainage n'ont pas suivi cette croissance, selon cet expert.
13: Les infrastructures de drainage qui existent ne sont pas adaptées à la croissance de la ville, ni en nombre, ni en emplacement, ni en taille. Elles ne sont donc pas adaptées pour absorber le flot des eaux pluviales ou les diriger aux endroits prévus.
11: Pour reloger les sinistrés, les autorités ivoiriennes annoncent la construction de 12 000 logements à loyer modéré. Ces logements devront pouvoir accueillir près de 60 000 personnes. Abdelaziz Diallo, Abidjan.
9: Un mot de l'épidémie d'Ebola en RDC. Les autorités de santé annonçaient ces dernières heures un dernier bilan actualisé. 1561 cas déclarés de la maladie. 506 décès de cette fièvre hémorragique.
6: La situation sanitaire en RDC et cette épidémie d'Ebola au cœur de notre grand reportage du jour sur RFI. C'est signé Coralie Pierret. Et c'est à écouter sur toutes les plateformes.
9: Des leaders de l'opposition politique, on parle de la RDC toujours. Des membres de la société civile également, réunis aujourd'hui à Gitega, capitale du Burundi, invité par le président Evariste Ndayishimiye, a évoqué les principaux points de crispation de l'actualité congolaise, crise sécuritaire dans l'Est, mais aussi tout particulièrement la crise politique qui couve autour du projet de réforme de la Constitution. Cette modification pour laquelle pousse la majorité présidentielle et qui permettrait à Félix Tshisekedi de briguer un troisième mandat, projet auquel est farouchement opposée la C64, coalition de nombreux partis d'opposition. Un mot de la Guinée avec le mouvement Tournons la page qui essaye d'attirer l'attention sur les disparitions forcées. Elles sont devenues une épidémie, dit l'organisation au terme de plusieurs mois d'enquête. Tournons la page, dit avoir documenté 35 cas d'enlèvement depuis l'accession au pouvoir de Mamadi Doumbouya il y a 5 ans. TLP espère réunir désormais d'autres ONG ouest-africaines pour interpeller d'une seule et même voix les différentes chancelleries internationales. Les médecins tunisiens au bord d'une nouvelle flambée de colère. L'Ordre des jeunes médecins publie un communiqué outré et appelle à manifester aujourd'hui à Monastir, dans le centre-est du pays. Ils se disent révoltés par deux nouvelles agressions subies par des confrères la semaine dernière, à Monastir donc, mais aussi à Kairouan. Des agressions physiques que les blouses blanches disent subir de plus en plus et qui viennent s'ajouter désormais aux violences verbales que subissent la quasi-totalité d'entre eux. Lilia Blaise est notre correspondante.
14: Deux agressions en une semaine dans deux hôpitaux différents contre des professionnels de santé. Le premier a été agressé sur son lieu de travail à Monastir et a subi une fracture du nez, nécessitant une intervention chirurgicale en urgence et un arrêt de travail d'un mois. L'autre a été agressé dans un hôpital universitaire à Kairouan, au centre du pays. Pour l'Ordre des jeunes médecins, ces agressions sont de trop mais ne sont pas surprenantes. Dans un communiqué publié vendredi, l'organisation parle d'incidents qui ne sont pas isolés et qui illustrent clairement l'impunité croissante et la protection dont bénéficient les agresseurs au détriment des victimes, ainsi que des années de négligence et la dégradation des conditions de travail des professionnels de santé, selon les mots du communiqué. En mai dernier, une étude de l'organisation réalisée avec plus de 700 médecins avait révélé que 96,8% des interviewés avaient déjà été victimes de violences verbales et au moins 20% d'agressions physiques. Un constat particulièrement préoccupant dont les conclusions avaient été envoyées aux autorités de tutelle selon l'organisation des jeunes médecins, sans réponse. Lilia Blaise, Tunis, RFI.
9: Quelques lignes de la Coupe du Monde avant les échos du Mondial avec Esteban Mirales. Portugal, Espagne et États-Unis, Belgique, la suite des huitièmes de finale des affiches à vivre ce soir. Tandis qu'hier, l'Angleterre a éliminé le Mexique, le Brésil a été sorti par la Norvège.
6: Une histoire vraie mais qui prend des proportions sans doute exagérées. On parle maintenant, Edouard, de reptiles monstrueux.
9: Ces crocodiles terrifiants qui ont semé des débuts de mouvements de terreur ces dernières semaines en Égypte, dans des villages au bord du Nil. À en croire les réseaux sociaux, il s'agirait de reptiles atroces et sanguinaires. Ce n'est évidemment pas le cas. On parle bien de crocodiles, récupérés de fait par des agents du ministère de l'Environnement, mais des bêtes de taille encore bien raisonnable, Alexandre Bouchanti.
15: C'est dans un canal de drainage d'un village au nord du Caire qu'est apparu le premier crocodile. Une bête d'une soixantaine de centimètres, mais qui, grâce à la caisse de résonance des réseaux sociaux, est devenue un monstre terrifiant. Le dernier crocodile en date est apparu il y a quelques jours dans un canal d'un village au sud-est du Caire. Quand ses autres frères, le crocodile de moins d'un mètre de long, a été attrapé par les experts du ministère de l'Environnement. Selon eux, il s'agit de bestioles achetées illégalement au souk des animaux du Caire. En 6 mois à peine, le croco passe de la dimension lézard à plus d'un demi-mètre. Les propriétaires s'en débarrassent alors en les jetant dans un canal. Les crocodiles égyptiens vivent à la frontière égypto-soudanaise et ne peuvent pas remonter le Nil à cause du haut barrage d'Assouan. Ils seraient hachés par les turbines hydroélectriques. Alexandre Bouchanti, Le Caire, RFI.
9: Il est 9h42 au Caire.
6: Merci Edouard. 8h.
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6: Et oui, à 8h42, c'est notre rendez-vous, les échos de la Coupe du Monde. Notre moment dédié aux à côté du Mondial de foot qui se poursuit. C'est avec vous ce matin, Esteban Mirales, bonjour.
17: Bonjour Andréane, bonjour à tous.
6: Vous revenez avec nous sur l'élimination du Brésil hier soir face à la Norvège. C'est un peu une surprise, on peut le dire. Une défaite lourde de conséquences. Dans la foulée, Neymar, le meilleur buteur de l'histoire de la sélection brésilienne, a annoncé sa retraite internationale.
17: Oui, Neymar en larmes. Seul assis au milieu de la pelouse du MetLife Stadium de New York avant d'être réconforté par ses coéquipiers. Mais le numéro 10 est inconsolable, un nouveau rêve brisé. Et puis cette phrase au micro de la télévision brésilienne, j'ai essayé, mais c'est maintenant terminé. Les yeux encore humides, la voix tremblotante, Neymar a annoncé la fin de son aventure avec la sélection brésilienne.
6: Et comme un symbole, tout se termine au MetLife Stadium de New York.
17: Au MetLife Stadium où tout avait commencé pour lui en 2010 avec les Oriverde. À cette époque, il avait 18 ans, il était annoncé comme la nouvelle gloire du Brésil au même titre que Pelé, Romario ou encore Ronaldo Nazario. 5 étoiles sur le maillot, sélection la plus titrée de l'histoire de la Coupe du Monde. Son histoire à lui devait être d'en rajouter une 6e sur ce maillot jaune mythique. 16 ans plus tard, l'espoir d'une victoire finale en Coupe du Monde s'éteint définitivement. 4e mondial pour le Ney qui, qu'on le veuille ou non, aura marqué toute une génération au Brésil évidemment et partout dans le monde. Pas de trophée majeur certes, pas de Copa América ni de Coupe du Monde avec la Seleção, mais une trace indélébile, 130 sélections, 80 buts et 58 passes décisives et puis une médaille d'or lors des Jeux Olympiques. C'était en 2016 à Rio.
6: Et dans cette Coupe du Monde, Esteban, il n'aura finalement été que très peu utilisé par son sélectionneur Carlo Ancelotti.
17: C'était le débat au Brésil depuis janvier. Neymar jouera-t-il la Coupe du Monde? Et puis au final, tout cet engouement populaire au Brésil, partout dans le monde également, pour seulement 37 minutes de jeu. C'est famélique, on sait, il est arrivé blessé au mollet, indisponible pour les 2 premiers matchs de poule. Puis quelques minutes contre l'Écosse, 0 minute de nouveau face au Japon en 16e de finale. Et donc 25 minutes contre la Norvège, ces dernières sous le maillot brésilien, qui résume bien son personnage. De la frustration, de la provocation, une vilaine faute qui lui a valu un carton jaune. Et puis les frissons, une qualité technique hors pair et un pénalty transformé en toute délicatesse à la dernière seconde du match pour réduire l'écart et tenter de redonner espoir à tout un peuple. En vain, le Brésil s'arrête donc là et ne verra pas les quarts de finale de la Coupe du Monde pour la première fois depuis 1990. Et pour Neymar, le chemin s'arrête là également, l'histoire d'un prince qui ne sera jamais devenu roi.
6: Merci à vous Esteban Mirales, c'était les échos de la Coupe du Monde et je vous rappelle que vous retrouvez les comptes rendus des matchs de la nuit sur notre site RFI.fr et le résumé de la soirée, notamment de la victoire de la Norvège historique face au Brésil. Ce sera signé Thomas Saint-Léger et à écouter dans une heure dans le journal de la Coupe. 8h45 à Paris, c'est la revue de presse africaine. Bonjour Frédéric Couteau.
18: Bonjour Andréane, bonjour à tous.
6: À la une, le Mali, les djihadistes et les indépendantistes reprennent l'offensive.
18: Oui, 2 mois et demi après leur première offensive d'envergure, les djihadistes du JNIM, affiliés à Al-Qaïda, et les indépendantistes du FLA, le Front de Libération de l'Azawad, ont mené donc de nouvelles attaques ce week-end, du nord au sud du pays. D'après le site afrique.com, confirmant des informations de l'AFP, l'agence France Presse, des affrontements se poursuivaient encore hier à la mi-journée à à Nefis, localité stratégique située sur l'axe menant vers Kidal. À la mi-journée, la ville demeurait sous le contrôle des groupes armés. Les combattants du Front de Libération de l'Azawad et leurs alliés y retenaient également des militaires maliens faits prisonniers lors des combats. Les forces armées maliennes, soutenues par des combattants russes de l'Afrika Korps, restaient retranchées dans leur camp militaire, relève encore Afrique.com.
6: Pour le monde Afrique, cette nouvelle vague d'attaques accentue encore la pression qui pèse sur le général Assimi Goïta et sur ses partenaires russes.
18: La perte d'Anéfis en particulier serait un nouveau coup dur pour la junte de Bamako, s'exclame le monde Afrique. Nœud stratégique permettant aux rebelles du FLA de sanctuariser la région de Kidal, dont la plupart de ses chefs sont originaires. Cette ville est aussi un verrou sur la route qui descend vers Gao et Tombouctou, les deux plus importantes agglomérations du nord du Mali, clairement désignées comme de prochaines cibles par les combattants indépendantistes. Si la prise d'Anéfis se confirme, Gao, situé à 240 km au sud, sera en danger, estime un bon connaisseur de la zone proche des rebelles, cité par le journal.
6: Pour sa part, la presse malienne répercute les communiqués de la junte.
18: Toutes les attaques menées par des groupes armés terroristes appuyés par des sponsors étatiques étrangers ont été repoussées, s'exclame ainsi Sahel Tribune. 26 terroristes neutralisés, les FAMA et leurs partenaires d'Afrika Korps ont tenu chaque position. La situation est sous contrôle. Les opérations de ratissage aérienne et terrestre se poursuivent.
6: Le quotidien L'Aube, proche de la junte, dénonce une internationalisation du conflit.
18: Sur le terrain, la guerre asymétrique a changé de visage, affirme L'Aube. Ce ne sont plus seulement des insurgés locaux, mais de véritables bataillons de mercenaires recrutés aux quatre coins du globe. Des combattants algériens, des éléments du front Polisario, des vétérans des théâtres syriens et afghans, ainsi que des instructeurs ukrainiens. L'Ukraine, qui est soupçonnée, poursuit le quotidien malien, d'avoir fourni des pilotes de drones et des instructeurs dans une logique de guerre indirecte contre la Russie, présente au Mali et au Niger via Afrika Korps. À cette nébuleuse s'ajoute un élément explosif, dénonce encore L'Aube, le rôle de légionnaires français accusés de coordonner et de diriger des cellules dormantes. Ces professionnels de la guerre ne combattent pour aucune cause locale. Ils obéissent, poursuit le journal, à des agendas extérieurs et à des logiques de sous-traitance géostratégique financées par des puissances étrangères connues.
6: Pour le Djeli en Guinée, il ne faut pas se voiler la face, on assiste à une dégradation sécuritaire accélérée au Mali, et ça depuis septembre dernier.
18: Oui, confronté au blocus que le Jnim impose autour de Bamako et aux attaques coordonnées menées sur l'ensemble du territoire, Assimi Goïta est tout accaparé par le défi intérieur, redevenu ventre mou de la lutte contre l'insécurité. Le Mali est de plus en plus déconnecté des ambitions régionales qu'il portait. Alors, quelle issue à ce conflit? Réponse de l'Edjeli, sans réforme profonde dans la gouvernance des territoires, dans la justice locale et dans la gestion des ressources naturelles, les causes profondes de la violence qui se rapportent aux frustrations socio-économiques, à la marginalisation politique et aux conflits identitaires continueront d'alimenter l'instabilité. Mais la mise en œuvre de ces réformes supposerait une lucidité et une capacité que le régime actuel n'a pas encore démontrée, pointe le site guinéen, ce qui nous ramène à une impasse, conclut-il, car le Mali a besoin de rebâtir un État qui gouverne, d'une économie qui offre des perspectives et d'une politique qui intègre plutôt qu'elle n'exclut.
6: Frédéric Couteau, vous revenez dans une demi-heure pour la revue de presse internationale avec à la une comment la politique peut fausser le sport.
18: Oui, avec cette intervention de Donald Trump auprès du patron de la FIFA pour réintégrer un joueur américain suspendu pour carton rouge qui jouera donc la nuit prochaine contre la Belgique en huitième de finale du Mondial. Instrumentalisation et même scandale, dénonce la presse.
6: Rendez-vous 9h15. Le rapport fait plusieurs pages et il a été publié il y a quelques jours. Il pointe les disparités de rémunération entre agents publics. Nous sommes en République démocratique du Congo et derrière cette conclusion se trouve un collectif d'organisations de la société civile congolaise et internationale regroupés sous l'appellation « Le Congo n'est pas à vendre ». Le rapport questionne notamment la définition des priorités dans l'affectation des budgets publics, toujours plus portés vers la consommation au détriment de l'investissement. Dans le détail, il est question de salaires de hauts dirigeants opaques, du président de la République aux membres du gouvernement, en passant par les élus et les gestionnaires de grosses structures publiques. L'avocat Jean Kéba est l'un des co-auteurs de ce rapport. Il répond aux questions de Polycarpe Essomba.
19: Maître Jean Kéba, bonjour.
20: Bonjour.
19: Vous documentez dans votre rapport des dépassements allant jusqu'à 659% sur certaines lignes de dépenses sur l'année 2024 sur laquelle vous avez travaillé. Comment cela est-il possible?
20: Bon, cela est dû au manque de respect ou à la violation de la loi des finances, puisque dans la loi des finances, les dépenses sont plafonnées avec les crédits attribués à chaque institution, ministère ou service. Et les dépenses sont engagées avec l'autorisation d'abord du ministère du budget qui doit vérifier la conformité de la dépense et enfin par le ministère des Finances sur autorisation du ministère du budget. Et ce qui s'est fait, c'est que apparemment la charge de dépense n'est pas respectée ou il y a une légèreté ou négligence dans l'exigence donnée par la loi des finances. Puisque si les dépenses, dans le budget, les dépenses sont plafonnées à 100%, mais nous avons remarqué qu'il y a des rubriques comme les dépenses de fonctionnement, les fonds spéciaux d'intervention ou de recherche, ou même la masse des rémunérations, où il y a toujours les dépassements. Je crois que la responsabilité incombe premièrement d'abord aux deux ministres du budget et des finances, et aussi aux gestionnaires de crédit, parce qu'ils connaissent bien le plafond qui est autorisé. Et si on va jusqu'à dépasser, c'est qu'il y a une négligence ou la volonté de mal gérer.
19: Pour un auditeur qui ne connaît pas le circuit budgétaire congolais, je me permets d'insister, pouvez-vous décrire concrètement comment un dépassement de 200 ou 600% devient possible sans sanction?
20: Ça devient possible parce qu'il y a l'impunité. C'est presque toutes les années que les organisations qui travaillent sur la gouvernance budgétaire relèvent les faits de dépassement et interpellent les services de contrôle qui devraient le constater pour appliquer les sanctions. Mais malheureusement, faute de sanctions, ces pratiques sont encouragées et continuent à se faire.
19: Vos enquêtes, Maître Jean Keba, vous ont-elles permis de savoir ce que gagne par mois le président de la République, par exemple, le président de l'Assemblée nationale ou le Premier ministre?
20: Le rapport est parvenu à constater qu'il y a le manque de transparence, non seulement dans la détermination, dans le calcul, la répartition de la masse de la rémunération, mais il y a aussi un manque de transparence dans la non-publication des salaires de certains personnels de l'État, et principalement le personnel politique. Le salaire du président de la République n'est pas connu, de la première ministre mêmement, des députés, des ministres. Il n'y a aucun document accessible au public qui renseigne sur la rémunération ou le salaire qui est accordé à chacun qui est dans cette catégorie des agents publics.
19: Quelles recommandations faites-vous pour essayer de stopper cette hémorragie financière?
20: Il faut que le pays se dote d'un cadre légal d'harmonisation des rémunérations de tous les agents publics de l'État, de manière à pouvoir assurer une redistribution équitable de la masse des rémunérations qui est donnée. Et on doit harmoniser l'ensemble de salaires et tous les éléments de rémunération pour plus d'équité. Nous recommandons aussi la réduction du train de vie institutionnel qui consomme suffisamment d'argent. Et là, nous demandons à ce que les dépenses de fonctionnement, par exemple, soient plafonnées de 10 à 15%. Puisque ces dépenses-là qui sont gonflées, quand vous regardez dans l'administration, il y a beaucoup de services qui manquent pratiquement de tout. Tu arrives à la police, c'est toi le justiciable ou le citoyen plaignant qui doit chercher les papiers pour les OPJ. Parce qu'il manque de toutes les fournitures, alors que les frais de fonctionnement sont débloqués chaque année. On doit encadrer les fonds spéciaux et qu'on définisse quelle est leur destination de manière à ce qu'ils puissent être justifiés et tracés.
19: Alors, ce sont des recommandations qui ne sont pas forcément nouvelles. On a souvent entendu diverses institutions congolaises aller dans le même sens. Mais qu'est-ce qui structurellement bloque leur mise en application ou du moins leur mise en place?
20: Vous avez raison de dire que ce sont des recommandations qui ne sont pas formulées pour la première fois. Mais c'est comme j'ai dit que ces pratiques datent d'il y a plusieurs années et sont ancrées dans la culture de certains gestionnaires. C'est que vous avez les gens, les fonctionnaires qui peuvent se retrouver dans 10 ou 15 commissions non permanentes et qui ont des primes qui peuvent atteindre jusqu'à 40 à 50 000 dollars le mois, alors qu'au même moment, il y a des fonctionnaires dans certains coins perdus du pays qui ne peuvent même pas atteindre 100 dollars. Je crois que tous ceux qui profitent de cette situation ne peuvent pas vouloir que ces recommandations soient appliquées. Il faut un engagement ferme et une volonté politique au sommet de l'État et au niveau de ministères clés qui gèrent, qui interviennent dans la gestion des ressources publiques pour qu'on puisse arriver à un changement.
19: Maître Jean Keba, merci.
20: C'est moi qui vous remercie.
6: L'avocat Jean Keba, grand invité Afrique des RFI avec Polycarpe et Samba. Restez avec nous dans 5 minutes, le grand journal de la matinée. D'abord, on retrouve Maman comme tous les matins du lundi au jeudi. Aujourd'hui, Maman, vous nous dites qu'au Gondwana, il n'y a pas de classe moyenne, mais des classes aisées.
1: Oui, en très très démocratique république, les choses ne sont jamais ce qu'elles ont été. Elles changent à une vitesse folle comme les algorithmes des réseaux sociaux. Tout mue et se transforme sous nos yeux sans qu'on ne s'en rende compte. Tout sauf une entité, les classes aisées. Et oui, sous nos yeux, aveuglés par la lumière bleue de nos écrans, ne voilà-t-il pas que les classes aisées se dressent comme les pyramides d'Égypte, immuables et défiantes, quand tout autour, tout le monde dit tout et n'importe quoi. Et vous savez que quand la cacophonie s'installe ici, autour des mots, groupes de mots ou expression, eh ben, nous avons un réflexe, un seul. Nous appelons notre sauveur, le dictionnaire du peuple, le petit gondouanais illustré, un dictionnaire qui vient quand il veut, au gré de l'actualité, juste pour arrêter le délestage qui frappe momentanément nos esprits. C'est quoi les classes aisées ? Très facile. Dans le petit gondouanais illustré, on te dit d'abord que les classes aisées sont toujours au pluriel parce qu'elles sont elles-mêmes plurielles, diverses, avec un point commun, elles sont à l'aise partout. Et ça commence dès l'école, où les membres des classes aisées sont à l'aise, quelle que soit la matière. À l'aise en maths, à l'aise en sciences nat, philo, histoire géo, chimie physique, dissertation, commentaires de texte, parce que les enfants des classes aisées sont à l'aise de par le vaste monde. Les classes aisées ne sont pas une catégorie de gens que tous les gondouanais peuvent écraser comme ils veulent, hein, quand ils veulent, à l'image des classes en bas de en bas. C'est tout le contraire, mon ami. C'est elles qui sont dans le 4x4 et toi à pied. C'est elles là-bas. Ah, devant, à l'aise, prenant leur aise en classe affaires et toi derrière, serré en classe éco. Le petit gondouanais illustré nous dit que les classes aisées, eh ben, c'est les citoyens de ce pays dont toute la vie est aisée. Tout ce qu'ils font paraît aisé, facile. Quand ils marchent dans la rue, ben, tu ne les remarques même pas parce qu'ils ne marchent jamais dans la rue. Ils roulent calés et à l'aise dans les sièges arrière de leur gros cylindré. Tout le monde les voit passer, mais personne ne les voit derrière les vitres fumées de leur gros gamos. Leurs quartiers sont aussi aisés. Comme eux. Bah oui, les rues sont aisées, les trous dans ces rues ne sont ni gros ni petits, ils sont invisibles, car il n'y a pas de trous dans les rues des quartiers aisés. Les lampadaires y sont balèzes et éclairent tout, partout, tout le temps, à l'aise. Ils sont allumés H24 parce qu'il n'y a pas de malaise quand arrive la facture d'électricité, puisque le directeur de la compagnie d'électricité crèche dans le coin à l'aise. C'est ça, les classes aisées aujourd'hui au Gondwana, selon le petit gondouanais illustré, le dictionnaire des gens aisés. À demain.
6: Et ben voilà, c'est dit. Merci Maman et à demain sur RFI.
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26: Um 9 Uhr mit Luise Wunderlich. Guten Morgen. Mehrere Hilfs- und Entwicklungsorganisationen wollen in Kürze in Berlin gegen geplante Kürzungen der Bundesregierung protestieren. Sie sprechen von einem Ausverkauf der Menschenwürde und fordern, internationale Finanzierungszusagen in der Entwicklungshilfe einzuhalten. Bundesfinanzminister Klingbeil stellt am Nachmittag im Regierungskabinett seinen Haushaltsentwurf für das kommende Jahr vor. Dieser sieht unter anderem Kürzungen im Etat des Entwicklungsministeriums in Höhe von rund 600 Millionen auf unter 10 Milliarden Euro vor. Damit würde der Haushalt des Entwicklungsministeriums das fünfte Jahr in Folge schrumpfen. Der Haushaltsentwurf, der dem ARD-Hauptstadtstudio vorliegt, sieht Ausgaben in Höhe von 555 Milliarden Euro vor. Um diese zu finanzieren, sollen mehr Schulden gemacht werden, knapp 119 Milliarden Euro im Kernhaushalt. Weitere 85 Milliarden Euro fließen in die sogenannten Sondervermögen Infrastruktur und Bundeswehr. Im Morgenmagazin von ARD und ZDF verteidigte der SPD-Fraktionsvorsitzende Miersch diese Schulden als notwendig.
0: Wir nehmen Milliarden in die Hand, um in die Infrastruktur, aber auch in Klimaschutz in dieses Land zu investieren. Die Folgekosten, wenn wir das nicht machen würden, wären weitaus höher. Und dann haben wir schwierige Rahmenbedingungen international, beispielsweise weiter den russischen Angriffskrieg, sodass wir die Verteidigungsfähigkeit dieses Landes massiv ausbauen müssen. Insofern sehr, sehr viele Dinge, die es in den letzten Jahren davor nicht gegeben hat.
26: Miersch sagte weiter, noch sei nicht alles in Stein gemeißelt. Das Parlament werde sich im Herbst mit dem Budgetentwurf befassen. Einen Tag vor dem NATO-Gipfel in der Türkei hat Russland eine weitere Angriffswelle auf die Ukraine gestartet. Fast überall herrschte in der Nacht Luftalarm. Aus Kiew wurden starke Explosionen gemeldet. Mindestens 9 Menschen seien getötet worden. In einer Videobotschaft hat Präsident Zelensky die USA dringend um Patriot-Flugabwehrraketen gebeten. Nach Angaben des Weißen Hauses will sich Trump mit Zelensky am Rande des NATO-Gipfels am Mittwoch in Ankara treffen. China und Russland haben mit einem gemeinsamen Marinemanöver im Gelben Meer von Qingdao begonnen. Bei der Übung sollen mehrere Schiffe beider Seiten sowie Helikopter zum Einsatz kommen. Auch eine gemeinsame Seepatrouille im Pazifik ist geplant. Seit Beginn des russischen Angriffskrieges in der Ukraine vor mehr als 4 Jahren haben Russland und China ihre Beziehungen ausgebaut. Der Stuttgarter Sportwagenhersteller Porsche plant offenbar einen weiteren Stellenabbau. Laut einem Bericht des Handelsblatts sollen 4000 Arbeitsplätze wegfallen, unter anderem im Management und in der Verwaltung. Ein Porsche-Sprecher verwies auf ein umfassendes Zukunftsprojekt, das derzeit in Arbeit sei, um das Unternehmen zu verschlanken. In den vergangenen Monaten hatte Porsche bereits den Wegfall von insgesamt rund 4500 Jobs angekündigt. An den Unikliniken in Baden-Württemberg hat die Gewerkschaft Verdi erneut zu Warnstreiks aufgerufen. An den Kliniken in Ulm, Heidelberg, Freiburg und Tübingen sind von heute bis Mittwoch Kundgebungen und Demos geplant. Aus der SWR-Wirtschaftsredaktion Jutta Kaiser.
2: Notfälle werden nach Angaben der Gewerkschaft zwar wie gewohnt behandelt, für die übrigen Patienten könnte es aber zu längeren Wartezeiten kommen. Übermorgen stehen die möglicherweise entscheidenden Gespräche an in den laufenden Tarifverhandlungen. Die Gewerkschaft fordert 7,5% mehr Lohn für die etwa 26.000 Beschäftigten. Der Arbeitgeberverband der Universitätsklinika bietet eine Einmalzahlung und 4,75% mehr Geld, verteilt über 2 Jahre und 8 Monate.
26: England steht bei der Fußball-Weltmeisterschaft im Viertelfinale. Das Team des früheren Mainzer Trainers Thomas Tuchel gewann mit 3:2 gegen Mitgastgeber Mexiko. England trifft nun auf Norwegen, das Brasilien mit 2:1 aus dem Wettbewerb warf. Heute Nacht spielen die USA gegen Belgien. Die Rotsperre gegen den US-Stürmer Folarin Balogun hat die FIFA ausgesetzt. Laut übereinstimmenden Medienberichten hatte US-Präsident Trump mit FIFA Chef Infantino telefoniert, um sich für Balogun einzusetzen. SWR-Nachrichtenredaktion Peter Mühlfeit.
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4: Mit Petra Waldvogel einen schönen guten Morgen. An einem besonderen Montag. Heute ist nämlich Tag des Kusses. Klar, eigentlich sollte an jedem Tag geküsst werden. Aus Liebe, Zuneigung natürlich, aber auch, weil so ein Kuss faszinierend viel bewirkt. Was ihn auch für die Forschung hochinteressant macht. Die zeigt, Küssen ist nicht nur Romantik, sondern ein uraltes Verhalten, bei dem wir außerdem Millionen Bakterien austauschen und vielleicht sogar unbewusst prüfen, ob wir zusammenpassen. Bakterien austauschen, das klingt erstmal eher eklig, könnte aber eine wichtige Funktion haben. Forschende vermuten, dass dieser Austausch unser Immunsystem beeinflusst und ja, vielleicht sogar Gefühle und Bindung stärkt. Anja Braun aus der ARD-Wissenschaftsredaktion über den Kuss und das Küssen.
5: Küssen verbindet nicht nur. Wir tauschen dabei auch massenhaft Bakterien aus. Ein 10-Sekunden-Kuss überträgt etwa 80 Millionen Bakterien. Eine aktuelle Studie hat gezeigt, dass Paare, die zusammenleben, besonders viele Mikroorganismen teilen. Ganze 44% der Paare hatten gemeinsame Mundbakterien. Küssen hat aber nicht nur biologische Auswirkungen, sondern auch psychische. Zum Beispiel das Empfinden von großer Nähe und Verbindung, wie Psychologin Beate Ditzen von der Universität Heidelberg erklärt.
7: Dann kommt beim Küssen noch dazu, dass wir auch mit Flüssigkeiten des anderen in Kontakt kommen, was wir beim sonstigen Hautkontakt ja nicht kommen. Und über diese Flüssigkeiten werden ja dann auch Botenstoffe, aber auch potenziell Erreger übertragen. Das heißt, diese Grenze zwischen Individuen, die wird beim Küssen maximal aufgelöst. Küssen ist schon ein sehr intensiver Akt der zwischenmenschlichen Verbindung.
5: Ein romantischer Kuss verbindet uns also emotional und mikrobiell. Ob die Bakterien unsere Gefühle vielleicht sogar ein Stück weit mitsteuern, ist noch offen. Auf jeden Fall ist es eine spannende Hypothese, dass die Millionen Mikroben, die beim Küssen ausgetauscht werden, unseren Partner oder unsere Partnerin noch ein Stück liebenswerter machen. Kein Wunder, dass zurzeit international daran geforscht wird, wie und ob die Mikroben unser Verhalten und unsere Gefühle mitprägen. Sicher ist, dass der Austausch der Mikrobakterien beim Kuss auch unser Immunsystem beeinflussen kann. Denn es muss beim Küssen auf fremde Bakterien, Viren und Krankheitserreger reagieren und wird so immer wieder neu trainiert. Auch unser Herz-Kreislauf-System reagiert auf Küsse. Zunächst steigt der Blutdruck, die Blutgefäße weiten sich und lassen den Blutdruck dann wieder sinken. So kann Küssen auch Stress senken und unser Schmerzempfinden mindern.
7: Der Mundbereich ist möglicherweise deshalb die ideale Kusszone, weil wir dort sehr viele hochsensitive Nerven haben,
5: sagt die Heidelberger Psychologin Ditzen. Unsere Lippen, die Zunge und die Mundschleimhaut gehören zu den empfindlichsten Körperregionen überhaupt. Sie sind dicht mit Tastrezeptoren besetzt, die schon leichte Berührungen intensiv wahrnehmen. Diese Signale werden dann über mehrere Nerven an das Gehirn geleitet. Und dort wird dann ein ganzer Cocktail aus Wohlfühl- und Bindungshormonen ausgeschüttet. Vor allem Dopamin, Oxytocin und Serotonin.
7: Wenn ich küsse, dann werden unmittelbar im Gehirn Neurotransmitter ausgeschüttet, die mich das Küssen als beglückend und belohnend erleben lassen.
5: Geküsst haben sich vermutlich schon die gemeinsamen Vorfahren von Menschen und Menschenaffen. Forschende aus Oxford haben 2025 mit einem statistischen Modell gezeigt, dass Küssen schon vor über 20 Millionen Jahren beliebt war.
4: Geküsst wurde also wohl schon immer und überall, wer wen wie und warum küsst. Das allerdings kann auch heute noch von Land zu Land sehr unterschiedlich sein. Zum Beispiel in Afrika. Wie sich dort Kuss von Kuss unterscheidet, erklärt unsere Korrespondentin Karin Bentsch.
8: Im Senegal, in Westafrika zum Beispiel, küsst man sich zur Begrüßung links und rechts auf die Wange. Freunde küssen sich dort sogar viermal. Die Wangenküsse, wahrscheinlich ein Erbe der früheren Kolonialmacht Frankreich. In Kenia, in Ostafrika dagegen, wird zur Begrüßung überhaupt nicht geküsst. Es wird höchstens die Hand gereicht. In Nigeria, in Westafrika, werden Kussgeräusche genutzt, um Aufmerksamkeit zu erregen. Am Flughafen zum Beispiel kann man Taxifahrer sehen, die Küsse in die Luft werfen, um Fahrgäste auf sich aufmerksam zu machen. Funktioniert oft auch andersrum. Küssen auf den Mund? In vielen afrikanischen Ländern südlich der Sahara ist das in der Öffentlichkeit ein absolutes Tabu. Viele verstehen es als eine private und intime Angelegenheit für Schlafzimmer. Auf dem Land wird das oft noch deutlich stärker so verstanden als in Großstädten. Romantische Küsse? In vielen afrikanischen Ländern haben sie keine Tradition und sind deshalb bis heute vielerorts keine gelebte Kultur. Auch der Einfluss von Religionen, zum Beispiel der christlichen oder muslimischen, spielt eine große Rolle. Doch die Küsskultur, sie ändert sich langsam etwas. Durch westliche Filme und soziale Medien werden vor allem junge Leute kussfreudiger.
4: Was aber in manchen Ländern schwere Folgen haben kann. In Indonesien zum Beispiel wurde ein junges, unverheiratetes Paar für einen Kuss öffentlich ausgepeitscht. Davor war nämlich ein Video der beiden beim Küssen im Netz zu sehen. Das klingt für uns ganz harmlos. Ines Burkhardt, wie kommt es zu so einem krassen Urteil?
10: Also die Provinz Aceh in Indonesien ist streng konservativ. Dort gilt die Scharia, also islamisches Recht. Ein Scharia-Gericht hatte das Paar zu jeweils 21 Stockhieben verurteilt. Zuvor saßen die beiden schon 4 Monate in Untersuchungshaft. Die Begründung von den Behörden heißt, die junge Frau und der Mann sind nicht verheiratet und die öffentlichen Auspeitschungen sollen andere von Verstößen gegen die religiösen Vorschriften abschrecken. Das Paar war festgenommen worden, nachdem Ende Februar ein Livestream von ihnen bei TikTok zu sehen war, der sie eben beim Küssen im Auto gezeigt hat. Menschenrechtsorganisationen kritisieren öffentliche Auspeitschungen in Aceh seit Jahren als unmenschlich. Die Provinz ist die einzige im mehrheitlich muslimischen Indonesien, in der islamisches Recht offiziell angewendet wird.
4: Küssen verboten. Nicht gelten würde das aber wahrscheinlich für einen ganz anderen Kuss, den Handkuss nämlich. Der ist in Europa in weiten Teilen fast schon ausgestorben, gilt als steif, verstaubt, vorgestrig. Nicht so allerdings bei unseren österreichischen Nachbarn, wie Oliver Schosch berichtet.
9: Der Handkuss ist in der österreichischen Kultur tief verwurzelt. Er steht für höchsten Respekt, besondere Wertschätzung und Verehrung. Erfunden haben ihn die Österreicher allerdings nicht. Den Handkuss gab es schon in der griechischen und römischen Antike als Götterverehrung. Die Menschen küssten ihre Hand und warfen dann den Kuss mit der Hand in Richtung von Götterstatuen. Später gab es dann den Handkuss im spanischen Hofzeremoniell, von wo er im 16. Jahrhundert übernommen wurde vom Wiener Hof. In Österreich gibt es seitdem ein paar Regeln beim Handkuss. Der Herr soll den Handkuss lautlos ausführen, ohne zu schmatzen. Seine Lippen berühren den Handrücken der Dame nicht. Der Kuss wird in der Luft über der Hand angedeutet. Und die Dame entscheidet durch das Anbieten ihres Handrückens, ob sie einen Handkuss zulässt und möchte oder nicht. Die Tradition gibt es noch heute, vor allem bei Bällen wie dem Wiener Opernball. Und küsst die Hand ist auch heute noch eine geläufige, höfliche Grußformel in Österreich. Im Jahr 1987 hat sich die österreichische Popgruppe EAV über diese höfliche Art lustig gemacht mit diesem satirischen Lied.

0: immer genau dann da ist, wenn er da sein muss, was soll ich sagen? Dagegen war unsere Leistung einfach enttäuschend. Schrecklich, schrecklich. Der denkbar schlechteste Tag hat auf die denkbar schlechteste Weise geendet. Verdammt, ich gehe nach Hause und heul mich aus. Das war's. Die meisten hier sind sich einig. Neymar in den Kader zu rufen, war ein Fehler. Ein Fehler, den sie aber weniger Trainer Ancelotti als Brasiliens Fußballverband CBF in die Schuhe schieben. In der ersten Halbzeit hatte ich große Hoffnung, aber in der zweiten Halbzeit hat Brasilien einfach nachgelassen, Neymar einzuwechseln. Um Himmels Willen, das war eine hirnrissige Aktion. Er spielt einfach nicht mehr gut. Er ist nur da, weil das unser Fußballverband CBF will. Ancelotti ist einer der besten Trainer der Welt. Wer gehen muss, ist der Präsident des Fußballverbandes CBF. Erneut ist er geplatzt, der Traum vom Hexer, vom sechsten WM-Titel. Diesmal am 1,95 Meter großen Hünen Haaland, der gleich 2 Tore schoss. Und jetzt? Frankreich sei das beste Team. Da sind sich die Freunde Max und Victor einig. Aber weder ein Europäer noch Argentinier dürfe gewinnen. Sie fiebern ab jetzt für Marokko. Ich werde Marokko die Daumen drücken. Die spielen guten Fußball und eine afrikanische Mannschaft war noch nie Weltmeister. Sie könnten Frankreich ziemliche Schwierigkeiten bereiten. Brasiliens Neymar, dessen überraschende Nominierung für viel Kontroversen gesorgt hat, kündigte nach dem Spiel bereits seinen Rücktritt an. Ob Ancelotti den weiteren Umbruch selbst verantworten wird, ist offen.
1: Wie so vieles. Denn heute Abend geht's erstmal weiter bei der WM mit dem Achtelfinalspiel Portugal gegen Spanien. Anpfiff ist um 21 Uhr.
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1: Mit Petra Waldvogel. Es könnte fast eine moderne Version von David gegen Goliath sein, nur dass im Fall der Ukraine gegen Russland der Ausgang leider noch offen ist. Doch der schnelle Durchmarsch, Putins eigentliches Ziel, ist längst gescheitert. Stattdessen trifft die Ukraine immer öfter und effektiver die Nachschubwege der russischen Truppen. Und zwar mit Drohnen. Und die werden immer häufiger gelenkt von Frauen. Über die ukrainische weibliche Drohneneinheit reden wir nach den Nachrichten um 9:30.
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4: RFI 9h30 à Paris, 7h30 à Conakry. C'est à vous, Édouard Dupénoy-Attin.
5: Avec une métaphore sanitaire pour entamer ce journal, l'actualité africaine, l'épidémie d'enlèvement qui fait rage depuis 5 ans en Guinée. Épidémie, c'est Tournons la page qui emploie le terme pour parler de cette répression féroce et inédite qui s'abat sur les voix trop critiques du pouvoir. Des mouvements de troupes ce matin dans le nord du Mali, mais pas d'affrontements signalés ces dernières heures. Le point sur les combats à Anéfis hier entre l'alliance FLH-NIM et l'armée avec ses alliés paramilitaires russes. 237 kilos de cocaïne et 5 personnes devant la justice, le Liberia ouvre le procès de trafiquants de drogue suspectés, en sachant bien qu'il faudra démanteler tout un cartel tentaculaire. Sylvia Bongo dans le collimateur de la justice suisse, le point sur une enquête lancée dans le canton de Genève après la chute d'Ali Bongo, mais restée longtemps bloquée dans un recours procédural. Et puis l'épidémie de choléra en Centrafrique, 24 décès enregistrés en 10 jours, RFI a pu se rendre dans l'un des villages des zones concernées. Le mouvement Tournons la page dénonce donc la multiplication des disparitions forcées en Guinée et TLP en parle comme d'une épidémie. L'organisation a enquêté pendant plusieurs mois pour conclure que 35 personnes ont été victimes d'enlèvements ces 5 dernières années depuis que le général Mamadi Doumbouya a pris le pouvoir. Tournons la page y voit une méthode nouvelle pour étouffer toute voix critique. Elle espère désormais mobiliser les chancelleries internationales autour de ces exactions, Christina Okello.
6: Pendant plusieurs mois, des enquêteurs de Tournons la page ont remonté la trace des dizaines de Guinéens disparus ou tués. Au fil de cette enquête, l'organisation affirme avoir mis au jour un phénomène qu'elle juge inédit, la multiplication des disparitions forcées. Pour Alseni Farinta Camara, coordinateur de Tournons la page Guinée, ces méthodes rappellent celles de la Première République.
7: Aujourd'hui, nous regrettons que le président Mamadi Doumbouya s'inspire des pratiques sékou-touréistes pour faire taire des Guinéennes, aussi s'en prendre aux familles des voix critiques en exil pour les faire taire, et c'est extrêmement dangereux, et c'est une pratique inédite dans le continent africain de nos jours. Cela ne se passe nulle part ailleurs qu'en Guinée.
6: Selon Tournons la page, la peur reste telle que seules 11 familles ont accepté de témoigner publiquement, certaines uniquement sous couvert de l'anonymat. Jeudi, Tournons la page réunira à Dakar des ONG ouest-africaines pour interpeller une communauté internationale qu'elle juge trop discrète à l'égard des droits humains en Guinée. Une rencontre organisée à l'occasion du deuxième anniversaire de la disparition des militants Fonik et Mengue et Mamadou Biloba.
5: J'ajoute que les autorités guinéennes n'ont pas répondu aux sollicitations de RFI. Un début de matinée plus calme ce matin dans le nord du Mali, autour de la ville d'Anéfis. Pas de combat signalé ces dernières heures, nous disait notre correspondant régional. Mais d'importants mouvements de troupes tout de même. Des combattants du FLA, alliés de circonstances des djihadistes du JNIM liés à Al-Qaïda, qui semblent converger vers la localité, alors que l'armée malienne et les paramilitaires russes sont encore retranchés dans un camp de la ville. Hier dimanche a été une nouvelle journée de violence, la deuxième de suite après que ces combattants, JNIM, FLA, ont relancé leurs offensives. Magali Lagrange, que sait-on des événements de cette journée du 5 juillet ?
8: Les affrontements ont repris hier matin à Anéfis, où les rebelles indépendantistes du FLA et les djihadistes du JNIM sont entrés samedi. Ils s'y trouvaient toujours hier, les soldats de l'armée malienne et leurs partenaires russes d'Africa Corps étaient toujours, eux, retranchés dans le camp militaire de la localité. Des hélicoptères de l'armée malienne ont essuyé des tirs pour les empêcher d'atterrir. Dans l'après-midi, un convoi terrestre de l'armée malienne qui tentait de se rendre à Anéfis est tombé dans une embuscade revendiquée par le FLA à environ 140 km de Gao, véhicule incendié. Le Front de Libération de l'Azawad affirme avoir détruit un hélicoptère. Le convoi a été obligé de faire demi-tour. À Gao, principale ville du nord du Mali, des détonations ont été entendues dimanche matin. Selon des témoins, la tension était palpable autour de la ville au lendemain des attaques coordonnées lancées samedi par le FLA et les djihadistes du JNIM dans plusieurs localités du nord et du centre du Mali, ainsi que sur la prison de Kenioroba, à quelques dizaines de kilomètres de Bamako.
5: Magali Lagrange, une spectaculaire saisie de drogue et une première répercussion judiciaire. Nous sommes au Libéria maintenant, où 5 personnes comparaissent aujourd'hui devant la justice. Elles sont suspectées d'être impliquées dans l'acheminement de 237 kilos de cocaïne saisie le mois dernier à l'aéroport international de Monrovia, l'une des plus importantes saisies de drogue opérées dans le pays. Les autorités libériennes se disent persuadées que cette drogue transitait par le Libéria avant de rejoindre l'Europe. Le responsable de l'agence libérienne de lutte antidrogue y voit la main d'un réseau criminel. Et pour Fitzgerald T.M. Biago, il faut maintenant remonter à la base de ce cartel.
9: Le Libéria n'est pas un marché capable d'absorber un tel volume et nous ne produisons pas de cocaïne en Afrique de l'Ouest. Nous savons donc que nous avons affaire à un réseau criminel organisé de plus grande ampleur qui cherche à utiliser le Libéria comme pays de transit pour acheminer cette drogue vers d'autres régions du monde. L'enquête est toujours en cours, mais nous avons établi qu'une cargaison présentant les mêmes caractéristiques avait déjà quitté le Libéria le 22 mai dernier. Ce n'est pas la première affaire de ce type dans le pays, il y a 2 ans. Les autorités avaient déjà traité une importante affaire de cocaïne évaluée à 100 millions de dollars. C'est pourquoi nous rassemblons tous les éléments nécessaires pour démanteler le cartel qui utilise le Libéria comme pays de transit. Le Libéria ne servira ni de refuge, ni de point de passage au trafic de stupéfiants. Avec nos partenaires internationaux, nous sommes déterminés à démanteler ce réseau dans toute la sous-région.
5: Fitzgerald T.M. Biago de l'agence libérienne de lutte antidrogue. Les 5 suspects en cours des peines qui vont de 20 ans de prison à la réclusion à perpétuité. 9h36 à Paris, une heure de moins à Libreville. L'ancienne première dame du Gabon, possiblement empêtrée dans une nouvelle affaire en Suisse. Affaire complexe qui remonte d'abord aux mois qui ont suivi la chute d'Ali Bongo. On apprend que Sylvia Bongo fait l'objet d'une enquête ouverte par le ministère public du canton de Genève. Elle est suspectée d'avoir transféré en Suisse plusieurs millions d'euros issus de fonds publics détournés ou de faits de corruption alors qu'Ali Bongo était au pouvoir. Il a fallu plusieurs années pour qu'on prenne connaissance de cette affaire à cause de questions de procédure que nous explique notre correspondant Jérémy Lange.
10: D'après la revue en ligne spécialisée dans la criminalité économique Gotham City qui a révélé l'affaire, le parquet genevois reçoit une première alerte en novembre 2023, quelques mois seulement après la chute d'Ali Bongo. Le ministère public ouvre alors une instruction pour déterminer l'origine des fonds hébergés en Suisse. Le Gabon est officiellement sollicité. Libreville n'a pas répondu, mais à la place, il dépose une plainte à Genève pour se constituer partie plaignante dans la procédure. Une qualité que conteste Sylvia Bongo, mais fin mai, la Chambre pénale de recours de Genève confirme que le Gabon avait bien le droit d'être représenté dans la procédure. Celle-ci se poursuit donc sans qu'on connaisse le calendrier exact. Pour rappel, Sylvia Bongo a déjà été condamnée au Gabon à 20 ans de prison par contumace pour détournement de fonds. Elle accuse les nouvelles autorités de l'avoir torturée après la chute de son mari. Jérémy Lange, Genève, RFI.
5: Les autorités sanitaires de la République centrafricaine actualisent leurs chiffres sur l'épidémie de choléra. 24 décès enregistrés, près de 250 cas confirmés 10 jours après la déclaration du premier malade. Une poussée de choléra qui touche particulièrement les districts sanitaires de Bimbo et de Baïki dans le sud-ouest du pays. Situation sous contrôle, promettent les autorités, malgré le manque d'infrastructures sanitaires ou les difficultés d'accéder à une eau propre. Rolf Stefdomiel, le correspondant de RFI, s'est par exemple rendu dans le village de Bokassi, où les habitants sont bien obligés de composer avec cette maladie.
11: À bord de cette immense baleinière qui s'apprête à quitter le rivage, une trentaine de passagers prennent place. Autour d'eux s'entassent plusieurs tonnes de marchandises. Des animaux domestiques accompagnent également cette traversée. Paterne est le conducteur expérimenté de cette baleinière.
12: Nous transportons au maximum 50 passagers. La route est totalement impraticable. Il n'y a que la voie fluviale qui desserve la région. Dans cette baleinière, il y a des personnes qui ont les symptômes du choléra. Leur état est critique, il faut absolument les amener à Bangui pour les soigner.
11: Au rythme des chants, un groupe de jeunes volontaires parcourt les quartiers riverains pour sensibiliser la population. Julia déplore l'absence de forage dans le village de Bokassi.
13: Nous buvons l'eau de la rivière, il n'y a pas un seul forage ici. Nous sommes donc exposés à cette épidémie. Nous nous sentons abandonnés.
11: Alors que le nombre de malades augmente dans cette localité, le ministère de la Santé recommande aux habitants d'être vigilants. Docteur Germain Piamalé, gestionnaire de la riposte contre le choléra.
14: Nous enregistrons 240 cas et 24 décès en communauté. Mais dans les structures de santé, nous n'avons enregistré aucun cas de décès. Nous conseillons à la population, à la communauté, d'amener les malades à l'hôpital.
11: Pour limiter la propagation de la maladie, le dépistage et la prise en charge dans les hôpitaux sont gratuits sur l'ensemble du territoire. Rolf Estève de Merle, Bangui, RFI.
5: Un mot de l'épidémie d'Ebola, cette fois en République démocratique du Congo. Les autorités de santé annonçaient ces dernières heures un dernier bilan actualisé. 1561 cas déclarés de la maladie, 506 décès de cette fièvre hémorragique. La République démocratique du Congo et ses leaders de l'opposition politique, avec des membres de la société civile également aujourd'hui à Gitega, la capitale burundaise, tous invités par le président Évariste Ndayishimiye, également à la tête de l'UA, pour évoquer en particulier les tensions autour du projet de réforme de la Constitution. Des médecins enfin victimes d'agressions et qui n'en peuvent plus. Nous sommes en Tunisie où l'Ordre des jeunes médecins annonce une manifestation aujourd'hui à Monastir après avoir publié un communiqué outré ce week-end. La semaine dernière, deux jeunes praticiens ont subi des agressions physiques, à Monastir donc, mais aussi à Kairouan. Goutte d'eau qui fait déborder le vase, l'ordre dénonce un phénomène en recrudescence, sans compter les violences verbales auxquelles ces blouses blanches font face. Lilia Blaise.
15: Deux agressions en une semaine dans deux hôpitaux différents contre des professionnels de santé. Le premier a été agressé sur son lieu de travail à Monastir et a subi une fracture du nez, nécessitant une intervention chirurgicale en urgence et un arrêt de travail d'un mois. L'autre a été agressé dans un hôpital universitaire à Kairouan, au centre du pays. Pour l'Ordre des jeunes médecins, ces agressions sont de trop mais ne sont pas surprenantes. Dans un communiqué publié vendredi, l'organisation parle d'incidents qui ne sont pas isolés et qui illustrent clairement l'impunité croissante et la protection dont bénéficient les agresseurs au détriment des victimes, ainsi que des années de négligence et la dégradation des conditions de travail des professionnels de santé, selon les mots du communiqué. En mai dernier, une étude de l'organisation réalisée avec plus de 700 médecins avait révélé que 96,8% des interviewés avaient déjà été victimes de violences verbales et au moins 20% d'agressions physiques. Un constat particulièrement préoccupant dont les conclusions avaient été envoyées aux autorités de tutelle selon l'organisation des jeunes médecins, sans réponse. Lilia Blaise, Tunis, RFI.
5: Tunis, où il est 8h42.
4: Merci Edouard. 9h42 à Paris, nos dernières minutes ensemble sur RFI avant de retrouver Namoury Dosso pour rappel sur l'actualité. Et juste avant, on découvre ensemble votre nouveau rendez-vous du soir sur RFI à partir de 20h10 temps universel. En semaine, fait-on boucan ? On en parle juste avant 10h.
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4: Et d'abord, on retrouve Antoine Grenier pour faire un point sur le mondial de foot, les huitièmes de finale. Antoine, c'est fini, ça y est, pour le Mexique.
16: Les Mexicains sont tombés cette nuit face à l'Angleterre dans leur citadelle du Stade Azteca de Mexico, à 2200 mètres d'altitude, au terme d'un match fou à 10 contre 11 pendant 40 minutes. Les Sri Lions ont souffert, mais s'imposent sur le fil 3 buts à 2, d'où la déception du milieu défensif mexicain Edson Alvarez.
17: Il n'y a pas grand chose à dire. L'équipe a tout donné face à cette sélection anglaise. À aucun moment on s'est senti en dessous. On n'a pas arrêté de chercher la faille, de courir après cette victoire. On pensait que c'était pour nous. Vraiment, c'est dur de parler là. Depuis le début du mondial, on sait que le soutien du public est fondamental pour nous. À chaque match que l'on a fait, l'énergie des supporters nous a donné de la joie. On voulait leur rendre parce que ces gens souffrent. On voulait vraiment le faire pour eux.
4: Les Anglais, Antoine, qui affronteront la Norvège en quart de finale.
16: Exploit majuscule et un nouveau Viking Roll, geste emblématique des supporters norvégiens. Erling Haaland et les siens s'offrent le Brésil 2-1 grâce à un doublé du cyborg de Manchester City. Résumé de la soirée avec Thomas de Saint-Léger.
18: Des larmes de Viking sur le visage du héros Erling Haaland, double buteur de sang-froid, et au tambour pour célébrer avec des supporters émus comme jamais, ou presque.
19: Je viens de devenir père et la naissance de mon fils reste le plus beau jour de ma vie, mais celui-là vient juste après. Je suis tellement fier de mon pays, de ma patrie, c'est irréel.
18: Première qualification pour les quarts de finale de la Coupe du Monde, avec la manière, contrôle du jeu, finesse, combinaison à rendre fou l'adversaire. Les Brésiliens étaient blonds et jouaient en rouge pour une fois. Le journaliste Alfred Figestol.
17: C'est sans doute le plus grand moment de l'histoire du sport norvégien. On savait qu'il y avait du potentiel, mais on ne voulait pas trop y croire. On en rêvait seulement. J'ai vu qu'il y avait des centaines de milliers de personnes dans les rues d'Oslo. À 2h du matin, les gens sont en train de devenir complètement fous.
18: La Norvège tube de l'été avec son jeu et son Viking Rose, ce mouvement de rameur exécuté en tribune, repris par les joueurs et le sélectionneur.
20: Toute la nation pousse ensemble et ce mouvement est quelque part le symbole de notre unité. C'est un bel été pour les supporters et pour l'entraîneur que je suis.
18: Un été sans fin pour l'instant et la promesse d'une autre nuit blanche au moins samedi prochain. Thomas Saint-Léger, New York RFI.
4: Et aujourd'hui, place à deux nouveaux huitièmes de finale.
16: Et pas des moindres, avec à 19h temps universel le duel ibérique entre l'Espagne et le Portugal. Réédition de la finale de la dernière Ligue des Nations, remportée il y a un an au tir au but par les Portugais. Portugal-Espagne, ça se passera à Dallas. Et coup d'envoi à 19h temps universel.
4: L'autre huitième du jour opposera les États-Unis à la Belgique.
16: Une rencontre d'ores et déjà polémique. La FIFA a en effet suspendu le carton rouge adressé à l'attaquant américain Folarin Balogun. C'était lors du match contre la Bosnie-Herzégovine. De quoi faire enrager la fédération belge, d'autant que cette décision a été précédée d'un coup de fil du président américain Donald Trump au président de la FIFA Gianni Infantino pour demander le réexamen de la sanction. Le sélectionneur des Diables Rouges, Rudy Garcia, ne décolère pas.
21: Je ne savais pas que dans les bureaux de la FIFA, le 5 juillet correspondait au 1er avril en Europe. C'était une découverte pour moi. La fédération belge, elle se défend pas elle-même, elle défend pas l'équipe nationale, elle défend le football en général, elle défend son intégrité, elle défend son éthique. De mémoire, je pense que c'est la première fois dans l'histoire de la Coupe du Monde qu'il y ait ce genre de décision. Voilà. Après, moi je suis coach, je vais me concentrer sur mon équipe, sur le match. Peu importe le 11 de départ des USA. Voilà, ce qui compte pour moi, c'est le terrain, c'est mon équipe et qu'on gagne et qu'on arrive en quart de finale.
16: Ambiance donc avant ce États-Unis-Belgique. Coup d'envoi prévu à 0h temps universel.
4: Merci Antoine Grenier. Alors que deux Coupes du Monde se tiennent en ce moment, celle de football masculin et celle de e-sport, les jeux vidéo. Croisons les deux disciplines et ça donne le e-football, un jeu de foot mobile édité par le studio japonais Konami et véritable phénomène en Afrique de l'Ouest, tout particulièrement au Sénégal. Il y a les joueurs amateurs, bien sûr, mais aussi les professionnels. Des équipes très organisées visent d'ailleurs le mondial de e-football. Juliette Dubois nous en parle.
0: Téléphone à la main, les joueurs sont concentrés. Dans quelques heures, ils disputent les qualifications pour la Coupe du Monde eFootball, le jeu de foot mobile le plus joué au monde, prévu en novembre à Riyad. Le sélectionneur de l'équipe nationale, Ibrahima Diop, alias Ibzo, donne ses dernières consignes.
1: Ah, pas mal, il faut faire doucement, hein. Pas trop tard.
0: Il s'est entouré des meilleurs joueurs du pays. En mars dernier, son équipe s'est hissée pour la première fois à la première place du classement africain. Gratuit, le jeu dépasse aujourd'hui en popularité les productions sur console. Mohamed alias Mezzo, 17 ans, est venu de Saint-Louis pour disputer ses qualifications. Il explique ce qui lui plaît.
22: De se faire plaisir déjà. Il y a une compétition, on se dit, toi tu vas pas me battre par exemple, c'est facile à jouer. En plus, il n'y a pas besoin d'avoir des téléphones trop chers, comme les consoles sont trop chères. Il faut juste un petit téléphone RAM 3 gigas, tu peux jouer avec. Les joueurs sénégalais, ils sont bons, sont nombreux. Et surtout, ils sont concentrés dans le jeu.
0: Mezzo rêve d'une carrière professionnelle, tout comme Pape Mohamed Saloumso, étudiant en droit.
23: J'aimerais franchir un cap et jouer au plus haut niveau. Je pense que eFootball est devenu plus qu'un jeu. On est là, on ne se connaissait pas, on est maintenant comme une famille.
0: Mais ces joueurs sénégalais doivent composer avec plusieurs handicaps. D'abord sur TikTok, la plateforme sur laquelle ils publient analyses et conseils ne permet pas encore de monétiser les contenus en Afrique, contrairement à l'Europe ou aux États-Unis. Et surtout, les problèmes de connexion qui les désavantagent face à certains adversaires, comme l'explique Ibzo.
1: Nous, au Sénégal, on a le problème des serveurs. En Afrique, il n'y a qu'un seul serveur et il se trouve en Afrique du Sud. Et on souffre beaucoup parce qu'il y a trop de latence. Tu fais une passe, ça dure des millisecondes pour que la passe s'effectue.
0: Pour structurer la filière, Ibzo a créé son propre club. Il peut aussi s'appuyer sur la Fédération Nationale des Sports Électroniques, la FECEDA, créée il y a 2 ans. Son président, Eladj Mansour Jaksania.
24: Nous avons signé une convention pour mettre en place ce qu'on appelle les navetan électroniques, les e-navetan, qui permettra à un très grand nombre de jeunes de participer à des compétitions organisées sur le territoire national.
0: La Fédération annonce par ailleurs le lancement prochain d'un centre d'analyse et de performance e-sport qui sera installé au stade Léopold Sédar Senghor pour accompagner la professionnalisation de la discipline. Juliette Dubois, Dakar, RFI.
4: Premier épisode d'une série de reportages que l'on vous propose toute la semaine sur RFI consacrée au football sur d'autres terrains. Demain, deuxième épisode, on parlera de babyfoot. Reste en Afrique de l'Ouest, région qui souffre d'un déficit de logements très important, estimé à 3,5 millions d'unités d'habitation par la Banque mondiale. Une partie du problème est centrée autour de l'accès au crédit immobilier des particuliers. Alors les institutions financières tentent de réagir et de développer leur financement. C'est le cas avec une opération récente de titrisation de la BOAD, la Banque Ouest-Africaine de Développement, et le programme Zaka. Charlotte Cossé nous en parle.
25: C'est une demande qui est très importante des clients.
26: Le prêt immobilier est au cœur de l'activité de Korede Ojobela, la directrice de la banque des particuliers d'Ecobank en Côte d'Ivoire. Ecobank, qui à travers 5 de ses filiales dans la région, a bénéficié de cette levée de financement, 4,5 milliards de francs CFA dédiés au logement.
25: Le fait de coupler donc cette opération de titrisation avec cette nouvelle offre des prêts immobiliers pouvant aller jusqu'à 25 ans, ça va nous permettre d'alléger les mensualités. On va permettre à davantage de ménage d'accéder progressivement à la propriété. Ça permet d'adresser plus de monde, des personnes qui gagnent autour de 1 000 $, un peu moins et plus, qui pourront maintenant accéder à des biens immobiliers qui seront autour de 60 millions de francs CFA.
26: La difficulté pour les banques commerciales, avoir suffisamment de liquidités disponibles pour proposer ces prêts. À la manœuvre de l'opération financière donc, la Banque Ouest-Africaine de Développement, mais aussi AFINAB, l'agence financière dédiée à l'habitat, Yedo Ogundele, sa directrice générale.
27: Notre rôle, c'est de mobiliser des ressources longues sur les marchés financiers. Nous faisons l'intermédiaire entre les marchés financiers, mais également les partenaires au développement et les banques pour pouvoir prêter aux banques à des conditions avantageuses, maturité longue, taux d'intérêt relativement faible, pour que les banques, à leur tour, aient les moyens de prêter à leurs clients qui ont des revenus modérés. En fait, la population qui est visée à travers nos actions, c'est la population qui a des revenus modérés, par exemple, je ne sais pas, des instituteurs, des sages-femmes, des artisans.
26: Dans cette opération, Proparco, institution financière de développement française, s'est positionnée comme investisseur de référence. Emmanuelle Ridel-Drouin, la directrice des financements.
2: Ce qui était intéressant avec cette opération, c'est qu'en plus de pouvoir vraiment travailler sur le cœur de notre stratégie, on l'a fait avec un instrument qui permettait de mobiliser de l'épargne locale et des investisseurs institutionnels locaux. Ça, c'est également au cœur de notre stratégie. Aujourd'hui, ce que l'on souhaite faire, c'est pas financer tout seul, c'est vraiment être un catalyseur pour pouvoir amener avec nous sur nos opérations d'autres investisseurs et de préférence des investisseurs locaux.
26: Bouclée en seulement une demi-journée, cette opération est considérée comme un succès. Charlotte Cossé pour notre dossier Afrique Économie à Abidjan et Dakar. Il est 7h52.
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4: Et tout de suite, un choix musical un peu spécial, puisqu'aujourd'hui, 6 juillet, c'est la première d'un tout nouveau rendez-vous à retrouver en semaine sur votre radio, une émission musicale. On n'est quand même pas complètement à côté de notre sujet habituel à cette heure-ci. Ça s'appelle « Fais ton boucan ». Ça sera du lundi au jeudi sur la radio du Monde à partir de 22h10, heure de Paris, soit 20h10, en temps universel. Aux manettes de ce rendez-vous, Delia Collinet et James Woka. Ils sont venus ce matin de l'autre côté de la pendule, c'est pas facile pour eux, on va être indulgents avec vous. Et ils sont venus rien que pour nous. Bonjour à tous les deux.
7: Bonjour Andréane.
4: Bienvenue dans RFI Matin. Merci beaucoup d'être venus si tôt nous parler un petit peu de cette nouvelle émission. Alors d'abord, expliquez-nous un peu c'est quoi Fais ton boucan, à qui ça s'adresse, à quoi est-ce qu'il faut s'attendre, dites-nous tout.
7: Bah, ça s'adresse à tout le monde, on a envie de dire. Hein.
8: Surtout aux amoureux de la musique. C'est une émission qui mettra en lumière les musiques afro, qu'elles soient africaines ou afro-caribéennes, afro-descendantes. Et comme le dit Fais ton boucan, il y aura du boucan. Donc
7: il y aura du bruit, on va faire du bruit.
8: Du bruit.
7: Et puis c'est vraiment, on accueille tout le monde. L'état d'esprit, c'est vraiment léger. On est vraiment une famille. Venez comme vous êtes, on vous accueille. Il n'y a pas de soucis.
8: C'est ça.
4: On va écouter un tout petit avant-goût avant d'en dire plus. Ce titre choisi par vous-même, c'est vrai ça, du duo Goulam et Saïs.

0: ils sont réveillés quand même. Ils chantent, ils dansent en studio tous les deux. Alors, expliquez-nous, Delia, pourquoi ce titre ?
1: Parce que, en fait, Goulam et Seize sont deux artistes originaires des Comores et ils se sont essayés au zouk. Alors, moi, je suis originaire de la Guadeloupe et j'ai beaucoup aimé l'essai. Je trouve que le pari est réussi. Et maintenant, ça tourne sur les radios locales là-bas. Donc, je leur dis bravo, vraiment. C'est pour ça que j'ai choisi ce titre-là.
0: Et vous en parlez très bien. Je précise que vous avez l'air de très bien vous entendre. Voilà, vous formez un très bon duo. Ça fait plaisir à voir. Moi qui suis toute seule un peu le matin à présenter cette émission, voilà, je suis contente de recevoir un duo. Comment est-ce que vous vous connaissez ? Comment est née votre collaboration ?
1: On se connaît depuis maintenant, on va dire 6 ans. On travaillait ensemble dans un autre média et puis déjà le courant passait très très bien entre nous. On aimait travailler ensemble et on s'est toujours dit ça serait bien qu'un jour on puisse vraiment faire. Et l'opportunité sur RFI s'est présentée, on a trouvé ça incroyable. Et ça y est, maintenant on est réunis sur cette émission en fait au Boucan et je suis trop contente vraiment de partager ça avec lui, quoi. Vraiment.
0: Et vous diriez que ce qui fait la force de votre complémentarité, c'est quoi ? C'est l'humour qui vous lie, c'est quoi ?
2: Je sais
0: pas. Une petite complicité.
2: Bah, je pense que ouais, il y a cette complicité, mais il y a aussi, par exemple, on s'est entraîné avant de commencer l'antenne, et c'est vrai qu'on marche ensemble, en fait.
1: On n'est pas
2: chacun pour soi. On a envie que l'autre réussisse, vice versa.
1: Mais c'est comme ça dans la vie en dehors de la radio. On a toujours été solidaires l'un envers l'autre. Il a quelque chose à me proposer, j'ai quelque chose à proposer. Je l'ai toujours entraîné comme lui l'a fait aussi. Donc ça ne bouge pas. Ça ne change pas derrière le micro, ça reste pareil.
2: Yes.
0: Voilà. Ça vous permet d'avoir cette sincérité, je pense, que vous transmettez. On continue d'écouter un peu de musique, on est quand même là pour ça. Pombé de l'artiste tanzanien Mario.

0: Bon, à la plombée du chanteur Mario, là encore un choix que vous nous proposez ce matin. Alors, il nous reste plus que quelques minutes, malheureusement le temps passe, mais dites-nous un petit peu en quelques mots, qu'est-ce qui fera la différence dans votre émission avec les autres rendez-vous musicaux?
1: Ben, c'est nous, hein. C'est juste parce qu'on existe. On respire, donc c'est ok.
2: Mais c'est vrai que le fait d'être un duo, moi et Delia, peut-être qu'on arrive à transmettre aussi peut-être plus de joie, d'énergie, je sais pas, et même dans les musiques qu'on écoutera dans cette émission, il y aura de l'énergie, faudra être accroché.
0: Et il y aura un petit peu de tout, vous allez nous proposer tous les styles, tous les goûts,
2: tous les styles, toutes les régions aussi.
1: Il y en a pour vous tous.
2: C'est ça, il y aura beaucoup de couleurs dans cette émission, on a envie de représenter toutes les régions.
0: Et on va continuer en musique avec un tout dernier titre, peut-être Bad Bunny, Mouré Bayol.

0: der Neusiedlersee, der Wörthersee oder der Attersee. Ansonsten stehen Italien und Kroatien bei den Österreicherinnen und Österreichern hoch im Kurs. Für alle Kinder, die zu Hause bleiben oder deren Eltern wenig Urlaub nehmen können, für die gibt es Feriencamps. Die werden zum Beispiel von Sport- oder Jugendvereinen veranstaltet oder auch von der Stadt. Im ländlichen Raum fällt das zwar nicht so üppig aus, in der Hauptstadt in Wien ist aber das Gegenteil der Fall. Die Stadt fördert da das Ferienprogramm. Es gibt viele kostenlose Veranstaltungen und Ferienaktionen, zum Beispiel spezielle Kinderprogramme in vielen Museen, den für alle offenen Prater und eine große Auswahl an tollen Freibädern und auch die neue Donau, also den künstlich angelegten Donauarm, in dem man schwimmen gehen darf. Also Möglichkeiten gibt es viele, aber es wäre auch ziemlich naiv zu glauben, dass viele Kids während der schulfreien Zeit nicht vor allem eines machen: zocken, zocken, zocken.
1: Und das war SWR Aktuell Kontext mit Vanja Weingart.
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3: Mit Petra Waldvogel. Ein Kuss ist nur ein Kuss. Wer das denkt, unterschätzt das Küssen total. Zuallererst ist es natürlich Ausdruck von Zuneigung und Liebe und mit dem richtigen Gegenüber einfach wunderschön. Eigentlich wäre das ja schon genug Grund für den heutigen Welttag des Kusses, aber beim Küssen passiert noch viel, viel mehr. Und je intensiver der Kuss, desto mehr gibt es. Wir reden drüber nach den Nachrichten um 9:30.
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3: Gemischt mit Sonne und Wolken, es bleibt aber trocken. Am sonnigsten an der Saar und in Südbaden. 24 bis 32 Grad werden es heute wieder. In der Nacht teilweise klar bei 18 bis 12 Grad.
2: 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L'actualité africaine, c'est en compagnie de Sébastien Duhamel. Bonjour Sébastien.
4: Bonjour Namoury, bonjour à toutes et à tous. C'est à la une ce matin, ces discussions qui se tiennent aujourd'hui au Burundi. Le président Évariste Ndayishimiye invite à Gitega les opposants et les religieux de RDC à l'heure où la scène politique congolaise est divisée par le projet de révision de la constitution porté par le camp de Félix Tshisekedi. Un lourd bilan en Côte d'Ivoire, 59 personnes tuées par les inondations en l'espace d'un mois et demi. La capitale économique Abidjan gens particulièrement touchés. On essaiera de comprendre ensemble pourquoi une telle situation. Dans ce journal également, les missions diplomatiques nigériennes à l'étranger, invitées à surveiller les publications en ligne, critiques envers les autorités de Niamey. Et puis direction l'Égypte, où des crocodiles ont semé la terreur dans plusieurs villages des bords du Nil. Les discussions sont donc attendues aujourd'hui au Burundi pour évoquer la situation politique de RDC. Le président Évariste Ndayishimiye, également président en exercice de l'Union africaine, reçoit à Gitega une partie de l'opposition congolaise et les religieux congolais. À l'heure, je vous le disais, où le projet de nouvelle constitution qui ouvrirait la voie à un troisième mandat de Félix Tshisekedi divise largement à Kinshasa. Mais sur place à Gitega, il y aura également aujourd'hui une voix qui appuie cette réforme, Pascal Moulégoa.
5: Parmi les invités figure aussi le pasteur Edji Bayamampia, président de la plateforme des confessions religieuses dont ne font plus partie les églises catholiques et protestantes. Il est le seul responsable religieux convié et qui soutient ouvertement les projets de changement de la constitution. À RFI, il défend l'organisation d'un référendum, estimant que c'est le seul moyen de départager les deux camps tout en permettant à l'église de conserver sa neutralité. À Gitega, il retrouve ceux qui sont opposés à ce projet, Mgr Donatien Cholet de l'épiscopat congolais La Cinco, ainsi qu'André Bokundoa de l'église protestante. Un cocktail qui représente toutes les confessions religieuses du pays. Les discussions porteront également sur la crise sécuritaire dans l'est de la RDC. Les responsables religieux revendiquent un rôle dans la recherche d'unifier à ces deux crises. Les opposants sont arrivés avec la soif d'entendre la proposition de sortie des crises d'Ndayishimiye, mais disposent également d'un cahier des charges. Côté burundais, on insiste sur le fait que le président Évariste Ndayishimiye connaît bien les acteurs et les enjeux du dossier. Les opposants se disent prêts à dialoguer, négocier donc avec le pouvoir, mais sans reculer d'un pas sur les refus de cautionner un changement constitutionnel. Pascal Moulégoa, Kinshasa, RFI.
4: Et pendant ce temps, en RDC, les autorités sanitaires continuent de lutter contre l'épidémie d'Ebola avec un nouveau bilan communiqué hier soir. Elles font état désormais de 1561 cas confirmés, dont 506 décès. Une épidémie de choléra qui inquiète la Centrafrique. Elle frappe principalement les districts de Bimbo et Mbaïki dans le sud-ouest du pays. Et depuis la confirmation du premier cas le 26 juin, il y a une dizaine de jours, plus de 200 nouveaux cas ont déjà été recensés pour une vingtaine de décès au moins.
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4: Un autre bilan à présent, 59 morts en un mois et demi à peine. Ça, c'est le nombre de victimes provoquées par les inondations en Côte d'Ivoire alors que la saison des pluies bat son plein. C'est la capitale économique Abidjan qui enregistre la situation la plus compliquée et ce n'est pas un phénomène isolé dans la ville. Certains quartiers se retrouvent régulièrement sous les eaux. Pour faire face, le gouvernement a justement annoncé un vaste programme de relogement destiné aux populations des zones à risque. Mais comment expliquer finalement qu'Abidjan soit si vulnérable à ces inondations? Élément de réponse ce matin sur RFI avec Abdoulaziz Diallo.
7: Selon la Sodexam, l'organisme ivoirien chargé de la météorologie, le mois de juin a enregistré des précipitations supérieures à la normale avec des épisodes de pluie intenses. Firmin Yakouakou est chef du département de la météorologie.
8: Au niveau d'Abidjan, on est pratiquement au-delà de 573,6 mm de pluie en termes de moyenne, avec des pics. Quand nous comparons par rapport à l'année passée, on sent qu'il y a eu une légère hausse des quantités de pluie. On a donc, en tout cas pour ce qui concerne certains quartiers, des inondations avec son corollaire de mort d'homme.
7: Mais la pluie à elle seule n'explique pas l'ampleur des dégâts. Pour l'urbaniste Bazin Yao, la vulnérabilité d'Abidjan est aussi le résultat d'une urbanisation très rapide. La capitale économique compte aujourd'hui plus de 6 millions d'habitants. Des quartiers précaires se sont développés dans des bas-fonds ou dans des couloirs naturels d'évacuation des eaux, tandis que les infrastructures de drainage n'ont pas suivi cette croissance, selon cet expert.
9: Les infrastructures de drainage qui existent ne sont pas adaptées à la croissance de la ville, ni en nombre, ni en emplacement, ni en taille. Elles ne sont donc pas adaptées pour absorber le flot des eaux pluviales ou les diriger aux endroits prévus.
7: Pour reloger les sinistrés, les autorités ivoiriennes annoncent la construction de 12 000 logements à loyer modéré. Ces logements devront pouvoir accueillir près de 60 000 personnes. Abdelaziz Diallo, Abidjan. RFI.
4: Au Mali, après des attaques coordonnées samedi contre plusieurs localités, les combats ont repris ce dimanche dans le nord du pays. L'armée régulière, soutenue par les mercenaires russes, fait toujours face à la coalition composée des djihadistes du Jnim et des rebelles indépendantistes du Front de Libération de l'Azawad. Toutes les parties en présence se livrent bataille pour le contrôle de la localité stratégique d'Anéfis. Une épidémie d'un genre bien surprenant en Guinée. Une épidémie, c'est le mot employé par le mouvement citoyen Tournons la page pour qualifier la vague des disparitions forcées constatées depuis le coup d'état du général Doumbouya en septembre 2021. Depuis lors, en l'espace de moins de 5 ans, donc, l'organisation a comptabilisé pas moins de 35 cas d'enlèvement. Les missions diplomatiques nigériennes à l'étranger invité à surveiller les publications en ligne critiques contre les autorités de Niamey. C'est en substance le contenu d'une circulaire du ministère nigérien des Affaires étrangères datée de fin juin. Les autorités nigériennes, rappelons-le, sont régulièrement accusées de verrouiller la liberté d'expression. Et ce texte appelle les chefs des missions diplomatiques nigériennes à prendre des dispositions pour assurer une veille dans leur pays d'accueil respectif en sollicitant, le cas échéant, le Haut Conseil des Nigériens de l'extérieur, représentation officielle de la diaspora nigérienne. Les précisions sur ce dossier, signé Magali Lagrange.
10: La circulaire évoque une recrudescence sur les réseaux sociaux et plateformes numériques de la diffusion de contenus jugés diffamatoires, injurieux ou de nature à porter atteinte à la réputation des autorités du Niger ou à ses institutions. Le ministère nigérien des Affaires étrangères demande donc aux chefs de mission diplomatique d'y porter une attention particulière et de prendre des dispositions. Un travail de veille et de compilation, éléments de preuve à l'appui, capture d'écran, liens identifiant des auteurs. Ils doivent aussi rappeler aux ressortissants nigériens ce qu'ils encourent et solliciter, le cas échéant, le concours des autorités compétentes de leur pays d'accueil, ainsi que celui du Haut Conseil des Nigériens de l'extérieur, des associations de la diaspora nigérienne. Au Canada, le HCNE répond dans un courrier. L'association affirme avoir été sollicitée, mais elle rappelle son caractère apolitique et laïque. Elle estime que l'évaluation et le contrôle des opinions émises par les membres de la diaspora est en en contradiction avec ses objectifs. Le HCNE du Canada propose plutôt des échanges réguliers sur la vie sociale, économique et politique du Niger.
2: Les explications de Magali Lagrange. En Tunisie, les jeunes médecins de nouveau en colère après des mouvements de grève l'année dernière pour dénoncer notamment leurs conditions de travail. L'ordre des jeunes médecins dénonce cette fois dans un communiqué les violences dont ont été victimes deux de leurs collègues dans deux hôpitaux différents à Monastir et Kérouan. Un phénomène qui serait en recrudescence. L'ordre l'avait déjà dénoncé dans une étude en mai dernier. Il appelle donc aujourd'hui à manifester à Monastir, justement. Des célébrations officielles attendues aujourd'hui aux Comores. En ce lundi 6 juillet, l'archipel fête le 51e anniversaire de son indépendance, acquise en 1975. À Madagascar, le gouvernement vient de fixer par décret les nouvelles grilles salariales avec application rétroactive au 1er mars 2026. Les employeurs devront ainsi verser 4 mois d'arriéré à leurs salariés. On note que le nouveau salaire minimum dans le secteur non agricole passe à 300 000 ariars, environ 60 euros. Une mesure qui était attendue depuis des mois par les syndicats, mais qui est jugée insuffisante par certains. En Égypte, des crocodiles qui sèment la terreur dans plusieurs villages des bords du Nil, et cela depuis plusieurs semaines maintenant. Et cette frayeur, cette peur a été renforcée par des vidéos qui circulent en masse sur les réseaux sociaux. Alexandre Bouchanti.
6: C'est dans un canal de drainage d'un village au nord du Caire qu'est apparu le premier crocodile, une bête d'une soixantaine de centimètres, mais qui, grâce à la caisse de résonance des réseaux sociaux, est devenu un monstre terrifiant. Le dernier crocodile en date est apparu il y a quelques jours dans un canal d'un village au sud-est du Caire. Comme ses autres frères, le crocodile de moins d'un mètre de long a été attrapé par les experts du ministère de l'Environnement. Selon eux, il s'agit de bestioles achetées illégalement au souk des animaux du Caire. En 6 mois à peine, le croco passe de la dimension lézard à plus d'un demi-mètre. Les propriétaires s'en débarrassent alors en les jetant dans un canal. Les crocodiles égyptiens vivent à la frontière égypto-soudanaise et ne peuvent pas remonter le Nil à cause du haut barrage d'Assouan. Ils seraient hachés par les turbines hydroélectriques. Alexandre Bouchanti, Le Caire, RFI.
2: Et c'est donc au Caire, en Égypte, que se referme notre journal. 10h40 à Paris, on retrouve tout de suite Namoury Dosso.
11: Merci Sébastien Duhamel. Prochain rendez-vous avec l'actualité du continent, ce sera dans Afrique Midi, 12h30, temps universel.
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11: Une page est sur le point d'être tournée dans certains pays du Sahel. Une page qui apparaît comme une porte qui claque à La Haye, aux Pays-Bas. Le Niger, le Mali, le Burkina Faso ont scellé leur divorce avec la Cour pénale internationale. L'ONU l'a acté mardi dernier. Après la CEDEAO, voici donc l'AES qui poursuit sa longue marche hors des institutions internationales. Au nom d'une justice qui apparaît à leurs yeux comme sélective, politisée et néocoloniale. Souveraineté reconquise pour les uns, impunité consacré pour les autres. Derrière les mots, il y a une réalité dans ces pays du Sahel endeuillés par les violences et les actes terroristes. Alors question ce matin, qui jugera demain les crimes commis dans ces pays? Vers quel tribunal les victimes se tourneront-elles? Sortie de la CPI, rupture légitime ou recul pour la justice au Sahel? Chers auditeurs et auditrices, qu'en pensez-vous? Eh bien, vous avez la parole, appelez-nous. Le standard est ouvert, 33 9 693 693 70. Je lirai également les très nombreuses réactions que vous nous avez adressées via le WhatsApp et le Facebook de l'émission. On débute avec Ali, qui nous appelle de Niamey au Niger. Bienvenue Ali.
14: Bienvenue, Namoury, que nous voyons chaque soir à la télé.
11: Ah, et bien merci à vous Ali, qu'on écoute également à la radio. Ali, que pensez-vous de la décision prise par les autorités de votre pays? Est-ce que ça va dans le bon sens selon vous?
14: Je ne dirai pas tout de suite dans le bon sens. Je commencerai d'abord par dire bonjour aux hommes de l'ombre qui font un travail exceptionnel pour cette émission. Et bonjour aux millions d'auditeurs. Alors, quand je regarde un tout petit peu ce que c'est que la Cour pénale internationale, sans faire trop d'étalage sur ses attributions et autres, il y a quelque chose qui m'intéresse énormément dans ce qui est écrit pour la Cour pénale internationale. C'est une juridiction qui ne supplée pas les juridictions nationales. Elle ne les remplace pas. Au contraire, elle continue là où les autres juridictions s'arrêtent. Donc, ce qui est en termes d'exaction qui va au niveau international, si les juridictions nationales ont les compétences et les moyens de juger, il n'y a pas de problème. Mais lorsque les juridictions nationales ne peuvent pas juger certaines exactions, là, en ce moment, la Cour pénale, elle intervient. Donc, il serait quand même, de mon sens, en tant que défenseur des droits humains, je considère la Cour pénale comme plutôt un podium qui est offert à nos États pour s'exprimer, et non pas un endroit qu'il faut fuir. Donc, quand on regarde tout de suite qu'on veut fuir la Cour pénale internationale, alors quelle est l'idée qu'il y a derrière cela ?
2: Alors justement, Ali, les pays de l'AES, Niger, Burkina Faso et Mali, promettent une Cour pénale sahélienne. Est-ce que vous y croyez à cette Cour ? Vous avez confiance dans l'apparition de cette Cour et qui va, d'une certaine manière, se substituer à la CPI que le Niger va quitter l'an prochain ?
14: Alors, de ma petite expérience sur les droits humains, quand il faut documenter certains événements, je ne suis pas sûr qu'on puisse avoir les moyens et les compétences de pouvoir le faire à travers seulement les trois pays. Parce que ça demande beaucoup de choses. Documenter des faits, certains faits, sur le plan juridique, c'est extrêmement difficile. Donc, créer une cour entre les trois pays, je ne pense pas que ça soit un problème par rapport à la Cour pénale. Je continue à dire que la Cour pénale, elle ne supplée pas les autres juridictions. Si elles sont naturelles, si elles considèrent ce qui est basique. Donc, elles aident plutôt là où elles ne peuvent pas partir.
2: Alors justement, Ali, vous avez tout à fait raison de préciser ce point. Il est très important. Néanmoins, Ali, les États-Unis, la Russie ou encore la Chine n'ont jamais adhéré à cette Cour pénale internationale. Alors pourquoi le Niger devrait-il accepter ce que les grandes puissances refusent d'une certaine manière ?
14: Ben, chaque pays a ses réalités. Eux, peut-être, ils refusent parce qu'ils ont d'autres considérations par rapport aux droits humains. Ce qui est accepté aux États-Unis n'est pas accepté par les autres, mais ils ont quand même un certain niveau où ils font des choses. Si on a des choses à leur reprocher, on leur reproche. Moi, je ne vois pas. C'est-à-dire, moi, je suis partisan des grands podiums. N'ayons pas peur d'être avec le monde. Le contraire, c'est l'isolement. C'est le plus important. Quand on est dans les podiums, on peut s'affirmer. Mais quand on n'est pas dans les podiums, comment on peut faire? Les Africains, on est combien de pays? On peut changer les choses à notre faveur. Pourquoi fuir? Moi, c'est juste ça qui me dérange. Le fait de fuir les grands podiums est un problème à mon niveau.
2: Eh bien, Ali, merci de nous avoir fait part du fond de votre pensée après ce retrait annoncé et officialisé du Niger, du Burkina et du Mali de la CPI à la Cour pénale internationale. Ali, belle journée à vous à Niamey. Si vous avez encore quelques secondes, vous pouvez rester à l'écoute. Je vous présente Alassane. Il est malien et il nous appelle de région parisienne. Bonjour Alassane.
15: Bonjour.
2: Alors Alassane, comment allez-vous ? Ce retrait du Mali, du Niger et du Burkina de la CPI, est-ce un gain pour le Mali selon vous ?
15: Oui, c'est un gain pour le Mali et pour l'AES.
2: Alors dites-nous pourquoi.
15: Parce que je ne vois pas cette Cour pénale internationale, à quoi elle sert ? Comme mon interlocuteur
2: précédent. Elle sert quand même à juger les crimes graves commis dans certains pays, notamment au Sahel.
15: Mais ce n'est pas que le Sahel qui fait partie du monde.
2: Vous avez raison, mais je précise quand même qu'elle sert à intervenir lorsque les justices locales, d'une certaine manière, n'arrivent pas ou ont failli.
15: Mais est-ce que cette Cour pénale internationale, est-ce qu'elle n'a pas failli déjà ? Elle-même, elle n'a pas failli. Elle vient quand même de l'ONU, n'est-ce pas ? L'ONU a déjà failli à ses prérogatives, et je ne vois pas qu'est-ce que la Cour pénale internationale va faire, enfin, à moins que c'est pour taper sur le petit. La Russie ne fait pas partie, la Chine, comme vous l'avez énuméré, ni les États-Unis ne font pas partie. Les États-Unis font ce qu'elles veulent. La Chine, la Russie fait ce qu'elle veut, où que ce soit dans le monde. Et la Cour pénale internationale.
2: Alors selon vous, Alassane, il y a une forme de justice internationale à deux vitesses, c'est ça ?
15: Exactement, sélective plutôt. Sélective deux vitesses.
2: Alors Alassane, dites-nous pourquoi en 2012, le Mali a saisi la Cour pénale internationale après notamment ce qui s'est passé à Tombouctou avec les djihadistes. D'ailleurs, deux personnes ont été condamnées par cette CPI. Il s'agit de Al-Mahdi et Alassane. Comment est-ce que vous expliquez qu'il y a quelques années, le Mali se soit tourné vers la CPI et qu'aujourd'hui, elle regarde cette institution comme une institution néocoloniale ?
15: C'est une institution à laquelle on croyait un moment. Un moment après, c'est comme un mariage. Quand ça ne va pas, on arrête. Mais cette institution, aujourd'hui, maintenant, je vois des exactions qui sont commises au Mali encore. Et hier, même le week-end encore, il y a des exactions commises. Et tout le monde sait très bien ce qui se passe. Cette Cour pénale internationale, elle est là. C'est les autorités sur les autorités qu'on tape. On va taper sur Gbagbo, on va taper sur Assimi, on va taper sur telle ou telle personne. Mais d'autres font des enlèvements des prisonniers dans d'autres pays. On ne dit rien. La Cour pénale internationale, maintenant, elle brille par son silence. Bon, moi, je ne suis pas d'accord avec mon collègue qui vient de passer, qui dit qu'on fuit. On ne fuit pas. Quand une relation, maintenant, devient toxique, on arrête. Ça sert à rien. L'ONU faillit à ses prérogatives. La Cour pénale internationale maintenant, qui vient de l'ONU maintenant, c'est pareil, ratifiée par 125 pays, mais ce n'est appliqué pour l'instant, à part Radovan, la Bosnie-Herzégovine, à part celui-là, mais quels sont les pays européens, quels dirigeants européens, américains que ce soit, aient été condamnés par cette Cour?
2: Eh bien, justement, là, c'est une des interrogations que beaucoup de nos auditeurs soulèvent dans les messages WhatsApp ou encore Facebook que vous nous adressez. Alassane, merci d'avoir réagi, de nous avoir donné votre point de vue au sujet de ce retrait des pays de l'AES, de la CPI. On va prendre la direction de Conakry, en Guinée, où on retrouve Madiata. Bonjour Madiata. Madiata, est-ce que vous m'entendez? Il y a du bruit autour de vous. Je ne vous entends pas, Madiata. Eh bien, nous allons tenter de régler ça en régie, Madiata, qui est donc à Conakry et qui souhaitait donc réagir au sujet du retrait du Niger, du Burkina et du Mali de la CPI. On va donc patienter avant de retrouver Madiata. On va accueillir donc Abdoulaye qui nous appelle de l'ombre. Il est nigérien. Bonjour Abdoulaye. Eh bien, manifestement, nous avons des problèmes.
15: Du Niger et de toute
2: l'Afrique. On a retrouvé Abdoulaye. Bonjour Abdoulaye. On n'a pas vraiment entendu votre réponse, mais je suppose que vous nous disiez bonjour. Alors Abdoulaye, le temps file. Je vais être très direct. Comprenez-vous la décision des trois pays de l'AES qui veulent quitter la CPI?
15: Absolument, je comprends très bien, Naori. Bonjour donc à tous vos éditeurs. Je pense que c'est un coup de gueule et il est bien temps, effectivement, que des pays fassent ce coup de gueule-là pour que dans l'ordre naturel des choses.
2: Mais Abdoulaye, qu'est-ce qui justifie ce coup de gueule, selon vous?
15: Oui, mais c'est clair qu'il y a certains pays, certaines juridictions qui sont visées, et il y a certains qui ne le sont pas.
2: Alors attendez, Abdoulaye, si je prends le cas de votre pays, le Niger, il n'a jamais fait l'objet d'une enquête de la CPI. Concrètement, Abdoulaye, qu'est-ce que votre pays reproche à cette institution internationale? Et surtout, qu'est-ce qu'elle peut perdre en quittant cette CPI?
15: Oui, mais c'est le fait que des Africains ou des juridictions africaines soient visées. C'est pas parce que le Niger n'a pas été personnellement visé. Au contraire, moi je m'y plais. J'admire la position du Niger. C'est pas parce que le Niger n'a pas été visé qu'elle ne peut pas dénoncer. Si tout le monde faisait la même chose, les choses ne vont pas évoluer. Des juridictions africaines sont visées à tort. Et je pense que le Niger, comme les pays de l'AES, ont très bien fait pour faire le coup de gueule, pour que les choses s'améliorent. Moi, je ne suis pas dans les extrêmes. Autant j'admire le fait que les pays de l'AES fassent le coup de gueule, autant je dénonce ceux qui pensent que ces grandes juridictions, la CPI, l'ONU, ne sont pas nécessaires. Autrement, nous vivrons dans une jungle. Il nous faut une juridiction internationale pour effectivement poursuivre les gens qui sont accusés de crimes contre l'humanité.
2: Alors justement Abdoulaye, ces trois pays de l'AES promettent la mise en place d'un tribunal pour le Sahel. Pardon, mais comment est-ce qu'ils vont mettre en place cette juridiction? Est-ce que tout d'abord vous croyez en cette promesse?
15: Non, je ne pense même pas que c'est une question de croyance, c'est une question de légitimité. Je ne vois pas à quoi ça va servir. Il nous faut, comme je l'ai dit, une justice à se faire.
2: Mais justement, Abdoulaye, quand cette justice fait défaut, est-ce que la CPI n'a pas un rôle à jouer?
15: Absolument, la CPI a un rôle à jouer, il faut y croire, il faut l'améliorer. S'il y a des choses qui ne marchent pas, moi je pense qu'il faut les dénoncer et l'améliorer, plutôt que de la débouter, de penser qu'elle n'est pas nécessaire et de la quitter. Tout comme les institutions comme la CDAO que le Niger a quitté, l'AES a quitté, on ne quitte pas parce que les institutions ne marchent pas. On fait du bruit pour améliorer et on y reste. Voici un peu, moi, ma vision.
2: Eh bien, Abdoulaye, merci infiniment de nous avoir donné votre vision au sujet du retrait du Niger et du Burkina Faso, sans oublier le Mali de la CPI. Un retrait qui sera effectif en juin 2027. Direction Bamako, où l'on retrouve Chérif. Bonjour, Chérif.
16: Bonjour, Mamoudi.
2: Alors, Chérif, ce retrait des trois pays de la CPI, Niger, Burkina et Mali, était-ce la bonne solution, selon vous?
16: Je ne dirais pas que c'est la bonne solution, mais c'est la bonne décision à prendre.
2: Alors, c'est pas la bonne solution, mais c'est la bonne décision. Alors, expliquez-nous un petit peu votre argument.
16: Comme vous l'avez rappelé tout de suite, en 2012, le Mali a saisi la CPI pour qu'elle enquête sur le massacre de 167 soldats et organisé par les rebelles du BMNLA. Et à la place de ce jugement, qu'est-ce qu'on voit? La CPI juge une personne pour avoir détruit les mausolées. Donc ça veut dire que la CPI a privilégié plutôt des sites culturels que la vie humaine. Donc là, nous, on n'a pas compris ça en tant que Maliens. Et partout dans le monde, il se passe des exactions. S'il y a un problème au niveau, par exemple, du Mali, on laisse les organisations régionales gérer ces problèmes politiques. Mais quand il s'agit seulement, il suffit seulement qu'une ONG fasse un rapport d'exaction, la CPI se lève pour faire des enquêtes. Alors, il faut privilégier aussi ces tribunaux et les cours, en fait, de justice sous-régionale. La CEDEAO a un tribunal. L'Union africaine a une cour. Pourquoi ne pas privilégier, c'est ça?
17: Peut-être que justement ces cours, ces juridictions ont atteint une certaine limite, limite que la CPI peut largement se permettre de franchir avec les moyens qu'elle a.
16: Bon, en fait, les Africains n'ont plus confiance à la CPI parce que nous pensons que la CPI n'est là que pour nous.
17: Pardonnez-moi, shérif, vous dites que la CPI n'est là que pour les Africains, mais factuellement, ce discours ne tient plus. Alors, certes, ils ne sont pas forcément dans les geôles de Scheveningen, mais je rappelle quand même, pour tous nos auditeurs qui nous écoutent, que le président russe, Vladimir Poutine, est visé par un mandat d'arrêt de la CPI, idem pour le premier ministre israélien Benjamin Netanyahu au sujet de Gaza. Alors, est-ce que ce discours, il tient toujours quand on sait qu'actuellement, l'ancien président des Philippines, Rodrigo Duterte, est dans les geôles de la CPI?
16: Monsieur Navoy, nous savons très bien que ces deux mandats que vous avez cités ne seront jamais exécutés. Personne n'osera arrêter Monsieur Netanyahu ou Poutine pour qui que ce soit. Ça, on le sait. Ça, c'est des mandats d'arrêt. Mais dans les faits, il n'y a aucun Européen, à part la Yougoslavie, qui a été jugé. On se rappelle en 2011. Qu'est-ce qui n'a pas été fait en Libye? Mais personne n'a été jugé. Qu'est-ce qui n'a pas été fait en Irak, en Afghanistan? On n'a vu aucun jugement de la CPI. Donc pourquoi à chaque fois qu'il y a juste peut-être une dérapage ou un petit problème, que la CPI s'élève, prenne des chefs d'État ou bien des chefs d'État.
17: Vous dites dérapage ou petit problème, la CPI n'intervient pas uniquement pour des dérapages ou des petits problèmes, il s'agit de crimes graves, d'exactions graves.
16: C'est des rapports des ONG. À chaque fois qu'une ONG fait une déclaration, notre armée aussi fait sa déclaration et montre ses preuves. Donc, au lieu de privilégier les tribunaux sous-régionaux, la CPI, la CPI se donne toujours, en fait, ce privilège-là d'accuser nos chefs. Nous, on ne peut pas accepter ça. Mais maintenant, l'idée de créer un tribunal pour le Sahel, moi, je pense que c'est juste une façon de dire qu'on a quitté la CPI.
17: Donc, selon vous, ce tribunal ne verra jamais le jour, si je comprends bien,
16: Non, il ne verra jamais le jour, parce que... Non, je ne crois pas.
17: Ok. Eh bien, très bien, shérif. Merci infiniment de nous avoir donné votre point de vue de Bamako au Mali. Je vous lis quelques réactions glanées ici et là sur le Facebook et le WhatsApp de l'émission. Roca Dias, qui nous dit que la CPI est faite pour juger les faibles, les Africains. Ce ne sont pas des gaouf. Jusqu'à ce point, ils sont libres de claquer la porte de la CPI. Réaction également de Sawadogo, qui nous dit que la CPI n'est rien d'autre qu'un instrument contre les Africains. Autre réaction, celle de Muntaga qui nous dit que la CPI est une organisation néocolonialiste qui ne dit pas son nom en français facile. C'est une juridiction à deux vitesses. Voilà donc pour ces réactions glanées ici et là sur les réseaux sociaux de RFI. Direction Abidjan où l'on retrouve Achille qui a quelque chose à nous dire au sujet de ce retrait de la CPI. Bonjour Achille.
18: Bonjour Namoré.
17: Alors ce retrait des trois pays de la US peut-il faire tache d'huile selon vous sur le continent?
18: Oh, pour moi, c'est un non-événement parce que je pense que pour ces trois pays de la CPI ont juste envie de se dédouaner de tout regard extérieur face au massacre qu'ils perpètent dans les zones qui n'arrivent plus à administrer. C'est tout. Ils ne veulent pas d'une enquête internationale pour voir.
17: Alors, Achille, si je comprends bien ce que vous nous dites, ce retrait, d'une certaine manière, on pourrait l'interpréter comme un bouclier d'immunité face à d'éventuelles poursuites vis-à-vis des dirigeants de ces trois pays sahéliens. C'est ça.
18: Vous avez trouvé le terme, c'est un bouclier d'immunité. Ils veulent s'offrir juste une immunité contre ce qui se passe dans ces zones où ils commettent des actions terribles. C'est tout. Pour moi, il n'y a aucune raison légitime ou légale de quitter la CPI quand on veut d'une justice. Et quand on a parlé d'une cour de justice pour l'AES, je pense que c'est, excusez-moi du peu du terme, c'est du gros n'importe quoi.
17: Alors, mais Achille, est-ce que vous entendez quand même les griefs du Mali, du Niger et du Burkina qui estiment que c'est une justice sélective?
18: Ce n'est pas une justice. Vous l'avez dit tout à l'heure, Netanyahou est inculpé. Il y a Poutine qui est inculpé par la CPI. Il y a le président Duterte qui est en prison. On ne peut pas nous dire du coup que c'est une justice sélective. Ils disent pourquoi les Européens ne vont pas en prison. Mais quel président européen commet des exactions contre son peuple? Quel président nord-américain commet des exactions contre son peuple? Il n'y en a pas. La CPI n'est pas là pour faire un tirage au sort et inculper tout le monde. On inculpe sur des éléments factuels.
17: Enfin, Achille, est-ce que vous croyez, vous craignez hein, que cette sortie, d'une certaine manière, soit un mauvais signal envoyé au reste des pays africains? Je vous pose cette question car l'ancien président ivoirien Laurent Gbagbo est passé par les geôles de Scheveningen à La Haye aux Pays-Bas. Il a été acquitté après des années d'accusations. Est-ce que vous pensez, d'une certaine manière, que la CPI a, d'une certaine manière, une responsabilité dans l'image qu'elle a aujourd'hui vis-à-vis de certains Africains?
18: La CPI n'a pas de responsabilité dans l'image qu'elle a. Les Africains sont dans un éternel victimisme. Ils se croient victimes de l'humanité. C'est un fait. Pour moi, même si la CPI inculpait tous les chefs d'État européens, qu'il inculpe un chef d'État africain, ce serait le même discours. Pour moi, la CPI fait ce qu'elle a à faire. Pour les Africains peuvent toujours se victimiser. Mais les faits sont là. Seuls les chefs d'État africains tuent leur peuple.
17: Eh bien Achille, merci infiniment d'être intervenu, de nous avoir donné le fond de votre pensée. Après ce retrait annoncé et officialisé du Mali, du Niger et du Burkina Faso de la juridiction internationale qui est la CPI, donc la Cour pénale internationale, le débat se referme et la question reste ouverte. La CPI s'éloigne, l'AES promet sa propre justice. L'histoire dira si c'était une émancipation ou un abandon. Merci à tous d'avoir participé à ce débat sur Appel sur l'actualité. Les échanges étaient riches et passionnants comme d'habitude. On se retrouve demain. D'ici là, restez à l'écoute.
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17: Dans 10 minutes, priorité santé avec Caroline Paré. Bonjour Caroline.
20: Bonjour Namoury.
17: Émission consacrée au vitiligo, comment mieux comprendre cette maladie de la peau?
20: Oui, hein, caractérisée par l'apparition de taches blanches, de zones dépigmentées, plusieurs formes, soit limitées à une partie du corps, soit dépigmentation généralisée. Avec nos invités, on va parler de l'origine de la maladie, les facteurs qui peuvent provoquer des poussées de dépigmentation. On parlera bien sûr à la fois des prises en charge, des traitements, mais aussi de l'accompagnement sur le plan psychologique, parce qu'il peut y avoir une forte stigmatisation des patients.
21: Um 11 Uhr mit Luise Wunderlich. Der Unionsfraktionsvorsitzende Mittelberg hält die im Haushaltsentwurf vorgesehenen Kürzungen bei staatlichen Förderprogrammen für dringend notwendig. Es werde einfach zu viel Geld vom Staat verteilt, sagte der CDU-Politiker im Deutschlandfunk. Vor dem Kanzleramt in Berlin haben zahlreiche Hilfs- und Entwicklungsorganisationen gegen geplante Kürzungen protestiert. Das spare kurzfristig, schade aber langfristig, hieß es. Bundesfinanzminister Klingbeil will am Nachmittag seinen Haushaltsentwurf für das kommende Jahr im Bundeskabinett vorstellen. Er sieht neue Schulden einschließlich der sogenannten Sondervermögen von mehr als 203 Milliarden Euro vor. Viele Unternehmen in Deutschland sehen die Demokratie in Gefahr. Das geht aus einer Umfrage der Bertelsmann Stiftung, des Instituts der deutschen Wirtschaft und der Universität St. Gallen hervor. Eine große Mehrheit der Betriebe fürchtet demnach, dass Vertrauen in Institutionen verloren geht. Die Demokratie als zentrale Grundlage erfolgreichen Wirtschaftens sei gefährdet. Klare Standortvorteile in Deutschland seien etwa Rechtsstaatlichkeit, Planungssicherheit, unternehmerische Freiheit, Schutz vor Willkür und offene Diskurse. Für die Studie wurden mehr als 900 Unternehmen befragt. Nach Verteidigungsminister Pistorius warnt auch Grünen-Fraktionsvize von Notz davor, geheime Informationen an eine mögliche AfD-Landesregierung weiterzugeben. Im Deutschlandfunk sagte von Notz, die Nähe der AfD zu Russland gefährde die Zusammenarbeit Deutschlands mit den Geheimdiensten befreundeter Länder.
22: Es ist vollkommen klar, der Moment, in dem der Verdacht im Raum steht, dass Informationen, die mit Deutschland geteilt werden, nach Moskau abfließen, ist der Moment, an dem sie von allen Partnern, auch in der NATO, auch aus den USA, aus Skandinavien, überall keine Informationen mehr bekommen, weil das einfach lebenswichtige Sicherheitsinteressen dieser Länder betrifft.
21: Von Notz sagte außerdem wörtlich, die AfD habe ihre illegitime Nähe zu Moskau jahrelang unter Beweis gestellt. Der Grünen-Politiker ist auch Vizevorsitzender des Geheimdienstekontrollgremiums des Bundestags. In Offenburg sind am Morgen zwei Menschen gewaltsam gestorben. Zeugen hatten nach Angaben der Polizei gegen 8 Uhr Schüsse gemeldet. In der Hofeinfahrt eines Wohnhauses fanden die Einsatzkräfte einen leblosen Mann und eine schwerstverletzte Frau vor. Die Frau starb später in der Klinik. Nach ersten Erkenntnissen waren keine weiteren Personen beteiligt. Warum es zu den tödlichen Schüssen kam, ist noch nicht klar. Die Polizei konnte zunächst keine weiteren Angaben dazu machen, in welcher Beziehung die beiden zueinander standen. Deutschlandweit ist Versicherungsdaten zufolge die Zahl der geknackten Geldautomaten zurückgegangen. Vergangenes Jahr habe es im Vergleich zu 2023 fast 70% weniger Vorfälle gegeben, teilte die R&V-Versicherung mit. Diese Entwicklung setze sich fort. So seien in den ersten 3 Monaten dieses Jahres rund 60% weniger Angriffe auf Geldautomaten als im Vorjahreszeitraum gemeldet worden. Das liege unter anderem daran, dass die Banken ihre Sicherheitskonzepte verbessert hätten. Geldfärbesysteme und andere Maßnahmen machten Sprengungen deutlich unattraktiver. US-Präsident Trump soll sich nach Medienberichten persönlich bei der FIFA dafür eingesetzt haben, dass eine rote Karte gegen einen US-Stürmer ausgesetzt wird und er gegen Belgien im WM-Achtelfinale spielen kann. Dieses Vorgehen sorgt für viel Kritik. Hendrik Lückhoff fasst die Reaktionen zusammen.
0: In der belgischen Politik gab es einen richtigen Aufschrei und der belgische Fußballverband prüft rechtliche Schritte. Trainer Rudi Garcia, der flüchtete sich in Galgenhumor, vermutete einen Aprilscherz. Englands Trainer Thomas Tuchel sagte, wie weit geht das jetzt? Es ist einfach seltsam. Norwegens Coach Ståle Solbakken meinte, es ist eine schlechte Entscheidung, die der WM schaden wird. Und auch der wohl zukünftige Bundestrainer Jürgen Klopp übte harsche Kritik. Also die Verwunderung über diese Entscheidung und darüber, wie sie wohl zustande kam, ist enorm.
21: SWR Nachrichten, Redaktion Peter Mühlfeit.
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3: Mit Petra Waldvogel. Die Ukraine trifft immer öfter und immer effektiver die Nachschubwege der russischen Truppen in den besetzten Gebieten der Ukraine. Sie setzt dafür sogenannte Middle-Strike-Drohnen ein, also Drohnen mittlerer Reichweite. Die können im Bereich 50 bis 300 Kilometer operieren und direkt gesteuert werden. Und das machen inzwischen sehr häufig auch Frauen. In der Ostukraine gibt es schon eine erste rein weibliche Drohneneinheit. Florian Kellermann war dort.
23: Flachland, soweit das Auge reicht. Mitten im Sonnenblumenfeld, noch ohne Blüten, sitzt eine junge Frau im Tarnanzug. Sie montiert ein Gestell. Mit dem Smartphone prüft sie, ob es horizontal ausgerichtet ist.
24: Von diesem Katapult lassen wir gleich eine Drohne los. Wir bauen die Katapulte jeden Tag neu auf und ab, um unsere Position nicht zu verraten.
23: Die junge Frau hat den Kampfnamen Smakolik, auf Deutsch Leckerbissen. Heute ist die 24-Jährige mit ihrer Einheit nicht im Kampfeinsatz, sondern beim Training, irgendwo in der östlichen Ukraine.
24: Wir machen Testflüge, um den Gefechtskopf der Drohne zu testen. Und wir trainieren das Steuern der Drohne. Wir suchen auch immer etwas, was man an der Drohne noch verbessern könnte.
23: Die Drohnen, mit denen die Einheit operiert, sind sogenannte Middle-Strike-Drohnen, Drohnen mittlerer Reichweite. 100, 150 bis zu 300 Kilometer. Mit ihnen greift die ukrainische Armee immer erfolgreicher die Nachschubrouten der russischen Truppen an. Das Ziel, sie von der Versorgung abzuschneiden. Das sei hochmoderne Kampfführung, sagt die Kommandeurin der Frauen-Drohneneinheit mit Kampfnamen Hilka.
24: Der Spruch stimmt. Generäle kämpfen mit den Mitteln früherer Kriege. Im Westen werden noch Scharfschützen ausgebildet. In der Ukraine ist das ein fast ausgestorbener Beruf. Wir kämpfen mit Drohnen. Wer mehr davon hat und wer die technisch besseren hat, der gewinnt.
23: Hilka heißt Zweig. Das passt zur schlanken Figur der 36-Jährigen. Ein Scharfschützengewehr sei zu schwer für sie, sagt sie. Am Bildschirm, beim Steuern von Drohnen aber seien Frauen sogar im Vorteil. Aufmerksamer, ausgestattet mit besserer Feinmotorik.
24: Jeder Kommandeur, der erfahren hat, dass er eine Fraueneinheit zugeteilt bekommt, hat gesagt, mein Gott, was soll ich mit denen anfangen? Das sind doch Mädchen. Es hat immer einen Monat oder zwei gedauert, bis der Kommandeur gesagt hat, ihr habt meine Haltung zu Frauen in der Armee verändert. Danke für eure Arbeit.
23: Das Team von Hilka ist bisher die einzige rein weibliche Armeeeinheit in der Ukraine. Sie gehört zur Nationalgarde. Die Frauen leben auch gemeinsam in einer Wohnung. Frauen müssen in der Ukraine nicht dienen. Die Drohnenpilotin Hvilja, auf Deutsch Welle, erzählt, sie sei schon nach Deutschland geflohen, habe in Kiel bei einer wunderbaren Familie gewohnt und in einer Firma gearbeitet, als Grafikdesignerin.
24: Ich habe diesen inneren Widerspruch gespürt. Ich musste das Design für eine Käseschachtel entwerfen. Und im gleichen Moment sehe ich auf einem Internetkanal ein Video, wie ein russischer Soldat einem ukrainischen den Kopf abschneidet. Ich habe nicht mehr verstanden, was ich da eigentlich mache.
23: Jetzt ist es anders. Sie helfe ihrem Land, sich zu verteidigen. Die 27-Jährige sagt, sie treffe ihr Ziel oft, meist Militärlastwagen oder Benzintransporter.
24: Starker Wind macht die Aufgabe viel schwieriger. Vor allem, wenn es eine Erhebung in der Landschaft gibt, die dem Wind verschiedene Richtungen gibt. Der Wind kann die Drohne abstoßen oder auf den Boden drücken.
4: Die weibliche Drohneneinheit in der Ukraine. Am Wochenende hat die einen Ölterminal in St. Petersburg angegriffen. Der Krieg, den Russland offiziell weiter Spezialoperation nennt, kommt inzwischen an vielen Tankstellen im Land an und sorgt für Unmut in der russischen Bevölkerung. Unsere Korrespondentin Lilia Becker berichtet.
5: St. Petersburg in der Nacht zum Samstag. Über dem Ölterminal im Kirowski-Bezirk steht eine Rauchsäule. Ein Tank brennt. Der Gouverneur der Stadt warnt die Bürger, die Straßen zu betreten. Das Terminal ist einer der größten Umschlagplätze für Öl im Nordwesten Russlands. Getroffen von ukrainischen Drohnen. Zum zweiten Mal in nur einem Monat. Vor knapp einer Woche hat sich Kreml-Chef Wladimir Putin zu Angriffen auf den russischen Energiesektor geäußert.
7: Diese Angriffe auf unsere Infrastruktureinrichtungen bereiten uns natürlich Probleme. Das ist offensichtlich. Wir sehen derzeit ein gewisses Defizit, aber kein kritisches.
5: Dieses gewisse Defizit führt nach Berechnungen des russischen Wirtschaftsportals RBK dazu, dass in fast 60 der 89 Regionen Russlands Beschränkungen beim Treibstoffverkauf eingeführt wurden. In Novorossijsk am Schwarzen Meer bekam zeitweise Sprit nur noch, wer eine Tankkarte vorweisen konnte. Die Stadtverwaltung hat einen Chatbot eingerichtet, damit Autofahrer sehen können, wo überhaupt noch getankt werden kann. Und es häufen sich Berichte darüber, dass immer mehr Russen sogenannten Tanktourismus betreiben. Sprich, sie fahren über die Grenze, um in Kasachstan oder China zu tanken. Und in sozialen Netzwerken machen Memes die Runde. Russen, die wieder auf Pferde umsteigen. Nach Recherchen der US-Analysefirma Energy Intelligence ist die russische Ölverarbeitung im Juni um ein Viertel im Vergleich zum Vorjahreszeitraum eingebrochen. Das ist der niedrigste Wert seit über 20 Jahren. Die vermehrten ukrainischen Drohnenangriffe führen nicht nur zu Schwierigkeiten beim Tanken, sondern auch zu Angst. So auch bei einem Passanten in Moskau.
7: Natürlich ist es ein bisschen unheimlich, aber ich glaube, hier gibt es nichts zu befürchten. Gerade hier im Zentrum. In den Außenbezirken haben die Leute, glaube ich, schon Angst.
5: Die Angriffe seien Gesprächsthema unter Freunden und Familie. Andere hingegen setzen auf Wegsehen.
8: Nein, ich höre keine Nachrichten, zum Glück. Ich will davon nichts wissen. Klar, andere reden darüber, aber ich lasse mich da nicht drauf ein.
5: Auch wenn die Menschen sich nur zaghaft zum Krieg Russlands in der Ukraine öffentlich äußern, wohl auch aus Angst vor Repressionen, so sickert die Realität dennoch durch. Suchanfragen wie »Wann endet die Spezialoperation?« haben nach Recherchen eines russischen Exilmediums einen Höchststand erreicht. Und selbst das kremlnahe Meinungsforschungsinstitut VZIOM meldet den stärksten Rückgang seit Kriegsbeginn. Putins Zustimmung ist binnen einer Woche um 3,5 Prozentpunkte gefallen, auf 66,9%. Genau in der Zeit, in der Moskau und St. Petersburg vermehrt Ziel ukrainischer Drohnen wurden. Eine junge Moskauerin spricht sich dennoch, so wie viele, im Sinne der Regierung aus. Nichts Schlimmes. Unsere Flugabwehr funktioniert. Alles in Ordnung. Wir werden beschützt. Russland ist eine starke Macht. Wir schaffen das. Machthaber Wladimir Putin beharrt selbst im fünften Kriegsjahr, dass alles nach Plan läuft und gibt sich gewohnt gesprächsbereit. So auch bei einer Regierungssitzung vor knapp 2 Wochen, die im Staatsfernsehen übertragen wurde.
7: Russland ist bereit zu Friedensverhandlungen mit der Ukraine auf Grundlage der Vereinbarungen, die in Istanbul getroffen wurden. Ich sehe keinen Grund, davon abzuweichen.
5: In Istanbul im März 2022 bestand Moskau unter anderem darauf, dass Kiew auf einen NATO-Beitritt verzichtet, seine Armee begrenzt und den Osten des Landes faktisch aufgibt. Die Position des Kremls hat sich bis heute nicht verändert, auch wenn die Ukraine vermehrt Russlands Metropolen angreift. Kurz, Moskaus Friedensbereitschaft bleibt bisher ein Lippenbekenntnis.
4: Verzicht auf einen NATO-Beitritt soll die Ukraine leisten. Diese NATO trifft sich in Ankara morgen zu einem Gipfel. Für sie ist das Treffen der Staats- und Regierungschefs sehr wichtig. Wieder ist da die Frage nämlich, ob die USA ihre Unterstützung zurückfahren. Präsident Trump hat vorab gesagt, er komme ohnehin nur aus Respekt für den Gastgeber, den türkischen Präsidenten Erdogan. Unproblematisch ist das Verhältnis der NATO zur Türkei aber nicht, wie Benjamin Weber berichtet.
6: Strategisch ist die Türkei ein wichtiges NATO-Mitglied. Nicht nur wegen ihrer geografischen Lage zwischen Schwarzem Meer und Mittelmeer und der Nähe zum Nahen Osten. Sie stellt mit rund 500.000 Soldaten die zweitgrößte Armee nach den USA im Verteidigungsbündnis. Burak Yildirim, Verteidigungsexperte an der Galatasaray-Universität Istanbul, erklärt, die Türkei leiste ihren Teil zur NATO. Im Baltikum fliegen Jets und Drohnen der türkischen Luftwaffe Patrouille. Bei den Landungsmanövern in Deutschland war die Türkei eine Grundsäule. Sie hat bewiesen, dass sie auch 2000 Kilometer entfernt ihren Beitrag leisten kann. Das ist sehr wertvoll für die NATO. Doch problemlos war das NATO-Türkei-Verhältnis selten. Die Türkei blockierte den Beitritt von Finnland und vor allem Schweden sehr lang, um Zugeständnisse bei der Terrorabwehr zu erzwingen und die Aufhebung von Waffenembargos. Ebenso stellte sich Ankara gegen die Ernennung des aktuellen Generalsekretärs Mark Rutte. Auch die weiterhin recht engen Beziehungen in den Kreml sorgten für Kritik. An den Sanktionen im Rahmen des Ukraine-Kriegs beteiligte man sich in Ankara nicht. Für den ehemaligen Diplomaten und Botschafter bei der NATO, Hüseyin Diriöz, steht die Türkei dennoch klar auf einer Seite. Denn sie hat sämtliche NATO-Erklärungen unterzeichnet, die die verschiedenen russischen Angriffe auf die Ukraine verurteilen, einschließlich des groß angelegten Angriffs im Februar 2022. Deshalb kann man nicht von Neutralität sprechen. Und so bemühte sich die Türkei um Vermittlung zwischen der Ukraine und Russland. Bei mehreren direkten Treffen in Istanbul im vergangenen Jahr wurden Gefangenenaustausche vereinbart, größere Durchbrüche aber nicht. Ein weiteres Russland-Problem belastet die Beziehungen. Nachdem Erdogan 2019 das russische Raketenabwehrsystem S-400 kaufen ließ, schloss Washington die Türkei aus dem F-35-Kampfflugzeugprogramm aus. Der Konflikt belastet das Verhältnis zwischen den NATO-Partnern bis heute. Das könnte sich beim NATO-Gipfel in Ankara ändern. US-Präsident Trump erklärte, er komme ausschließlich wegen Staatspräsident Erdogan und er könnte etwas im Gepäck haben. Er ist ein starkes Mitglied der NATO. Ich werde wahrscheinlich etwas tun, das ihn sehr glücklich machen wird. Wahrscheinlich Unterstützung für das erste türkische Kampfflugzeug Khan. Ein Prestigeprojekt, doch bei den Motoren hakt es noch. Kampfjet-Motoren made in the US könnten vorerst Abhilfe schaffen. Dabei wächst die türkische Rüstungsindustrie. Im vergangenen Jahr exportierte die Türkei Waffen und Ausrüstung für 10 Milliarden US-Dollar. Für die Verteidigungskraft Europas wird sie gebraucht, vor allem seit die USA im Verteidigungsbündnis nicht mehr besonders verlässlich wirken. Auch türkische Vermittlung könnte auf dem Gipfel wieder gefragt sein, erklärt der ehemalige Botschafter Diriöz. Die Spannungen zwischen den USA und Europa zu überwinden und die Solidarität erneut zu bestätigen, darin läge der größte Erfolg dieses NATO-Gipfels. Doch vorab macht der Gipfel vor allen Dingen mit repressiven Maßnahmen Schlagzeilen. Die Sicherheitsvorkehrungen in Ankara gehen deutlich über das übliche Maß hinaus. Und schon vorab haben die Sicherheitskräfte mehr als 200 Menschen festgenommen. Doch innerhalb der NATO ist mit Kritik am Partner Erdogan kaum zu rechnen. Dafür scheint die Türkei zu wichtig. Geopolitisch als NATO-Südostflanke und perspektivisch als der Waffenlieferant für Europa.
9: 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Das Wetter für Baden-Württemberg und Rheinland-Pfalz.
4: Es wird wieder hochsommerlich mit viel Sonne und einigen Wolken, aber ohne Regen und Temperaturen von 24 bis 32 Grad. In der Nacht kühlt es angenehm ab auf 18 bis 12 Grad, damit es morgen wieder richtig warm werden kann. Mit Sonne, Wolken und maximal 25 bis 35 Grad.
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4: Der Unionsfraktionsvorsitzende Mittelberg hält die im Haushaltsentwurf vorgesehenen Kürzungen bei staatlichen Förderprogrammen für dringend notwendig. Es werde einfach zu viel Geld vom Staat verteilt, sagte der CDU-Politiker im Deutschlandfunk. Vor dem Kanzleramt in Berlin haben zahlreiche Hilfs- und Entwicklungsorganisationen gegen geplante Kürzungen in der internationalen Zusammenarbeit protestiert. Das spare kurzfristig, schade aber langfristig, hieß es. Viele Unternehmen in Deutschland sehen die Demokratie in Gefahr. Das geht aus einer Umfrage der Bertelsmann Stiftung, des Instituts der Deutschen Wirtschaft und der Universität St. Gallen hervor. Eine große Mehrheit der Betriebe fürchtet demnach, dass Vertrauen in Institutionen verloren geht. Die Demokratie als zentrale Grundlage erfolgreichen Wirtschaftens sei gefährdet. Nach Verteidigungsminister Pistorius warnt auch Grünen-Fraktionsvize von Notz davor, geheime Informationen an eine mögliche AfD-Landesregierung weiterzugeben. Im Deutschlandfunk sagte er, die Nähe der AfD zu Russland gefährde die Zusammenarbeit Deutschlands mit den Geheimdiensten befreundeter Länder. Die AfD, so von Notz wörtlich, habe ihre illegitime Nähe zu Moskau jahrelang unter Beweis gestellt. In Offenburg sind am Morgen zwei Menschen gestorben. Zeugen hatten nach Angaben der Polizei gegen 8 Uhr Schüsse gemeldet. In der Hofeinfahrt eines Wohnhauses fanden die Einsatzkräfte einen leblosen Mann und eine schwer verletzte Frau. Sie starb später in der Klinik. In der Nähe des Tatorts fanden die Einsatzkräfte eine Waffe. Nach ersten Erkenntnissen waren keine weiteren Personen beteiligt.
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4: Die FIFA macht eine überraschende Kehrtwende und die WM hat einen Skandal. Mittelstürmer Folarin Balogun darf morgen im Spiel der US-Nationalmannschaft gegen Belgien doch spielen.
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4: Im 16. Finale hat Balogun die rote Karte gesehen und war für das Spiel eigentlich gesperrt. Jetzt wird die Sperre von einem Spiel aber zur Bewährung ausgesetzt. Das hat die FIFA bestätigt und die Entscheidung nicht weiter begründet. US-Präsident Trump hat sich schon auf seiner Plattform Truth Social persönlich bedankt. Unser Sportreporter Martin Roschitz, werden die USA von der FIFA bevorzugt?
10: Ja, absolut. Es ist offensichtlich, dass die FIFA den Gastgeber bevorzugt und die USA unbedingt im Turnier halten will. Der Fußball-Weltverband hat übrigens mit einem ähnlichen Schachzug vor einigen Monaten dafür gesorgt, dass Cristiano Ronaldo die ersten zwei Spiele der WM nicht verpassen musste. Wir haben uns jetzt schon einiges von der FIFA gefallen lassen, wie zum Beispiel die Aufteilung des Spiels in Viertel. An sich schon ein unglaublicher Eingriff, aber diese Entscheidung ist noch krasser, weil sie die USA ja einseitig bevorteilt. Für mich ein skandalöser Tabubruch und ganz nah an dem, wie Donald Trump die USA regiert.
4: Und tatsächlich soll er auch dafür gesorgt haben, dass diese Rotsperre aufgehoben wurde?
10: Inzwischen wissen wir mit an Sicherheit grenzender Wahrscheinlichkeit, dass es einen persönlichen Anruf des US-Präsidenten bei FIFA-Boss Infantino gegeben hat, mit der dringenden Bitte, die rote Karte gegen den besten Stürmer der USA zu überprüfen. Dafür gibt es mehrere seriöse Quellen. Trump hat sich nach der Entscheidung auf seiner Social-Media-Plattform umgehend bei der FIFA bedankt. Sie habe das Richtige getan und eine große Ungerechtigkeit korrigiert. Wenn man bedenkt, wie Infantino seit Monaten um Trump herumschlawenzelt, ihn hofiert und dekoriert hat mit einem eigens für Trump erfundenen FIFA-Friedenspreis, dann deutet wirklich alles auf einen handfesten Skandal hin. Trump will jetzt auch noch mitbestimmen, wer Weltmeister wird, und Infantino spielt das Spielchen mit. Derjenige, der seit Jahren behauptet, dass die Politik keinen Einfluss auf den Fußball nimmt, dass er das niemals zulassen würde. Was für ein Hohn.
4: Einschätzungen unseres Sportreporters Martin Roschitz. Die FIFA hat die Rotsperre für den US-Spieler Balogun aufgehoben, ohne Begründung, aber offenbar nach Intervention von US-Präsident Trump. Zurück zum Sportlichen. England steht im WM-Viertelfinale. Am Morgen hat die Mannschaft von Trainer Thomas Tuchel Mexiko mit 3:2 besiegt. In einem Spiel, das, so unser WM-Reporter Burkhard Hupe, als geradezu episch gelten muss. Jede Spielminute eine Geschichte.
2: Manchmal steckt ein Fußballspiel derart voller Geschichten, dass 90 Minuten nicht ausreichen würden, um sie alle zu erzählen. Mexiko gegen England war so ein Spiel, ein verrücktes Spiel, bei dem alles auf dem Platz bleiben musste, vielleicht sogar der Verstand.
11: Crazy, crazy game. We left everything out there.
2: Dabei hatte es für Thomas Tuchel und seine Löwen aus England so gut begonnen. Ein Doppelschlag von Jude Bellingham innerhalb von nur 100 Sekunden. Das war kurz vor der Pause und bis hierhin hatte Mexiko in fast 7 Stunden Fußball-WM nicht ein einziges Gegentor kassiert.
11: Crazy, crazy game.
2: Ein verrücktes Fußballspiel im ohrenbetäubenden Aztekenstadion von Mexico City, das wegen eines Unwetters mit gehöriger Verspätung begonnen hatte und das nun im Eiltempo alles erleben wollte, was dieser Sport so hergibt. Den schnellen Anschlusstreffer für Mexiko zum Beispiel.

0: produktiv und sinnvoll, denn die Tage sind lang, der Einfallswinkel der Sonne ist gut, es lohnt sich also, ist aber eben nicht der Grund, warum unser Stromnetz bei Hitze Probleme bekommt.
1: Informationen von Katja Jansen.
2: SWR.
3: Aha. Eh bien, la Turquie cherche principalement à réaffirmer son engagement envers l'OTAN, à mettre en valeur les progrès de son industrie de défense, à annoncer de nouveaux partenariats et à promouvoir une approche des sécurités dite à 360 degrés qui ne se concentre pas uniquement sur la menace russe, mais aussi sur les défis venant du Sud. Ankara veut aussi maintenir la lutte contre le terrorisme parmi les priorités de l'Alliance. On se souvient des mois de marchandage sur cette question avant que la Turquie n'accepte l'adhésion de la Finlande et de la Suède en 2023-2024. La Turquie veut enfin renforcer les partenariats de l'OTAN avec les pays du Moyen-Orient et du Golfe et montrer qu'elle peut jouer un rôle de passerelle entre l'OTAN et ses régions.
4: Anand Lower, correspondante à Ankara pour RFI. Il est 11h30 en temps universel et dans une demi-heure, ce sera votre journal Mathis Limano avec à la une.
5: Marée humaine à Téhéran pour le cortège funéraire du guide suprême Ali Khamenei, tué en février dernier aux premières heures de la guerre contre les États-Unis et Israël. Le Hamas annonce dissoudre ses instances dirigeantes à Gaza pour faire place à un comité technocratique, explication dans le journal. Les États du Pacifique inquiets après le tir d'essai de missiles balistiques mené par la Chine et puis la Coupe du monde de football avec la polémique qui ne désenfle pas après le carton rouge retiré par la FIFA à l'attaquant de Team USA, Folarin Balogun.
4: A tout à l'heure.
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4: La France où il va de nouveau faire chaud ces prochains jours. Normal en été, oui, mais non, c'est trop, trop tôt, trop souvent et ça augmente le risque d'incendie. Eux aussi trop précoces cette année. On va faire le point avec vous, Marie Casadebé et Simon Rosé. Le feu le plus important, Marie, il se trouve dans le sud, à la frontière avec l'Espagne.
7: Oui, et il n'est toujours pas fixé. 10 000 personnes ont dû être évacuées d'un massif en proie aux flammes. Et ce feu a des conséquences sur le Tour de France. La troisième étape de la plus grande course cycliste est bien maintenue ce lundi dans le département. Mais il se déroulera sans spectateurs pour que l'ensemble des secours puisse se concentrer sur les feux. Alors qu'il est, toute une bande sud du pays a été placée en risque très élevé d'incendie. Dans certains départements, une trentaine de départs de feux sont signalés chaque jour. En tout, en France, 11 000 hectares sont déjà partis en fumée contre 5 700, soit la moitié, à la même période l'an dernier.
4: Voilà pour la situation sur le terrain. On va essayer de comprendre pourquoi, Simon Rosé, pourquoi cette saison des incendies, elle commence aussitôt et de manière aussi intense?
8: Eh bien, parce que le pays, en fait, il a subi 3 canicules d'une intensité exceptionnelle, coup sur coup, et qui suivent un printemps qui n'a pas été très pluvieux. Très concrètement, les canicules de mai, de juin, elles ont complètement asséché les sols du pays. Si vous prenez les 30 premiers centimètres de profondeur du sol sur la quasi-totalité du pays, c'est sec, littéralement. Une sécheresse généralisée, on parle de niveaux comparables à la sécheresse historique de 1976, et donc une végétation qui l'est tout autant. Il y a donc cette nouvelle canicule qui s'installe à nouveau avec des températures qui avoisinent encore une fois les 40 degrés. 16 départements en vigilance orange ce lundi et la chaleur qui devrait s'accentuer ce mardi, gagner du terrain vers le nord. Du vent chaud, du vent sec, tous les éléments sont donc là pour avoir une saison des incendies qui démarre très fort. Ça se concentre pour l'instant sur le pourtour méditerranéen, mais c'est bien toute la France qui est désormais sous la menace de ces feux, voire même de ces méga-feux. Et puis, il y a la suite de la saison avec une vraie inquiétude. Vous le disiez, nous ne sommes que début juillet. Mais malheureusement, il n'y a pas lieu d'être surpris par ce qui se passe. C'est certes inédit dans cette ampleur, mais pourtant, tout était anticipable. C'est la conséquence directe des émissions humaines de gaz à effet de serre, le réchauffement climatique qu'elles entraînent. On sait que ces événements qui sortent de la norme vont se produire. Ce qui était impossible le devient. On est en plein dedans. Ça se répétera à l'avenir de façon plus fréquente, de façon plus intense et sur des saisons de plus en plus étalées dans le temps.
4: Et ça, vous nous le dites, on le sait, on le savait aussi pour les vagues de chaleur et malgré tout, on avait constaté que le pays était très mal préparé. Qu'est-ce qu'il en est des risques d'incendie, Marie? Est-ce que là, la France est mieux adaptée?
7: Ouais, disons que là, le débat est relancé chaque été, maintenant depuis quelques années. La France compte 23 avions bombardiers d'eau, dont 12 Canadair. 4 autres ont été commandés, mais ils ne rejoindront la flotte que d'ici 2032. La plupart des appareils en exercice sont vieillissants, à tel point que seulement 80% d'entre eux sont sont disponibles. Les autres sont en maintenance. Alors pour combler le manque, la sécurité civile loue chaque année une quinzaine d'appareils. Elle peut aussi compter sur un dispositif européen. La Commission annonce lundi qu'elle va envoyer 4 avions bombardiers d'eau dans les Pyrénées-Orientales, là où il y a le principal feu, le plus important du moment. Il y a un an, un rapport sénatorial faisait le constat d'une flotte française qui n'était plus adaptée à la situation des incendies, et notamment à l'émergence, Simon Rosé le disait, des méga-feux.
2: Marie Cazadebé et Simon Rosé.
7: C'est l'heure de l'entretien politique. Véronique Rigolet, vous recevez aujourd'hui le député Horizon, Jérémy Patrier-Lettus.
9: Bonjour Jérémy Patrier-Lettus.
10: Bonjour.
9: Bienvenue sur RFI, au lendemain de l'entrée dans l'arène d'Édouard Philippe, votre candidat pour 2027. L'ex-premier ministre a fait hier le plein de ses soutiens pour son premier meeting à l'Adidas Arena à Paris. 5000 militants revendiqués, un premier rang, plein de ministres et d'ex-ministres du Bloc central ralliés à sa cause. La dynamique est lancée. Jérémy Patrier-Lettus, elle est nécessaire, mais encore insuffisante pour s'imposer dans cette bataille de la droite et du centre ?
10: L'élection présidentielle, c'est toujours un chemin difficile, long. Cette campagne présidentielle, en tout cas, je crois qu'hier, elle a complètement démarré. C'était effectivement un point de bascule. On a vu en tout cas un candidat de la droite et du centre qui était prêt à exercer les responsabilités. On a vu un candidat qui a expliqué d'où il venait. Il a, pardon pour cette expression, mais effectivement, fendu l'armure, expliqué...
9: C'est l'expression consacrée, oui.
10: Mais que contrairement aux caricatures qu'on faisait souvent de lui, il n'était pas ce technocrate loin des Français, qu'il était issu de la classe moyenne, un petit-fils de docker, un fils d'enseignant qui avait gravi les échelons, notamment grâce à l'école de la République. Bref, il a pu expliquer d'où il venait. Et puis, il a fixé un cap pour le pays, pour la France, pour les Français. Il a fait la démonstration, pour terminer, qu'il était, je crois, à la hauteur de ce mandat et de cette fonction présidentielle.
9: Édouard Philippe a fixé le cap. On est pour autant sans nouvelles de ce plan massif de redressement de la France qu'il a promis. C'est pour plus tard. On est resté, notamment très flou sur la réforme des retraites.
10: Le discours d'hier, ce n'était pas un discours de politique générale. C'était le moment pour lui d'entrer complètement dans l'arène et d'expliquer sa vision de la France et des Français, et pas de présenter en détail les différentes politiques publiques. Mais j'ai entendu, moi, hier, comme beaucoup de Français, la priorité qu'il a donnée à l'école de la République, la priorité donnée à la jeunesse de ce pays, dire, et ce n'est pas anodin, que demain, s'il est président de la République, chaque mesure, chaque réforme devra être pensée en fonction de l'avenir de la jeunesse de notre pays, demander aux retraités, aux catégories qui travaillent aujourd'hui de faire des efforts. Il a dessiné, je crois, un cap pour le pays en faisant de la jeunesse, de l'avenir de nos enfants, la boussole de sa candidature à l'élection présidentielle et de son projet. Et vous savez, c'est important parce qu'il présentera sa réforme des retraites, sa réforme du modèle social, du modèle économique.
9: Ça viendra.
10: Mais il ne s'agit pas simplement de dire aux Français ça va être difficile, on va demander des efforts à tout le monde, on va ramer sans savoir où l'on va. Et hier, l'enjeu, c'était d'expliquer le sens de ses propositions, des efforts, le moment venu qu'il demandera aux Français. Et ce sens, c'est la capacité de la France de préparer l'avenir de nos enfants et de continuer à être puissante, souveraine, indépendante. Et c'était ça qu'on attendait, je crois, de lui hier.
9: Et c'était un discours également bien ancré à droite. On a entendu l'éloge de la politique de l'offre, la nécessité de travailler plus.
10: Bien ancré à droite, parce qu'il faut regarder la situation économique du pays, la falaise budgétaire qui nous attend. Mais quand il a parlé de l'école de la République, moi je ne sais pas si l'école de la République, elle appartient à la droite ou à la gauche. On pourrait dire que c'était un discours à gauche si on considère que l'école de la République est plutôt un sujet que les responsables politiques de gauche mettent au cœur de leur programme présidentiel. Moi j'ai vu surtout un responsable politique, un candidat à l'élection présidentielle qui avait envie de redresser le pays en étant effectivement réaliste sur le plan économique avec des mesures très concrètes effectivement pour soutenir les entreprises, sauver notre modèle économique et social. Mais j'ai aussi vu, et ça c'est peut-être plus rare chez un candidat de la droite et du centre, une conviction profonde, celle que l'école de la République doit être profondément réformée, soutenue, accompagnée. Il a parlé des enseignants, de leur place aussi dans notre société, dans notre pays. Et je crois que ce qu'on a vu hier, c'était la volonté, en tout cas la conviction qu'il fallait préparer l'avenir de notre pays. Voilà, donc effectivement, il y a eu plusieurs sujets à évoquer, mais ne gommons pas cette conviction profonde du redressement de l'école de la République. Il a cité Jules Ferry.
9: C'est une priorité, oui, on l'a bien entendu. Édouard Philippe, qui a également renvoyé dos à dos les extrêmes, le RN, LFI, mais a pris soin dans le même temps de ne pas attaquer ni Bruno Retailleau, ni Gabriel Attal. Il prépare déjà le rassemblement. Jamais trop tôt pour y penser.
10: Ce qui est certain, c'est que si on veut éviter la victoire du Rassemblement national et l'arrivée au second tour de Jean-Luc Mélenchon et de LFI, il faut que la droite et le centre se rassemblent et ne pas se tromper d'adversaire. Aujourd'hui, nos adversaires sont la France insoumise, ce sont le Rassemblement national. Et effectivement, il faut être capable, si on souhaite qu'une candidature de la droite et du centre, en l'occurrence celle d'Édouard Philippe, arrive au second tour de l'élection présidentielle, il faut arriver à rassembler.
9: Ces mêmes oppositions, le RN, LFI, qui renvoient Édouard Philippe à sa condition d'ex-premier ministre de Macron, cette étiquette d'héritier du macronisme, c'est un peu le sparadrap du capitaine Haddock. Est-ce qu'il va être difficile de s'en détacher ?
10: Mais il faut qu'il arrive maintenant à convaincre les Français qu'il porte un projet de redressement, de rupture, qu'il a des convictions. C'était l'enjeu hier. Moi, j'ai vu... On pourrait en débattre des heures. Moi, j'ai vu un Premier ministre qui, pendant 3 ans, a essayé de transformer le pays. J'ai vu un Premier ministre qui a pris des décisions fortes pour l'école de la République. J'ai vu un Premier ministre qui a pris des mesures difficiles pour redresser les comptes publics, baisser le déficit, baisser la dette. On pourrait batailler, se quereller sur son bilan comme Premier ministre. Je crois que les Français, en tout cas, peuvent lui reconnaître que comme Premier ministre, quand il a traversé cette crise inédite du Covid et de la crise sanitaire, il tenait la barre. Et il parlait aux Français, toujours en leur disant la vérité. Et je crois qu'il a montré aussi de quelle épaisseur et de quel bois il était fait au moment de cette crise sanitaire. Et puis, vous savez, je dirais, l'opposition, c'est toujours facile de jamais avoir exercé les responsabilités et puis d'attaquer un Premier ministre sur son bilan. Moi, ce que j'ai vu pendant 3 ans, entre 2017 et 2020, c'est qu'il a essayé de réformer ce pays. Et on pourra, le moment venu, répondre aussi sur cette question-là.
9: Verdict demain en appel dans le procès des assistants parlementaires du RN. Marine Le Pen saura si elle peut ou non se lancer dans la course à l'Élysée ou si elle devra laisser sa place à Jordan Bardella. Qu'est-ce que cela change pour vous ?
10: Pas grand-chose. Ils ont tous les deux, je crois, un projet catastrophique pour le pays. Ce que ça change, c'est qu'on assiste... sans le dire, à une forme de « en même temps ». Ils ont passé 9 ans à critiquer le « en même temps » du président de la République. Et aujourd'hui, on assiste au « en même temps RN », c'est-à-dire que Marine Le Pen nous explique qu'elle ne veut pas réformer les retraites et qu'il faut conserver la retraite à 60 ans. Jordan Bardella, lui, a l'air d'évoluer sur cette question. Marine Le Pen est une femme dirigiste sur le plan économique. Jordan Bardella explique qu'il est libéral. Ce que ça va changer, c'est qu'on aura peut-être demain des clarifications sur le projet politique du Rassemblement national, car aujourd'hui, il est flou. Et j'irais même jusqu'à dire que effectivement, c'est un « en même temps » qui ne s'assume pas, comme l'a dit Édouard Philippe hier.
9: Il n'y a pas un avantage à affronter possiblement Jordan Bardella, qui est un candidat moins expérimenté que Marine Le Pen, en quelques mots.
10: Il y a surtout un enjeu d'éviter que leur projet politique, économique, arrive au pouvoir. Ils ont des différences, pas les commenter à votre micro. Ce qui est certain, c'est qu'il y a des différences idéologiques qui ont l'air de poindre entre les deux. Et quand on prétend gouverner et présider la France, je crois qu'il faut être clair sur ses intentions.
9: Et donc, ça reste le même combat. Merci Jérôme Patrier-Lettus. Bonne journée.
10: Merci de votre invitation.
7: Le député Horizon, Jérémy Patrier-Lettus, entretien à retrouver sur internet rfi.fr, si vous voulez le réécouter. Un coup d'œil à la presse française. L'Assemblée nationale se prononcera tout à l'heure sur une motion de censure du gouvernement déposée par les écologistes qui dénonce une mauvaise gestion de la canicule. Il y a 2 semaines, son adoption est plus qu'improbable, écrit l'Humanité. Mais le Premier ministre tente quand même d'en minimiser la portée. Il a notamment envoyé une lettre aux députés socialistes pour leur dire de continuer à mettre en place ce qu'il appelle des compromis utiles avec son gouvernement. Les députés du parti présidentiel Renaissance, eux, en ont marre. C'est Le Parisien qui nous l'apprend. Ils sont démobilisés, poursuit le journal. À moins de 10 mois d'élection présidentielle, les élus du groupe dirigé par Gabriel Attal ne brillent toujours pas par leur présence, au risque, selon Le Parisien, de crisper le gouvernement. Et puis Ouest France nous parle des free parties, rassemblements festifs autour des musiques électroniques organisés avec ou sans l'autorisation des propriétaires dans des lieux qui ne sont pas dédiés à la fête, comme des champs, des forêts ou des hangars désaffectés.
4: Comme le résume une anthropologue citée par le journal, c'est une autre manière de faire la fête en dehors des logiques marchandes. Ces free parties dans le viseur des autorités françaises. Les autorités ont élaboré un projet de loi dit « riposte » pour « riposte immédiate aux phénomènes troublant l'ordre public, la sécurité et la tranquillité ». L'objectif, il est clair, c'est de sanctionner jusqu'à 2 ans de prison pour les organisateurs, 6 mois pour les participants à ces fêtes techno-autogérées, souvent illégales. Notre reporter Marius Lafont est allé assister à l'une d'entre elles il y a quelques jours.
11: C'est ce qu'il y a de mieux, en vrai de vrai. C'est ce qu'il y a de plus libre.
12: Aujourd'hui, dans le nord de Paris, c'est la Manifestive, une marche en soutien des free parties. D'énormes enceintes trônent sur des camions bardés de banderoles.
13: La free party, c'est avant tout un mouvement culturel.
12: Selve, DJ.
13: Centré autour des musiques électroniques, précisément la techno. Quand on dit aller en free party, c'est souvent que c'est illégal. On est obligé de déclarer les free, mais en même temps, en les déclarant, on s'expose à ce qu'elles soient non autorisées. Donc si elles sont non autorisées, elles sont illégales. Et c'est un peu le serpent qui se mord la queue.
12: Alors parfois, les free parties s'improvisent sur des terres agricoles.
13: On nettoie tout, pas de mégots par terre, on fait les choses proprement. Et alors, c'est vrai que ça peut arriver de s'installer dans un terrain d'un pauvre agriculteur qui n'a rien demandé. Et ça, je peux comprendre. C'est là le dialogue qu'il doit avoir en fait avec les autorités. C'est que nous, notre culture, elle a besoin d'exister. Elle existe aujourd'hui de manière illégale dans des terrains privés, parce qu'en fait, on n'a pas d'autre choix.
12: Laissez-nous danser. Le slogan dénonce la répression pénale contre les free parties. Je croise Manu Le Malin, l'un des premiers à avoir organisé des free parties en France.
14: Il n'y a pas que la répression des free parties, c'est la répression de la liberté en général. Il m'est arrivé de prendre des coups de matraque juste parce que je passais de la musique. Ça ne tiendra jamais. On n'arrête pas un peuple qui danse.
12: Dans la foule, tout le monde partage une idée. S'attaquer aux free parties, c'est s'attaquer aux libertés fondamentales, surtout celles de se rassembler. Au Parlement, les lois Riposte et 1133 sont en débat. L'une d'elles prévoit 6 mois de prison et 30 000 euros d'amende pour les organisateurs.
15: La commune de Parnay,
12: Laetitia Saint-Paul, députée Horizon, rapporteure de la proposition de loi 1133,
15: a été révélée au grand public pour de toute autre raison. Ce week-end, une rêve illégale a causé de graves nuisances dans tout mon bassin de vie.
16: Madame la députée,
12: Gérald Darmanin, ministre de la Justice.
16: J'espère des condamnations les plus fermes. Le matériel a été saisi, vous le savez, des organisateurs.
12: Pour protéger les agriculteurs, lutter contre les nuisances et le trafic de stupéfiants, les textes veulent serrer la vis.
17: Vous voyez, toute la colline sur la droite, elle est cramée.
12: Florian Richter est viticulteur dans l'Aude, un département du sud-ouest de la France.
18: Il y a le versant nord-ouest qui brûlait.
12: En août 2025, un feu de forêt a tout brûlé, dont

0: Le jeune père de famille d'origine allemande a failli tout perdre dans l'incendie. Alors le dancefloor improvisé sur les cendres passe très mal.
1: C'était juste insupportable, plutôt psychologiquement que voir des dégâts physiques sur le terrain même.
0: La situation s'envenime, des vignerons montent au créneau, barre de fer à la main. Les affrontements sont diffusés sur les réseaux sociaux.
1: C'était pour nous un foutage de gueule, on peut dire en bien ici, on fait la...

0: L'installation de la rave party ici.
1: Un an après, on trouve encore des morceaux de pare-brise explosés sur le sol. Florian Richter n'a pas pris part à l'expédition punitive, mais cette fête lui laisse un goût amer d'indécence et d'incompréhension. En Europe, l'Italie de Giorgia Meloni est un autre exemple de répression sévère contre les free parties. Un décret prévoit prison et amende exorbitante pour les organisateurs. Mais faute de pouvoir les identifier, la mesure est presque inapplicable.
2: Un reportage de Marius Lafont. On va maintenant parler d'Heroic Fantasy, ces récits d'aventure inspirés des légendes du Moyen-Âge. Les plus connus sont bien sûr Le Seigneur des Anneaux ou Game of Thrones, mais il y en a beaucoup d'autres, de plus en plus. Et on vous présente aujourd'hui une nouvelle saga du genre, La Cité des Dames. Un peu particulière parce qu'elle cherche à mettre les femmes en avant, comme l'explique l'autrice Blanche Sabat à Sophie Torlotin.
3: Blanche Sabat, bonjour.
4: Bonjour.
3: D'où vous vient cette idée d'une bande dessinée d'heroic fantasy féministe, alors que c'est un genre, l'heroic fantasy, plutôt associé au genre masculin?
4: Eh bien déjà parce que je suis lectrice de fantasy depuis très jeune et que je suis aussi activiste féministe et une femme, soit dit en passant. Et donc je trouvais que ça manquait un petit peu dans le genre justement d'avoir des personnages féminins complexes, qui soient pas réduits à des rôles très stéréotypés, qui puissent avoir des intrigues qui se résument pas à des intrigues de surmonter des violences sexuelles. Et donc en fait c'est d'abord en tant que lectrice et fan du genre que j'ai eu envie d'y voir autre chose.
3: Donc dans La Cité des Dames, on trouve des dragons, de la magie, un univers médiéval et féodal, des luttes de pouvoir, des croisades, mais hybridées avec des thématiques féministes où les personnages féminins refusent d'être assignés à leurs conditions d'épouse et future mère.
4: Exactement, et c'était d'une part pour rendre hommage au travail des médiévistes qui nous donne en fait un aperçu de cette période qui est bien différent parfois des clichés qu'on peut avoir en tête, et aussi des vrais féministes et penseurs de la lutte sociale du Moyen-Âge. Ils sont très méconnus, notamment Christine de Pizan, en dehors des cercles féministes ou médiévistes, elle n'est pas très connue, alors que c'était une très grande penseuse de son temps. Et donc pouvoir se dire qu'il y a pu avoir des pensées émancipatrices aussi loin dans l'histoire, dans des temps aussi reculés, moi je trouve ça porteur de beaucoup d'espoir. Donc j'avais envie de me faire un peu la porte-voix de ces pensées-là, et aussi bien sûr d'insuffler de la magie et de la modernité dans ces carcans-là.
3: Blanche Sabat, d'où vient ce titre, La Cité des Dames?
4: Alors, c'est un titre que j'ai éhontément volé à Christine de Pizan, qui est une des premières féministes qui écrit en langue française. C'est une philosophesse et écrivaine du 14e-15e siècle qui écrit du coup le livre de La Cité des Dames, qui est pensé comme un ouvrage pour répondre aux auteurs et aux clercs misogynes de son époque et donner aux dames de son siècle les bons arguments pour ne plus tomber en fait dans les arguments fallacieux des misogynes et pour revendiquer une égalité entre les genres à son époque, ce qui est du coup extrêmement moderne et extrêmement radical. Moi, je suis tombée sur ce texte pendant mes études, je n'en revenais pas qu'un tel texte puisse exister et qu'il soit si peu connu. Et donc, quand j'ai, plusieurs années plus tard, eu l'idée de faire un projet médiéval féministe, je me suis dit que le titre était tout désigné. Et d'ailleurs, Kin, mon héroïne du tome 1, elle reprend à son compte beaucoup d'idées de Christine de Pizan et son projet de créer une cité où les femmes ne seraient plus asservies. Et le projet de Christine de Pizan, il est avant tout métaphorique. La cité, c'est comme une somme d'arguments réunis dans un livre, alors que le projet de Kin, puisqu'on est dans de la fantaisie et dans de la fiction, il est littéral. C'est créer une véritable cité, une véritable société, où il y a une réelle égalité entre les genres et où les femmes ne sont plus dominées.
3: Blanche Sabat, donc il y a, c'est un tome 1, La Cité des Dames, vous en prévoyez 6? Ils sont déjà écrits?
4: Ils sont déjà pensés et ils sont déjà plus ou moins organisés. En fait, j'ai un synopsis pour chaque tome. Mais un synopsis, c'est très succinct, c'est très concis. Et donc, je sais comment ça se termine et je sais où on va. Mais ce qui est important, c'est le voyage moins que la destination. Donc, tout ce qui reste à dessiner et à inventer entre les lignes, ça, c'est encore des espaces de liberté créative que je me laisse et qui sont libres d'évoluer au fur et à mesure des tomes et des années.
3: Blanche Sabat, merci.
4: Merci beaucoup.
2: Blanche Sabat, autrice de La Cité des Dames, elle était avec Sophie Torlotin. La suite du programme sur RFI, c'est un nouveau journal dans quelques minutes. Et puis à midi et demi, temps universel, l'actualité africaine avec vous, Nicolas Sûr, et au programme aujourd'hui.
5: Les concertations de Bujumbura, alors que Félix Tshisekedi souhaite changer la constitution au Congo, une partie de l'opposition et les représentants des églises et dans l'ancienne capitale du Burundi. Le président burundais Evariste Ndayishimiye a lancé les invitations. Il est aussi, on le rappelle, président d'exercice de l'Union africaine. Et puis le ministère nigérien des Affaires étrangères demande à ses représentations diplomatiques à l'étranger de surveiller ceux qui disent du mal du régime sur les réseaux sociaux.
2: Vous nous en dites plus tout à l'heure, à 12h30, donc temps universel. De la musique maintenant sur RFI, mais aujourd'hui, pas de coup de cœur musical. On vous présente une nouvelle émission à découvrir dès ce soir sur notre antenne, juste après le journal de 20h, temps universel. Vous avez rendez-vous avec Delia Collinet et James Woka, ici en studio, pour nous expliquer à quoi ça va ressembler. Bonjour à tous les deux.
6: Bonjour Anne.
2: Votre émission s'appelle « Fais ton boucan ». Est-ce qu'on peut vous présenter, vous, comme des boucantiers?
6: Oui, ouais, bien que sûr oui. Que oui, on l'est.
7: Et je pense qu'on l'entendra assez vite, oui. Quand même, fait ton boucan, émission musicale où on recevra des invités, mais pas que, on sera aussi juste en duo des fois, où on fera des spéciales, des musicales, où on se penchera sur la carrière d'un artiste ou d'un genre musical. Il y aura plein de choses dans cette émission.
6: Et ma partie préférée, c'est quand même la bagarre. On est parti.
7: Attention.
6: On est parti battle, où on désigne un thème, et en fait, les gens vont voter pour le titre qu'on va sélectionner.
7: C'est ça, c'est donc, voilà. Une bagarre en musique.
6: Une bagarre musicale en douceur avec beaucoup d'amour.
2: On est d'accord que ça reste soft. En tout cas, ça donne le ton, ça va bouger, ça va briller tous les soirs sur RFI avec des morceaux comme ça, par exemple. C'est vrai ça, de Goulam Essayz.

0: C'est vrai, ça de Goulam et Seize. Bah voilà, le duo, c'est tellement bien, ils se corrigent tous les deux. Delia, qu'est-ce qu'il a de particulier pour vous ce titre?
1: Alors moi j'aime beaucoup parce que Goulam et Seize, ce sont deux artistes d'origine comorienne. Et moi, donc je suis originaire de la Guadeloupe et donc j'étais biberonnée au Zouk. Et là, ils s'essayent à cet exercice-là et je me suis dit, ah mais en fait, le pari réussit largement, ils ont respecté les codes de cette musique.
0: Donc, ça marche.
1: Bravo à eux, vraiment.
0: Les morceaux, vous allez les choisir à deux, hein. Tout est fait à deux.
2: C'est ça.
0: C'est pas la première fois que vous travaillez ensemble.
1: Non.
0: Comment est-ce qu'il a commencé votre duo?
2: Et bah c'est dans un ancien média où on s'est rencontrés. Moi j'arrivais en tant que stagiaire, Delia était déjà animatrice à ce moment-là et c'est vrai que il y a tout de suite eu cette connexion, c'est bien entendu direct et puis on a été amené à travailler ensemble, pas forcément en animation tous les deux, mais enfin on était toujours ensemble pour
1: préparer les différentes émissions.
2: Exactement.
1: Et c'est vrai que le courant est passé très vite entre James et moi, mais ça s'est fait de façon totalement naturelle. Et on s'est toujours dit, un jour, il faut qu'on travaille ensemble.
2: Ouais.
1: Et l'occasion s'est présentée sur RFI, on est très contents de ça, quoi.
2: Et voilà, fais ton boucan.
1: Ouais.
0: Et qu'est-ce que ça représente, justement, là, pour vous, d'être tous les deux à l'antenne tous les jours de la semaine?
1: Bah, en fait, j'ai envie de dire, c'est une belle revanche sur la vie. Voilà, on a une belle occasion, on l'a saisie. Et en fait, je me dis, c'est quand même, on va dire, un côté un peu divin qui s'est présenté à nous. Voilà, nos deux âmes se sont reliées, elles étaient déjà reliées avant, mais là elles se relient sur une antenne, donc
2: ouais,
1: c'est magique, quoi.
0: Toutes les planètes s'alignent.
1: Exactement.
0: On va écouter un autre extrait de votre playlist, Pombé, ça c'est signé de l'artiste tanzanien Mario.

0: Ce morceau, c'est un autre voyage, James.
1: C'est exactement Mario, la chanson Pombé. Alors moi, c'est une chanson qui m'a beaucoup marqué parce que j'aime bien faire ce lien entre les Caraïbes et l'Afrique. Et là, c'est vrai qu'on a des sonorités bouillon, donc un genre qui vient de la Dominique, chanté par un artiste tanzanien. Et je trouve que ça apporte quelque chose de nouveau. C'est pas fait comme des Caribéens, mais il y a ces touches aussi tanzaniennes qu'on entend. Et ça donne un titre incroyable.
0: Et c'est tout ça qu'on va pouvoir découvrir grâce à vous. Des émissions musicales, il y en a pas mal sur RFI. On vous encourage à les écouter toutes, hein, d'ailleurs. Mais qu'est-ce qui rend la vôtre différente et complémentaire des autres, donc ?
2: C'est nous.
1: Nous.
2: Tout simplement.
1: C'est vrai que rien que le fait d'avoir un duo, c'est assez spécial. Ouais. Et comme on a pu le dire tout à l'heure, on a une bonne connexion. Et ça, je pense que c'est vraiment un plus.
0: Oui. Ouais. Et ça s'entend, en tout cas. Voilà, rendez-vous ce soir pour la première 22h10 temps universel. À réécouter à volonté ensuite sur l'appli. Delia Collinet, James Wauka pour orchestrer tout ça. On va se quitter avec un autre de vos coups de cœur du moment. Ultra célèbre. Oui. En France, en ce moment, certains sur les réseaux disent même que c'est lui qui fait monter les températures. Je parle de Bad Bunny, évidemment.

0: Je suis obligée d'interrompre Bad Bunny pour vous dire que je me suis trompée d'heure. Fais ton boucan, c'est à 20h10, temps universel, 22h10. C'est l'heure si vous êtes à Paris. Et évidemment, tout ça, c'est sur l'appli ensuite.
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0: Alors que le président Tshisekedi souhaite changer la constitution, une partie de l'opposition congolaise et les représentants des églises sont à Bujumbura, au Burundi, pour des concertations. C'est le président burundais, Evariste Ndayishimiye, qui a lancé les invitations. Il est aussi président en exercice de l'Union africaine.
1: Et dans la deuxième partie d'Afrique Midi, Bob Kabamba, professeur de sciences politiques à l'Université de Liège, sera notre invité.
0: Les soldats maliens et leurs partenaires russes de l'Africa Corps tiennent toujours le camp d'Anéfis dans la région de Kidal. Voilà deux jours qu'ils y sont retranchés depuis la nouvelle offensive du JNIM et de leurs alliés indépendantistes du FLA. Ce matin, ils ont essuyé des salves d'obus et de drones kamikazes. Et puis le ministère nigérien des Affaires étrangères demande aux représentations diplomatiques de surveiller ceux qui disent du mal du régime à l'étranger sur les réseaux sociaux.
1: Plusieurs personnalités politiques de l'opposition congolaise et les principaux responsables religieux du pays sont aujourd'hui à Bujumbura, au Burundi.
0: Ils répondent à une invitation du président Ndayishimiye, président en exercice de l'Union africaine. Ce dernier souhaite évoquer avec eux, Passion Ligodi, la situation politique, sécuritaire et institutionnelle de la RDC.
2: Ah oui, Nicolas, cette rencontre fait suite à une invitation adressée par le cabinet du président burundais. Les objectifs précis de la réunion ne sont pas clairement établis à l'heure actuelle, Nissa. La finalité, Evariste Ndayishimiye entend d'abord écouter les différentes parties, explique à RFI le cabinet du président burundais, et les opposants que nous avons interrogés disent eux-mêmes ne pas savoir avec précision ce qu'ils peuvent attendre de cette médiation ni la marge de manœuvre réelle du président burundais pour infléchir Félix Tshisekedi sur ses projets de réforme constitutionnelle. Et concrètement, la journée d'aujourd'hui se déroule en plusieurs séquences distinctes. Les confessions religieuses sont reçues avant les politiques avec une audience pour l'église du Christ au Congo et la SENCO, donc l'église catholique, puis une autre pour le pasteur Régis Bayamapia qui préside la plateforme des églises de réveil. Je rappelle que lui soutient le changement de la constitution. Suivrait la réception de la coalition C64, donc les opposants, au complet pour une séance commune en fin de parcours. Sur le fond, Martin Fayulu et la C64 disent vouloir défendre l'ordre constitutionnel congolais, s'opposer à toute modification de la constitution. Ils ont confié à RFI qu'ils vont aussi demander l'organisation des élections dans le délai prévu. Sur ces que propose réellement Bujumbura, aucun engagement n'a pour l'instant été communiqué. Les participants disent attendre d'écouter le président burundais.
0: Dans la deuxième partie d'Afrique Midi, on appelle le professeur de sciences politiques Bob Kabamba, spécialiste de la RDC et des Grands Lacs. Il est notre invité.
1: 9 civils ont été tués au Cameroun dans une attaque attribuée à Boko Haram.
0: Oui, elle a visé la localité de Milari, à environ 7 km de la ville de Kousri, dans la région de l'extrême nord. Il y a aussi une dizaine de blessés. Polycarpe Sombal, l'attaque a eu lieu dans la nuit du 2 au 3 juillet. C'est l'une des plus meurtrières enregistrées dans la région ces derniers mois.
3: Oui, Nicolas, d'après des sources sécuritaires, les assaillants ont fait irruption dans le village peu après minuit. Les populations endormies ont été prises par surprise et brutalement tirées de leur sommeil par quelques tirs de sommation. Des riverains sur place témoignent d'une attaque qui aura été éclair, menée à l'arme blanche et à arme à feu, mais qui aura été particulièrement violente. 9 morts, âgés de 55 à 18 ans, ont été comptabilisés, ainsi que 9 blessés, dont certains très graves, désormais pris en charge dans les hôpitaux de la région. Les témoins rapportent que les assaillants étaient comme habités par une rage vengeresse. Quelques jours plus tôt, les villageois Ondé avaient découvert une importante cache d'armes dans les parages. Le butin avait été remis aux autorités. À Milari, les populations sont convaincues qu'elles ont ainsi payé le prix de leur coopération. Cette nouvelle offensive s'inscrit dans un contexte marqué par une recrudescence des attaques de Boko Haram dans le département du Logonéchari. Dans les villages, la psychose est palpable, témoigne une élite du coin. De nombreuses familles ont réduit leurs déplacements, déserté temporairement les champs, les zones de pêche et de pâturage, de peur d'être prises pour cible, écrivent pour leur part nos confrères du quotidien Les du Sahel.
0: La Centrafrique confrontée à une épidémie de choléra. Depuis 10 jours, le pays a enregistré plus de 240 cas et 24 décès selon le ministère de la Santé. L'épidémie touche principalement les districts sanitaires de Bimbo et de Mbaïki dans le sud-ouest. Si les autorités assurent que la situation est sous contrôle, le manque d'infrastructures sanitaires et l'enclavement compliquent la prévention et la prise en charge des malades. Dans le village de Bokassi, le reportage de Rolf Steff-Domielu.
4: À bord de cette immense baleinière qui s'apprête à quitter le rivage, une trentaine de passagers prennent place. Autour d'eux s'entassent plusieurs tonnes de marchandises. Des animaux domestiques accompagnent également cette traversée. Paterne est le conducteur expérimenté expérimenté de cette palonnière.
5: Nous transportons au maximum 50 passagers. La route est totalement impraticable. Il n'y a que la voie fluviale qui desserve la région. Dans cette baleinière, il y a des personnes qui ont les symptômes du choléra. Leur état est critique. Il faut absolument les amener à Bangui pour les soigner.
4: Au rythme des chants, un groupe de jeunes volontaires parcourt les quartiers riverains pour sensibiliser la population. Julia déplore l'absence de forage dans le village de Bokassi.
6: Nous buvons l'eau de la rivière. Il n'y a pas un seul forage ici. Nous sommes donc exposés à cette épidémie. Nous nous sentons abandonnés.
4: Alors que le nombre de malades augmente dans cette localité, le ministère de la Santé recommande aux habitants d'être vigilants. Docteur Germain Piamalé, gestionnaire de la riposte contre le choléra.
7: Nous enregistrons 240 cas et 24 décès en communauté. Mais dans les structures de santé, nous n'avons enregistré aucun cas de décès. Nous conseillons à la population, à la communauté, d'amener les malades à l'hôpital.
4: Pour limiter la propagation de la maladie, le dépistage et la prise en charge dans les hôpitaux sont gratuits sur l'ensemble du territoire. Rolf Estève de Merleux, Bangui, RFI.
1: Au Mali, la nouvelle offensive du JNIM, liée à Al-Qaïda et des indépendantistes du FLA.
8: Samedi, ils ont mené conjointement une nouvelle série d'attaques à Gao, dans le nord, à Sévaré, dans le centre, ou encore Kenyiroroba, dans le sud. Ces attaques ont été de courte durée. Les groupes armés se sont retirés, ont été repoussés. Mais le véritable objectif était Anéfis, position stratégique de la région de Kidal. Les militaires maliens et leurs partenaires russes ont perdu le contrôle de la ville, mais ce lundi, David Bachet, il continue de tenir le camp militaire.
2: Oui, ce matin, plusieurs salves d'obus et de drones kamikazes ont été tirés sur le camp. Le FLA revendique du matériel détruit et des morts, invérifiables de sources indépendantes. Sollicité par RFI, l'armée malienne n'a pas donné suite. Les djihadistes du JNIM et les indépendantistes du FLA ont commencé le siège du camp d'Anéfis. Ils tentent d'affaiblir les soldats maliens et leurs partenaires russes avant de lancer l'assaut. Hier matin, leurs tirs ont empêché 4 hélicoptères de l'armée d'atterrir à Anéfis. Et plus tard dans la journée, c'est un important convoi partie de Gao pour apporter du renfort qui a dû faire demi-tour. La quarantaine de véhicules sous escorte aérienne est tombée dans une embuscade. Un hélicoptère a été abattu et le convoi a dû rebrousser chemin en abandonnant plusieurs véhicules. Dans un communiqué diffusé ce matin, l'armée malienne ne mentionne pas ces événements, mais assure que les forces nationales hier à Anéfis sont restées engagées avec détermination, poursuivant les combats tout au long de la journée avec courage et discipline.
8: L'armée malienne avait déjà indiqué avoir mené des frappes aériennes samedi.
2: À Ti, Kona, Somadougou et Kwakuru, dans le centre du pays, mais aussi à Anéfis, contre des véhicules cachés sous des arbres. Les images et commentaires diffusés ce matin par le gouvernement de transition évoquent des terroristes neutralisés, en débandade, et assurent que les opérations se poursuivent. L'armée a encore mené des frappes aériennes hier, cette nuit et ce matin même autour du camp d'Anéfis, avec des avions Sukhoi en provenance de Gao et des drones. Les indépendantistes assurent n'avoir subi aucun dégât. Là encore, impossible de vérifier de sources indépendantes. Le communiqué diffusé ce matin par l'armée malienne ne mentionne pas ces frappes. La bataille d'Anéfis se poursuit.
8: Le journaliste malien Shahana Takiou attendra son procès en prison. Le directeur du journal 22 septembre est incarcéré depuis le 8 juin pour avoir dénoncé le détournement du droit de la presse par la justice. Il sera jugé fin juillet pour atteinte au crédit de l'État à travers l'institution judiciaire. Ce journaliste qui souffre de diabète et de problèmes cardiaques avait demandé sa libération provisoire pour raison de santé. La police, le pôle judiciaire anti-cybercriminalité a annoncé ce matin que cette demande était rejetée sans motiver sa décision.
1: Les missions diplomatiques nigériennes à l'étranger appelées à surveiller là où elles sont installées les publications en ligne critiques des autorités de Niamey.
8: C'est en substance le contenu d'une circulaire du ministère nigérien des Affaires étrangères datée de la fin juin. Des dispositions devront être prises pour mettre en place une veille avec l'aide, si nécessaire, du Haut Conseil des Nigériens de l'extérieur, représentation officielle de la diaspora, Magali Lagrange.
9: La circulaire évoque une recrudescence sur les réseaux sociaux et plateformes numériques de la diffusion de contenus jugés diffamatoires, injurieux ou de nature à porter atteinte à la réputation des autorités du Niger ou à ses institutions. Le ministère nigérien des Affaires étrangères demande donc aux chefs de mission diplomatique d'y porter une attention particulière et de prendre des dispositions. Un travail de veille et de compilation éléments de preuve à l'appui, capture d'écran, liens identifiant des auteurs. Ils doivent aussi rappeler aux ressortissants nigériens ce qu'ils encourent et solliciter, le cas échéant, le concours des autorités compétentes de leur pays d'accueil, ainsi que celui du Haut Conseil des Nigériens de l'extérieur, des associations de la diaspora nigérienne. Au Canada, le HCNE répond dans un courrier. L'association affirme avoir été sollicitée, mais elle rappelle son caractère apolitique et laïque. Elle estime que l'évaluation et le contrôle des opinions émises par les membres de la diaspora est en contradiction avec ses objectifs. Le HCNE du Canada propose plutôt des échanges réguliers sur la vie sociale, économique et politique du Niger.
8: En Guinée-Conakry, au moins 35 enlèvements depuis l'arrivée au pouvoir il y a 5 ans du général Doumbouya. C'est le mouvement citoyen Tournons la page qui fait le décompte. Pour TLP, les disparitions forcées sont devenues une épidémie. Christina Okello.
10: Pendant plusieurs mois, des enquêteurs de Tournons la page ont remonté la trace de dizaines de Guinéens disparus ou tués. Au fil de cette enquête, l'organisation affirme avoir mis au jour un phénomène qu'elle juge inédit, la multiplication des disparitions forcées. Pour Alseni Farinta Camara, coordinateur de Tournons la page Guinée, ces méthodes rappellent celles de la Première République.
11: Aujourd'hui, nous regrettons que le président Mamadi Doumbouya s'inspire des pratiques sécoutouréistes pour faire taire des Guinéens, aussi s'en prendre aux familles des voix critiques en exil pour les faire taire. Et c'est extrêmement dangereux. Et c'est une pratique inédite dans le continent africain de nos jours. Cela ne se passe nulle part ailleurs qu'en Guinée.
10: Selon Tournons la page, la peur reste telle que seules 11 familles ont accepté de témoigner publiquement, certaines uniquement sous couvert de l'anonymat. Jeudi, Tournons la page réunira à Dakar des ONG ouest-africaines pour interpeller une communauté internationale qu'elle juge trop discrète à l'égard des droits humains en Guinée. Une rencontre organisée à l'occasion du deuxième anniversaire de la disparition des militants Fonik et Mengue et Mamadou Biloba.
8: Contacté par RFI, les autorités guinéennes n'ont pas répondu à nos sollicitations.
1: Un avion transportant 270 passagers nigérians quittera l'aéroport de Johannesburg demain.
8: Direction Lagos, annonce du ministre des Affaires étrangères du Nigeria qui incite les Nigérians qui se sentiraient en danger en pleine vague de violences xénophobes en Afrique du Sud à partir. Lisa Fabian, le ministère annonce également que deux de ses ressortissants ont été tués en Afrique du Sud.
12: Deux Nigérians auraient été tués le 28 juin, deux jours avant la date limite fixée par les manifestants demandant aux étrangers de quitter l'Afrique du Sud. Selon les autorités nigérianes, un dénommé Emeka Charles Iroegbu aurait été torturé à mort par la police de la métropole de Tchouané, dans une banlieue de Pretoria. Le même jour, un autre Nigérian, Moussa Younanadjo, aurait été abattu par des tireurs non identifiés sur le seuil de sa boutique de Vidbank, dans la région du Mpumalanga. Le ministre des Affaires étrangères du Nigeria a déclaré ce dimanche que toutes les options restent sur la table pour forcer l'Afrique du Sud à rendre des comptes pour les pertes infligées à ses citoyens dans le pays. Le même jour, la ministre à la présidence sud-africaine avait rejeté l'idée de verser des compensations avant de déclarer que les autorités de son pays souhaitent savoir où se trouvent les repères des trafiquants de drogue nigérians en Afrique du Sud pour pouvoir éliminer ces stocks de drogue au plus vite. Je cite, pour le ministère nigérian des Affaires étrangères, ces déclarations outrancières et non professionnelles tenues par des responsables gouvernementaux s'apparentent à un discours haineux.
8: Il est 14h44 à Paris.
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8: Dans la deuxième partie d'Afrique Midi, le 51e anniversaire de l'indépendance des Comores et des crocodiles qui sèment la terreur en Égypte, dans des villages de la vallée du Nil.
1: 59 morts en un mois et demi en Côte d'Ivoire. La saison des pluies fait une nouvelle fois des victimes, notamment à Abidjan, la capitale économique.
8: Oui, le gouvernement a annoncé la semaine dernière un vaste programme pour reloger les populations qui vivent dans les zones à risque. Mais pourquoi Abidjan est-elle si vulnérable aux inondations ? La réponse de notre correspondant Abdelaziz Diallo.
13: Selon la Sodexam, l'organisme ivoirien chargé de la météorologie, le mois de juin a enregistré des précipitations supérieures à la normale avec des épisodes de pluie intenses. Firmin Yakwaku est chef du département de la météorologie.
14: Au niveau d'Abidjan, on est pratiquement au-delà de 573,6 mm de pluie en termes de moyenne, avec des pics. Quand nous comparons par rapport à l'année passée, on sent qu'il y a eu une légère hausse des quantités de pluie. On a donc, en tout cas pour ce qui concerne certains quartiers, des inondations avec son corollaire du Mordom.
13: Mais la pluie à elle seule n'explique pas l'ampleur des dégâts. Pour l'urbaniste Bazin Yao, la vulnérabilité d'Abidjan est aussi le résultat d'une urbanisation très rapide. La capitale économique compte aujourd'hui plus de 6 millions d'habitants. Des quartiers précaires se sont développés dans des bas-fonds ou dans des couloirs naturels d'évacuation des eaux, tandis que les infrastructures de drainage n'ont pas suivi cette croissance, selon cet expert.
15: Les infrastructures de drainage qui existent ne sont pas adaptées à la croissance de la ville, ni en nombre, ni en emplacement, ni en taille. Elles ne sont donc pas adaptées pour absorber le flot des eaux pluviales ou les diriger aux endroits prévus.
13: Pour reloger les sinistrés, les autorités ivoiriennes annoncent la construction de 12 000 logements à loyer modéré. Ces logements devront pouvoir accueillir près de 60 000 personnes. Abdelaziz Diallo, Abidjan. RFI.
8: Les Comores célèbrent ce 6 juillet le 51e anniversaire de leur indépendance. L'occasion de mesurer le chemin parcouru depuis 1975. Quel regard les Comoriens portent-ils sur l'état de leur pays? Entre avancées reconnues, inquiétudes sociales et attentes envers les autorités, les avis restent contrastés. Notre correspondant Abdallah Zembaba a promené son micro dans les rues de Moroni.
16: Pas mal de choses à faire, mais quand même, on a eu des avancées. Certes, on avait mal à démarrer parce qu'on a pris l'indépendance. Quelques mois après, il y avait un coup d'État. Mais dans les 10 dernières années, on voit qu'il y a des évolutions.
17: Je peux dire que les Comores sont en développement. Ce qui m'inquiète le plus, c'est l'augmentation des actes de criminalité, l'utilisation des cannabis à des jeunes Comoriens, sans oublier le recul de l'éducation à travers la multiplication des grèves.
18: Évidemment, beaucoup a été fait. Il ne faut pas être négatif. Cependant, dans la capitale, il n'y a pas d'eau. Les autorités comoriennes ne se soignent pas au pays. Les Comoriens n'ont pas foi en leur justice. L'insécurité est galopante.
19: Le pays, il a du potentiel grâce à sa jeunesse, la diaspora, mais aussi ses ressources. Mais des défis persistent, que ce soit le coût de la vie, le chômage, le manque d'électricité, le manque de l'eau. Je suis optimiste parce qu'il y a du talent, il y a des compétences, mais il faut être patient et cultiver cela.
8: Des propos recueillis par Abdallah Zembaba. Contrairement à ce que dit la chanson, les crocodiles n'ont pas disparu des bords du Nil. En Égypte, vous la connaissez Anne, celle-là?
1: On adore.
8: En Égypte, des reptiles ont semé la terreur dans plusieurs villages des bords du fleuve ces dernières semaines. C'est pas drôle. Les vidéos ont foisonné sur les réseaux sociaux. De quoi démultiplier l'angoisse, Alexandre Bouchanti.
20: C'est dans un canal de drainage d'un village au nord du Caire qu'est apparu le premier crocodile. Une bête d'une soixantaine de centimètres, mais qui, grâce à la caisse de résonance des réseaux sociaux, est devenue un monstre terrifiant. Le dernier crocodile en date est apparu il y a quelques jours dans un canal d'un village au sud-est du Caire. Comme ses autres frères, le crocodile de moins d'un mètre de long a été attrapé par les experts du ministère de l'Environnement. Selon eux, il s'agit de bestioles achetées illégalement au souk des animaux du Caire. En 6 mois à peine, le croco passe de la dimension lézard à plus d'un demi-mètre. Les propriétaires s'en débarrassent alors en les jetant dans un canal. Les crocodiles égyptiens vivent à la frontière égypto-soudanaise et ne peuvent pas remonter le Nil à cause du haut barrage d'Assouan. Ils seraient hachés par les turbines hydroélectriques. Alexandre Bouchanti, Le Caire, RFI.
8: Oui, c'est pas drôle du tout. Il est 14h49 à Paris.
1: L'essentiel de l'actualité internationale, 3e jour de funérailles en Iran, de l'ayatollah Ali Khamenei, tué au début de la guerre d'Israël et des États-Unis en février dernier. 10 heures de procession aujourd'hui dans les rues de Téhéran. Après quasiment 20 ans au pouvoir à Gaza, le Hamas dissout ses instances dirigeantes dans le territoire palestinien. Une étape vers la mise en place du comité technocratique prévu pour gouverner, prévu par le plan de paix de Donald Trump. Ce comité, pour l'instant, n'a pas pu se rendre à Gaza, mais ça n'empêche pas le fameux conseil de paix de Donald Trump d'appeler déjà ce comité à contrôler les armes à Gaza. 18 morts dans des bombardements russes en Ukraine et notamment à Kiev. Volodymyr Zelensky appelle à des décisions fermes contre la Russie lors du sommet de l'OTAN demain et mercredi. Ce sommet est prévu en Turquie. Et en marge de ce rendez-vous, le président français devrait faire escale en Syrie. C'est la présidence syrienne qui l'annonce sans donner de date précise. Un tir de missile très important pouvant atteindre des dizaines de milliers de kilomètres. Il a été lancé d'un sous-marin à propulsion nucléaire chinois. Ça fait réagir les pays de la région, comme l'Australie, qui, elle, vient de signer un accord de défense avec les îles Fidji. On en parlait tout à l'heure avec le géographe Emmanuel Véron. Et vous pouvez réécouter l'entretien sur l'appli RFI Pure Radio. Et puis la Coupe du Monde de foot, pas le meilleur côté du sport. Le gouvernement belge juge incompréhensible que la FIFA ait annulé le carton rouge du meilleur buteur des États-Unis. Folarin Balogun sera donc bien sur le terrain ce soir en huitième de finale face à la Belgique. L'UEFA, l'instance du foot européen, estime que la FIFA a franchi une ligne rouge. Elle s'est pliée à la demande de Donald Trump, qui a directement demandé donc la levée de la sanction. On en reparle dans une vingtaine de minutes. L'autre rencontre de la journée en huitième de finale, 100% européenne, 100% ibérique, Portugal, Espagne. On aura l'occasion d'en reparler tout à l'heure. La crise politique et sécuritaire qui secoue la République démocratique du Congo, au menu aujourd'hui de concertation à Bujumbura. Le président burundais Evariste Ndayishimiye, président en exercice de l'Union africaine, y convie des représentants de l'opposition congolaise, mais aussi des confessions religieuses. Et pour en parler, Bob Kabamba, professeur de sciences politiques à l'Université de Liège, spécialiste des Grands Lacs, est votre invité, Nicolas Sieur.
3: Bonjour Bob Kabamba.
21: Bonjour.
3: Pour quelles raisons le président burundais a-t-il décidé d'organiser ces concertations ?
21: Il faut bien voir cette initiative dans une perspective beaucoup plus à long terme. C'est qu'il y a déjà plusieurs tentatives qui ont déjà été menées par plusieurs capitales africaines et toutes ces tentatives se sont soldées par des échecs. Et le fait que le président Burundi reprenne la main en tant que président à l'exercice de l'Union africaine veut essentiellement essayer de consolider l'axe Gitega-Kinshasa, qui est déjà consolidé via plusieurs accords, mais aussi ici, dans le sens véritablement de pouvoir aider à Tshisekedi à se sortir de ce piège de changement de constitution pour pouvoir consolider son pouvoir et briguer un troisième mandat comme il souhaite le faire. Donc il s'agit pour le président burundais, effectivement, de venir au secours de Tshisekedi pour cette dernière marche, si je peux dire ainsi, avant de lancer le processus de changement de constitution.
3: Mais Evariste Ndayishimiye, qui est un allié proche, vous le dites, de Félix Tshisekedi, est-il la bonne personne pour impulser un dialogue avec son opposition ?
21: Je ne pense pas que ce soit la bonne personne du fait que l'armée burundaise est déjà impliquée fortement dans la sécurité à l'est du Congo. Souvenez-vous qu'il y a eu quand même plusieurs milliers de militaires burundais qui étaient déployés au nord Kivu et au sud Kivu, et encore maintenant, plusieurs milliers sont toujours déployés et qui sont actifs sur le terrain militaire. Et donc, en prenant cette position, il est déjà partie prenante dans le conflit, et en essayant d'être neutre, ça ne sera pas facile pour le président burundais d'être accepté par l'opposition du fait que le Burundi est déjà partie prenante. Le Burundi est actif sur le terrain militaire dans le sud Kivu et même dans toute une partie du nord Kivu où on a encore signalé la présence des militaires burundais. Alors de ce fait, l'opposition qui est déjà en opposition vis-à-vis de Tshisekedi voit qu'un allié de Tshisekedi veut se mettre comme intermédiaire. Cela va visiblement aller dans l'option de consolider le régime de Kinshasa et ça, je pense que l'opposition ne va pas l'accepter, ni d'ailleurs l'Église catholique.
3: C'est-à-dire que pour vous, Evariste Ndayishimiye va tenter de convaincre l'opposition congolaise d'accepter le changement de constitution ?
21: Non seulement d'accepter le changement de constitution, mais je pense qu'il va aller dans le sens de dire qu'il faut consolider le régime de Kinshasa, puisque le régime de Kinshasa est pour lui le parapente, le mur de Kigali, l'ennemi de Kigali. Comme Kinshasa et Kigali ne s'entendent pas depuis quand même plusieurs années, sont en conflit depuis plusieurs années, consolider Kinshasa, c'est aussi consolider la position burundaise. Et donc pour ça, Ndayishimiye va essayer de convaincre l'opposition d'aller dans le sens de Tshisekedi, plutôt que dans le sens de ne pas accepter le changement de constitution.
3: L'absence du camp de l'ancien président Kabila, ces concertations de Bujumbura, comment vous l'analysez ? Comment vous le percevez ? C'est un obstacle à ces concertations ?
21: Non seulement c'est un obstacle, c'est aussi un signe clair que le fait que Ndayishimiye s'invite dans le cadre de ce dialogue politique, et on sait très bien que l'ancien président a déjà été condamné à mort et à plusieurs reprises lors de précédentes initiatives, Tshisekedi a été très clair à ce sujet, qu'il ne veut pas avoir la famille politique de Kabila en face de lui pour de quelconques discussions. Et donc Ndayishimiye va dans le même sens que Tshisekedi, et de ce point de vue-là, ses tentatives de dialogue pour arriver à aider Tshisekedi à obtenir un changement de constitution pour un troisième mandat, je pense que ça va être voué à l'échec.
8: Merci Bob Kamamba. Cet entretien sera retrouvé sur le www.rfi.fr et sur nos applications rubrique invité, onglet invité d'Afrique Midi. Nous inaugurons à présent nos séries d'été sur RFI. La première d'entre elles s'intéresse au sport qui se joue hors des terrains. Gros plan aujourd'hui sur le e-football, le jeu de foot sur téléphone édité par le studio japonais Konami. Il est devenu un phénomène en Afrique de l'Ouest et particulièrement au Sénégal, pays où le ballon rond est une passion nationale. À Dakar, des équipes très organisées visent la professionnalisation et les titres de champion. Reportage Juliette Dubois.
0: Téléphone à la main, les joueurs sont concentrés. Dans quelques heures, ils disputent les qualifications pour la Coupe du Monde e-football, le jeu de foot mobile le plus joué au monde, prévu en novembre à Riyad. Le sélectionneur de l'équipe nationale, Ibrahima Diop, alias Ibzo, donne ses dernières consignes.
5: Il faut faire doucement, prendre ton temps.
0: Il s'est entouré des meilleurs joueurs du pays. En mars dernier, son équipe s'est hissée pour la première fois à la première place du classement africain. Gratuit, le jeu dépasse aujourd'hui en popularité les productions sur console. Mohamed alias Mezzo, 17 ans, est venu de Saint-Louis pour disputer ses qualifications. Il explique ce qui lui plaît.
22: De se faire plaisir déjà. Il y a une compétition, on se dit, toi tu ne vas pas me battre par exemple, c'est facile à jouer. En plus, il n'y a pas besoin d'avoir des téléphones trop chers, comme les consoles sont trop chères. Il faut juste un petit téléphone RAM 3 gigas, tu peux jouer. Ouais. Les joueurs sénégalais, ils sont bons, sont nombreux. Et surtout, ils sont concentrés dans le jeu.
0: Mezzo rêve d'une carrière professionnelle, tout comme Pape Mohamed Saloumso, étudiant en droit.
23: J'aimerais franchir un cap et jouer au plus haut niveau. Je pense que eFootball est devenu plus qu'un jeu. On est là, on ne se connaissait pas, on est maintenant comme une famille.
0: Mais ces joueurs sénégalais doivent composer avec plusieurs handicaps. D'abord sur TikTok, la plateforme sur laquelle ils publient analyses et conseils ne permet pas encore de monétiser les contenus en Afrique, contrairement à l'Europe ou aux États-Unis. Et surtout, les problèmes de connexion qui les désavantagent face à certains adversaires, comme l'explique Ibzo.
5: Nous, au Sénégal, on a le problème des serveurs. En Afrique, il n'y a qu'un seul serveur et il se trouve en Afrique du Sud. Et on souffre beaucoup parce qu'il y a trop de latence. Tu fais une passe, ça dure des millisecondes pour que la passe s'effectue, quoi.
0: Pour structurer la filière, Ibzo a créé son propre club. Il peut aussi s'appuyer sur la Fédération Nationale des Sports Électroniques, la FECEDA, créée il y a 2 ans. Son président, Eladj Mansour Jaksania.
24: Nous avons signé une convention pour mettre en place ce qu'on appelle les navetanes électroniques, les e-navetanes, qui permettra à un très grand nombre de jeunes de participer à des compétitions organisées sur le territoire national.
0: La fédération annonce par ailleurs le lancement prochain d'un centre d'analyse et de performance e-sport qui sera installé au stade Léopold Sédar Senghor pour accompagner la professionnalisation de la discipline. Juliette Dubois, Dakar, RFI.
8: Et c'est à Dakar que se termine cette demi-heure d'Info africaine réalisée et préparée avec Laurent Chaffard, Benoît Raymond et Pierre Vallée. Merci de nous avoir suivis. Un salut particulier à un auditeur fidèle de Yaoundé, Brice Biakop, qui nous fait l'amitié d'une visite dans nos studios. Merci pour votre fidélité à notre antenne.
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7: Um 15 Uhr mit Markus Westhoff. Die islamistische Hamas hat angekündigt, ihr Komitee aufzulösen, das bisher die Verwaltung im Gazastreifen koordiniert hat. Auf einer Pressekonferenz in Gaza teilte die Hamas mit, sie wolle die Aufgaben an eine mit Technokraten besetzte neue Verwaltung übergeben. Eine bedingungslose Entwaffnung lehnt die Hamas weiterhin ab. Ob damit eine neue Verwaltung ihre Arbeit überhaupt aufnehmen kann, ist unklar. Die Hamas gründete ihre Parallelverwaltung neben der palästinensischen Autonomiebehörde nach ihrer Machtübernahme 2007. Nach der mutmaßlichen Einmischung von US-Präsident Trump im Fall Balogun gerät der Fußballweltverband FIFA unter Druck. DFB-Präsident Neuendorf sagte, der Eindruck der aktiven politischen Einflussnahme auf den Sport müsse zügig ausgeräumt werden. Der belgische Verband prüft gerade, wie er gegen die Entscheidung vorgehen kann. Die FIFA hat offenbar eine Berufung zugelassen, berichtet das Fachblatt Athletic. Beobachter meinen, die FIFA habe einen Präzedenzfall für künftige Rotsperren geschaffen. US-Präsident Trump soll nach der roten Karte für US-Stürmer Balogun FIFA-Boss Infantino angerufen haben. Die FIFA hat die Rotsperre schließlich zur Bewährung ausgesetzt. Die Zahl der unerlaubten Einreisen nach Deutschland ist deutlich gesunken. Im ersten Halbjahr zählte die Bundespolizei gut 24.300 Grenzübertritte. Das sind 22% weniger als im Vorjahreszeitraum. Seit 2 Jahren gibt es auf Beschluss des Bundesinnenministeriums an allen deutschen Grenzen Kontrollen. Innenminister Dobrindt hatte die Bundespolizei gleich nach seinem Amtsantritt angewiesen, die Kontrollen zu intensivieren. Die Trockenheit in Deutschland verschärft sich, besonders im Süden und Osten des Landes. Nach Angaben des Leipziger Helmholtz-Zentrums für Umweltforschung UFZ in Leipzig fehlt den Böden seit Monaten Wasser, weil es seit letztem Herbst viel zu wenig geregnet hat. Aus der ARD-Klimaredaktion Gerald Perschke.
9: Besonders kritisch ist die Lage in den tieferen Bodenschichten. Der UFZ-Dürremonitor weist vor allem für Bayern eine außergewöhnliche Dürre aus. Aber auch in Ostdeutschland, etwa in Sachsen, Sachsen-Anhalt und Thüringen, sind die Wasserreserven vielerorts stark geschrumpft. Laut Dürreforscher Andreas Marx hat die jüngste Hitzewelle zwar die oberen Bodenschichten zusätzlich ausgetrocknet, das eigentliche Problem sei aber das langanhaltende Niederschlagsdefizit. Die Folgen könnten Ernteausfälle bei Mais und Zuckerrüben sein. Auch Wälder leiden unter Trockenstress und werden anfälliger für Schädlinge wie den Borkenkäfer.
7: Die Feuerwehr in Südfrankreich bekommt bei den Waldbränden Hilfe aus Schweden und Zypern. 4 Löschflugzeuge sollen heute in den Pyrenäen ankommen, teilte die EU-Kommission mit. Frankreich hatte sie über einen EU-Mechanismus angefordert. 10.000 Menschen mussten bereits ihre Häuser verlassen. 26 Ortschaften westlich von Perpignan wurden evakuiert. Die Feuer werden durch den Wind angefacht. Der zunehmende Fachkräftemangel wird besonders im öffentlichen Nahverkehr in den kommenden Jahren zum Problem werden. Das zeigt eine Studie des Arbeitgebernahen Instituts der deutschen Wirtschaft. Die dauerhafte Versorgung sei gefährdet. Aus der SWR-Wirtschaftsredaktion Thorsten Weig.
10: 40% der Bus- und Straßenbahnfahrerinnen und Fahrer sind laut Studie mindestens 55 Jahre alt. Mehr als 60.000 scheiden bis 2041 aus dem Arbeitsmarkt aus. Bereits heute gäbe es bei Bus und Bahnen personalbedingte Ausfälle und Fahrplananpassungen. Dadurch würde die Mobilitätswende ausgebremst. Voraussichtlich 4,6 Millionen Fachkräfte gehen in den nächsten 10 bis 15 Jahren in Rente. Mehr als 3,6 Millionen von ihnen arbeiten in Berufen mit bereits ausgeprägten Engpässen, unter anderem als Bus- und Lastkraftwagenfahrer.
7: Der Ölberg am Speyerer Dom, eine der einst bedeutendsten spätgotischen Figurengruppen Deutschlands, wird restauriert. Für die Sanierung des mehr als 500 Jahre alten Monuments sind dem Domkapitel zufolge bislang rund 95.000 Euro zusammengekommen. Der Ölberg entstand zwischen 1505 und 1511 und zeigt das Gebet Jesu kurz vor seiner Gefangennahme. Die Figurengruppe galt zeitweise als berühmter als der Dom selbst. SWR-Nachrichten, Redaktion Stefan Eferts und Andrea Schindler.
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12: Mit Ulrike Alex, schönen guten Tag. In Baden-Württemberg beginnen heute die mündlichen Prüfungen der mittleren Reife. Rund 300.000 Schülerinnen und Schüler verlassen jedes Jahr die Realschule in ganz Deutschland mit diesem Schulabschluss. In der öffentlichen Wahrnehmung steht die mittlere Reife im Schatten des Abiturs. Armin Himmelrath ist Wissenschaftsjournalist und Bildungsexperte. Guten Tag, Herr Himmelrath.
13: Hallo Frau Alex, ich grüße Sie.
12: Herr Himmelrath, es gab Zeiten, da konnte man mit einem guten Realschulabschluss beispielsweise Religionslehrer werden. Hat die Wertschätzung für den Realschulabschluss auch mit dem Rückgang der Möglichkeiten abgenommen?
13: Ja, ich glaube, die Realschule ist vielleicht neben der Hauptschule die Schulform, die mit am meisten erlebt, was sich in der Gesellschaft tatsächlich mit Blick auf Bildung ändert. Nicht nur der Religionslehrer oder die Religionslehrerin ist ja so ein Beispiel, sondern früher war es durchaus üblich, dass man mit dem Realschulabschluss auch Bankkaufmann oder Bankkauffrau werden konnte. Das ist heute im Grunde, kommt das gar nicht mehr vor. Und das sind Verschiebungen, sozusagen ein Bildungsupgrade, wenn man so will, das sich auf dem Arbeitsmarkt durchgesetzt hat, das dann eben auch an die Schulen durchgereicht wird und das natürlich sofort durchschlägt auf die Wertschätzung für diesen Abschluss.
12: Ist der Realschulabschluss also aktuell eher sowas wie eine Durchgangsstation?
13: Er wird tatsächlich so ein bisschen zerrieben zwischen den anderen Abschlüssen, also dem Abitur. Dann gibt es natürlich Gesamtschulen und alles, was aus der alten Hauptschule, wie sie früher einmal existierte, hervorgegangen ist. Die Dreigliedrigkeit existiert in kaum noch einem Bundesland in Reinform. Und das führt natürlich dazu, dass diese Abschlüsse untereinander sich neu positionieren müssen. Wenn wir auf die gesamte Debatte der letzten 10, 20 Jahre schauen, dann stellt man sehr schnell fest, über vieles wurde viel diskutiert, über das Abitur, über den Hauptschulabschluss, über die Frage, wie Gesamtschule zu einem Abschluss führt. Am wenigsten diskutiert wurde in diesem Kontext tatsächlich über den Realschulabschluss und was der denn eigentlich noch bringen, zeigen und belegen soll.
12: Wie haben sich denn die Anforderungen an Realschülerinnen und Realschüler in den letzten Jahren entwickelt?
13: Sie haben sich einerseits in eine Richtung entwickelt, die wir fürs gesamte Bildungssystem sehen, nämlich, ich sage einfach mal Stichworte wie Digitalisierung, auch eine stärkere Orientierung hin zu Wissenschaftlichkeit. Auf der anderen Seite haben sie sich natürlich schulintern entwickelt, das heißt Realschulen mussten selber in dieser sich wirklich rasant verändernden Gemengelage des Schulsystems ihre eigene Position definieren, mussten neue Wege gehen, mussten neue Konzepte entwickeln. Das ist an manchen Realschulen besser gelungen als an anderen. Es fehlt so ein bisschen die politische Klarheit darüber, die bildungspolitische Klarheit, wofür Realschulen denn heute noch gebraucht werden. Das kommt natürlich auch daher, dass die Bundesländer wiederum unterschiedlich mit dieser Frage umgehen. Allein im Südwesten sehen wir eben in Baden-Württemberg die Realschule klassischen Zuschnitts, die es da noch gibt. In Rheinland-Pfalz dagegen die Realschule Plus, die von vornherein gesagt hat, wir integrieren den Hauptschulabschluss bei uns mit. Also das ist wirklich ein komplexes System. Und zu sagen, Realschüler müssen heute dies oder jenes können, das kann man im Grunde so flächendeckend heute gar nicht mehr sagen.
12: Und wo sehen Sie derzeit die größten Herausforderungen? Forderungen für die Realschule?
13: Das eine ist ganz sicherlich etwas mitzuvollziehen, was wir in der Gesellschaft längst erleben, nämlich die permanente Unsicherheit, vor allem durch die Digitalisierung, künstliche Intelligenz. Da müssen Schulen natürlich drauf reagieren und dazu muss Schule natürlich auch die Ressourcen haben, sich darüber Gedanken zu machen. Realschulen sind diejenigen, von denen ich vermute, dass sie in der Betrachtung von außen am wenigsten dieser Ressourcen zugeteilt bekommen. Also da sind dann häufig nicht genug Lehrkräfte, da gibt's häufig nicht die Freiräume, oft fehlen auch die Gelder, um das zu tun. Und intern geht es natürlich darum, die Schülerinnen und Schüler so weit fit zu machen, dass sie in einer Welt, in der weitere Bildung im Lebensweg immer wichtiger wird, dass sie dann auch anschlussfähig bleiben. Auch das muss im Grunde die Basis dafür an der Schule gelegt werden und damit eben auch an der Realschule.
12: Angebot und Nachfrage. Was ist denn ein guter Realschulabschluss auf dem Ausbildungsmarkt wert?
13: Das hängt von zwei Komponenten ab. Die eine ist tatsächlich die Frage, welche Schule ist das, von der dieser Abschluss kommt? Ist das eine Schule, die sich zum Beispiel mit Digitalisierung, mit Berufspraxis, Berufsorientierung sehr stark schon beschäftigt? Oder ist es eine, die so ein bisschen hinterherhängt und ein bisschen darauf wartet, dass jemand anders mit den guten Ideen kommt? Und die zweite Komponente, die da auch eine Rolle spielt, ist natürlich die der Nachfragenden, also des Unternehmens, das Auszubildende sucht. Worauf legen die Wert? Und da haben wir tatsächlich eine flächendeckende, interessante Entwicklung. Immer mehr Unternehmen sagen, der eigentliche Schulabschluss, der sagt uns gar nicht mehr so viel. Das einzige Feld, auf das wir drauf gucken, ist unentschuldigte Fehlstunden. Alles andere, das klären wir lieber in einer Art persönlichem Gespräch oder in so einem persönlichen Test ab. Also die Unternehmen verabschieden sich in gewisser Weise ein wenig von der Aussagekraft von reinen Abschlusszeugnissen und setzen lieber darauf, dass sie selber herausfinden im direkten Kontakt mit den Schülerinnen und Schülern oder mit den zukünftigen Auszubildenden, was sie denn können, was sie wollen, wo sie hinwollen. Das ist so ein bisschen der Trend und von daher ist es vielleicht gar nicht mehr so wichtig, ob auf einem Abschlusszeugnis Realschule oben drüber steht, Hauptschule, Gesamtschule oder vielleicht sogar Gymnasium.
12: Sagt Armin Himmelrath, Wissenschaftsjournalist und Bildungsexperte.
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12: Viel Glück. Das darf man auf keinen Fall wünschen vor einer Premiere am Theater. Und Pfeifen ist auf der Bühne ebenfalls tabu. Es gibt noch viele weitere Regeln und Verbote, die das Theater als besonders abergläubischen Ort erscheinen lassen. Sabine Brütting hat darüber mit Schauspielerinnen und Schauspielern gesprochen.
17: Die Hunde sind
18: bei den Volksschauspielen Oetigheim hat die heiße Phase des Theatersommers begonnen. Gerade wird das Stück Acht Frauen geprobt, das im August Premiere feiert.
17: Die Schatten mit dem Ratten, die ist verschwunden. Wer will uns da alle ins Grab?
18: Maximilian Tüg ist geschäftsführender Vorstand der Oetigheimer Volksschauspiele und steht selbst auch auf der Bühne. In der Nacht vor so einer Premiere träumt er die wildesten Sachen.
19: Man steht auf der Bühne, alles ist angerichtet, alles ist gut, aber man kriegt kein Wort raus. Also es hat einem die Sprache verschlagen. Das ist eigentlich so ein Standardtraum, den habe ich fast immer die Nacht vor der Premiere.
18: Das ist glücklicherweise noch nie passiert. Vor vielen Jahren habe er mal einen seiner Auftritte vergessen. Große Hektik hinter der Bühne, aber das Publikum hat glücklicherweise nichts gemerkt. Als abergläubisch bezeichnet er sich nicht, aber ein Textbuch muss immer griffbereit sein.
19: Das liegt dann meistens in meiner Garderobe an einem gewissen Platz und ich kann das nicht zu Hause vergessen, obwohl es eigentlich normalerweise gar nicht mehr notwendig ist, weil irgendwann hat man dann die Rolle drauf, aber ich muss immer die Möglichkeit haben, relativ zügig dahin zu kommen.
18: Und natürlich kennt er die ungeschriebenen Gesetze, von denen es am Theater etliche gibt.
19: Vor einer Premiere wird sich ja mit einem Toi, Toi, Toi quasi symbolisch über die Schulter gespuckt. Es ist wichtig, dass es über die linke Schulter passiert und es ist genauso wichtig, dass man sich dafür nicht bedankt. Warum das so ist, keine Ahnung, aber ich halte mich auf jeden Fall akribisch daran. Es gibt noch ein paar andere Dinge, zum Beispiel, dass man nicht pfeift.
18: Pfeifen verboten. Diese Regel kennt auch Schauspieler Max Rubaum vom Theater Baden-Baden.
20: Es gibt ja so alle möglichen Feuerschutzsachen, diesen eisernen Vorhang, der runterfährt und diese schweren Türen und so. Und früher lag es daran, dass Feuer so gefährlich war, weil die Gasleitungen hatten für die Beleuchtung, glaube ich, und für alles Mögliche. Und wenn aus den Gasleitungen was ausgetreten ist, Gas, das musste man hören. Und da habe ich mal gelesen, deswegen darf man nicht pfeifen, weil du hören musstest, wenn die Rohre pfeifen.
18: Jedes Land habe aber auch seine Eigenheiten am Theater, so Rubaum.
20: In Frankreich ist wohl wirklich nach wie vor üblich, dass man Merde sagt, also Scheiße, und sich in den Hintern tritt. Die Erklärung ist, früher bedeutete ausverkauftes Haus, Viele Kutschen vor der Tür, viele Pferdehaufen vor der Tür und deswegen hast du gesagt Merde.
18: Viel Publikum und volles Haus bedeutet im Idealfall ja auch viel Applaus. Und während tosender Applaus bei der Premiere sehr erwünscht ist, gelten für die Generalprobe wiederum ganz andere Regeln.
20: Soll ja schlecht laufen, damit die Premiere gut läuft. Da glauben auch viele dran, auch dass man nach der Generalprobe nicht applaudiert. Es ist nicht üblich, nach einer Probe zu klatschen.
12: Sabine Brütting war das mit Einsichten über den Aberglauben am Theater. Eher ungläubig schaut man als Konzertfan immer mal wieder auf die Ticketpreise, wenn man seinen Lieblingsstar live erleben möchte. Warum Konzerttickets immer teurer werden, das hat Noel Schmidt aus der ARD-Finanzredaktion analysiert.
0: Die Tour von US-Superstar Taylor Swift vor 2 Jahren hat neue Maßstäbe gesetzt. 20.000 Fans singen noch vor dem eigentlichen Konzert einen ihrer Hits und warten auf das Konzert, für das sie teilweise mehrere tausend Dollar ausgegeben haben. Auch die Ticketpreise für die Stadiontour von nationalen Künstlern wie Helene Fischer sind deutlich gestiegen. Nicolas Ruth ist Professor für digitale Kommunikation in der Musik- und Entertainment-Industrie an der Universität Würzburg und er sagt, der Markt funktioniere trotzdem sehr gut.
1: Wir haben einen starken Trend zu gestaffelten Preisen, zu VIP-Tickets, die dann irgendwie besonders teuer sind. Viele Konzerte sind ja auch ausverkauft und Festivals sind nachgefragt. Also Transportkosten, Technik, die natürlich aufgebracht wird, Infrastruktur, die geschaffen werden muss. All das spielt dann natürlich eine Rolle, dass die Produktionskosten da steigen.
0: Tatsächlich seien Konzerte heute um 30% teurer als noch vor der Pandemie. Gleichzeitig setzen Künstlerinnen und Künstler immer stärker auf genau dieses Live-Geschäft. Denn während Streaming zwar Reichweite bringt, wird das Geld vor allem auf Tour verdient, so Ruth. Doch die gestiegenen Produktionskosten alleine erklären die Entwicklung der Ticketpreise nicht. Immer häufiger setzen Veranstalter auf sogenanntes dynamisches Pricing. Heißt, der Preis richtet sich nach der Nachfrage. Wer besonders begehrte Tickets kaufen will, zahle oft deutlich mehr als ursprünglich angekündigt, so Ruth.
1: Das kennen wir ja eigentlich auch aus anderen Bereichen. Ein Algorithmus bestimmt nach der Nachfrage, wie das Angebot online auf einer Webseite für einen Preis ist. Das kennen wir aus Tourismus oder E-Commerce. Und das ist vor allem schlimm, weil es eben intransparent und manchmal ungerecht wirkt. Aus Veranstaltersicht kann ich es natürlich irgendwie wirtschaftlich verstehen, die Zahlungsbereitschaft abzuschöpfen, bevor das dann irgendwie auf einem Zweitmarkt passiert.
0: Dazu kommt, der Konzertmarkt wird von immer weniger großen Unternehmen geprägt, bei dem kleinere im Wettbewerb fast gar nicht mithalten können. In Deutschland gibt es eine Marktkonzentration bei den börsengehandelten Veranstaltern Live Nation und CTS Eventim. Für Fans kann das oft höhere Gebühren und weniger Transparenz bedeuten. Trotzdem sind viele Menschen bereit, immer mehr Geld für Konzertabende auszugeben. Dr. Thomas Renz ist wissenschaftlicher Mitarbeiter am Institut für kulturelle Teilhabeforschung in Berlin und er beobachtet einen Wandel vom Besitz zum Erlebnis.
3: Der Konzertbesuch ist mehr als nur die Unterhaltung. Es ist mehr als nur die ästhetische Erfahrung, sondern er signalisiert dann eben auch Zugehörigkeit zu einer Szene oder zumindest zu einer temporären Wertegemeinschaft. Somit ist es eben schon ein großer Punkt in der Lebenswelt von jungen Menschen.
0: Der Boom der großen Tourneen hat allerdings auch eine Kehrseite. Während internationale Stars problemlos Stadien füllen, geraten kleinere Festivals und mittelgroße Acts zunehmend unter wirtschaftlichen Druck. Denn ihre Kosten steigen genauso, sie können die Ticketpreise aber nicht beliebig erhöhen. So wie zum Beispiel Megastars wie Taylor Swift.
25: 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Das Wetter für Baden-Württemberg und Rheinland-Pfalz.
12: Heute Nachmittag ein Wechsel aus Sonne und Wolken. Die Temperaturen 24 bis 32 Grad.
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12: Die Online-Verkaufsplattform eBay verstößt gegen Regeln der EU. Das sagt die Bundesnetzagentur. So konnten Nutzer vermeintlich rechtswidrige Inhalte nicht so einfach melden, wie es die EU vorschreibt. Die islamistische Hamas hat angekündigt, ihr Komitee aufzulösen, das bisher die Verwaltung im Gazastreifen koordiniert hat. Eine bedingungslose Entwaffnung lehnt die Hamas weiterhin ab. Im Iran haben zehntausende Menschen am Trauerzug für das getötete geistliche Oberhaupt Khamenei teilgenommen. Einige Demonstranten verbrannten US-Flaggen oder hatten Plakate mit Protestbotschaften gegen die USA und Israel. Khamenei war im Februar am ersten Kriegstag durch einen Angriff Israels getötet worden. Hunderte Feuerwehrleute sind in den französischen Pyrenäen weiter wegen eines Waldbrandes im Einsatz. Etwa 10.000 Menschen mussten ihre Häuser und Wohnungen verlassen. Wegen des Feuers ist auch die heutige Etappe der Tour de France angepasst worden.
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12: In Albanien gibt es nach Serbien die zweite große Protestwelle in Europa. Flamingo-Revolution wird sie genannt, denn der Auslöser ist ein Bauprojekt in einem Naturschutzgebiet, in dem unter anderem Pelikane und Flamingos brüten. Dort soll ein Megatourismusressort mit Yachthafen gebaut werden und in das Projekt involviert ist Jared Kushner, der Schwiegersohn von US-Präsident Donald Trump. Doch die Flamingos und das mit der Trump-Familie geplante Projekt sind nur der Auslöser. Es geht um viel mehr, sagt unser Korrespondent Oliver Schosch.
5: Seit rund 40 Tagen wird in der albanischen Hauptstadt Tirana demonstriert. Jeden Abend. Meistens kommen ein paar tausend Menschen. Am Samstag waren es zum zweiten Mal Zehntausende. Die Demonstration beginnt am zentralen Skanderbegplatz. Nieder mit der Diktatur, skandieren sie. Und Rama in den Knast, Berisha in den Knast. Gemeint sind Premierminister Edi Rama, der seit 2013 Albanien regiert und dem Korruption und ein autoritärer Regierungsstil vorgeworfen wird. Und Oppositionsführer Sali Berisha. Er war von 2005 bis 2013 Premierminister und war wegen Korruption und Machtmissbrauchs unter Sanktionen der USA. Laut Meinung vieler Demonstranten ist er keinen Deut besser als Rama. Die beiden sind aber die mit Abstand mächtigsten Politiker des Landes. Unter den Demonstranten sieht man aber auch immer wieder noch Flamingos, vor allem Transparente in Flamingoform. Die sogenannte Flamingo-Revolution hat ihren Auslöser im geplanten Megatourismus-Ressort im Naturschutzgebiet der Nata-Lagune an der albanischen Küste, bei dem auch Donald Trumps Schwiegersohn Jared Kushner involviert sein soll. Doch mittlerweile geht es den Demonstranten ums große Ganze, um grundlegende Veränderungen in der albanischen Politik, erklärt Olsin Nika von der Umweltschutzorganisation Eco Albania, der bei den Demonstrationen von Anfang an mit dabei ist.
8: I think that this is just the moment when people are really fed up and saying that enough is really enough.
5: Ich glaube, jetzt ist der Moment, an dem die Leute die Nase voll haben und sagen, genug ist genug. Ich glaube, es war Zufall, dass es gerade um dieses Tourismusprojekt ging und um die Flamingos in der Nata-Lagune. Aber dieser Fall zeigt beispielhaft, wie die Politik in Albanien funktioniert. Es gibt an der Lagune private Landbesitzer, die unrechtmäßig enteignet wurden. Es gibt eine korrumpierte Justiz, die das Eigentum Geschäftemachern aus der organisierten Kriminalität übertragen hat, wogegen nun die albanische Antikorruptionsstaatsanwaltschaft ermittelt. Und dann gibt es einen schändlichen Umgang der Regierung mit der Natur und mit Naturschutzgebieten. Albanien ignoriert da völlig jegliche EU-Standards. Das ist alles die Arroganz der Regierung. In diesen Tagen sorgt ein Skandal in Albanien für Aufregung. Die sogenannten Albanian Files. Premierminister Edi Rama hat ein 800-seitiges Buch zusammenstellen lassen mit vielen Bildern von über 500 beeindruckenden neuen Megabauprojekten in Albanien. Geplante und bereits fertig gebaute Projekte. Luxusressorts an der Küste, Skyscraper in den Städten, Villen etc. Mit dem in englischer Sprache verfassten Buch wollte Rama internationale Investoren und Politiker beeindrucken und zeigen, wie rasant sich Albanien entwickle. Doch als der albanische investigative Journalist Lorin Kadiu das Buch in die Hand bekam und weiter dazu recherchierte, bekam das Ganze eine ganz andere Wendung. Kadiu hat ein ziemlich bemerkenswertes System hinter den Megabauprojekten aufgedeckt. Eine Verflechtung zwischen Premierminister, internationalen Architekturbüros und dubiosen Investoren.
21: In many cases it shows how the Prime Minister invited the architects to build in Albania.
5: In vielen Fällen zeigt sich, wie der Premierminister Architekten nach Albanien einlädt, um da zu bauen. Die Kommunikation ist dokumentiert.
4: Alle reden immer von einer großen Freiheit. Man ist frei von Ausschreibungen und Prozeduren und frei davon, das Projekt der Öffentlichkeit vorstellen zu müssen. Man ist frei von all dem, was in einem demokratischen Land normalerweise notwendig ist. Und Premierminister Rama erfüllt den Bauherren persönlich alle Wünsche. Er schlägt ihnen Projekte zum Teil per WhatsApp vor. Und dann sieht man auch, dass das Geld oft von der organisierten Kriminalität kommt, aus dem Drogenhandel. Und für die Investoren wurde auch das Gesetz zum Naturschutz geändert, sodass sie in Naturschutzgebieten bauen können. Das Projekt von Jared Kushner in der Nata-Lagune ist nur ein Beispiel. Ich habe insgesamt 19 geplante Bauprojekte gezählt, in Naturschutzgebieten oder in unberührter Natur oder am Meer.
21: I counted 19 projects in either protected areas or untouched nature and the seaside.
4: Premierminister Edi Rama weist das alles zurück. Er sagt, er entwickle das Land wirtschaftlich und dazu benötige es auch einen High-End-Tourismus. Rama versucht, die Proteste abzutun, als vom Ausland gesteuert. Doch er sprach auch davon, dass es einen Dialog mit den Demonstranten geben soll. Wie es in Albanien weitergeht, ist völlig offen. Rama, der einstige Vorzeigeregierungschef unter den EU-Beitrittskandidaten auf dem Westbalkan, ist politisch angeschlagen. Sein Image hat ordentliche Risse bekommen.
12: Der Einfluss der Trump-Familie reicht also bis nach Albanien, aber offensichtlich auch tief hinein in die FIFA. Ein Spieler der USA hatte bei der WM verdient rot gesehen. Seine Sperre wurde dann aber völlig überraschend zur Bewährung ausgesetzt. Kurz zuvor hatte US-Präsident Trump in den sozialen Medien noch Kritik an der Sperre geäußert. Sportredakteur

0: ce monde, ces systèmes racinaires beaucoup plus profondément, c'est parce que vous avez inventé le Scanorize, c'est ça? Vous avez reçu le prix d'innovation à l'Université de Montpellier pour ça. Ça permet de quoi? De scanner les profondeurs du sol?
1: Alors, c'est pas les profondeurs du sol, c'est en fait un scanner que j'ai détourné de son usage premier de faire des scans de papier, de livres, que j'ai rendu étanche et rendu autonome en énergie et qui soit piloté par un ordinateur de façon à prendre des images du sol. Donc, on l'insère dans le sol à différentes profondeurs. Donc, on peut aller en grande profondeur. Mes études m'amènent à l'installer en grande profondeur, plusieurs mètres. Hein. En Inde, en ce moment, il y en a qui sont installés à 10 mètres, au Sénégal c'est 6 mètres de profondeur. Alors pourquoi on va jusqu'à ces grandes profondeurs? C'est pas pour tenter un record, c'est pour suivre en fait les racines qui descendent au contact de la nappe phréatique, par exemple au Sénégal. En Inde, c'est au contact de la roche mère qui se dégrade au contact des racines, qui vont altérer cette roche et donc prélever des nutriments qui sont pas accessibles aux racines de surface. Et donc c'est pour voir tout ça que on a installé c'est ce scanner, donc l'outil Scanorize que j'ai mis au point en grande profondeur. Maintenant, c'est pas quelque chose qui scanne de la surface en grande profondeur, que ce soit bien clair. C'est un scanner optique qui permet de voir la vie du sol en fait, parce qu'on ne voit pas
0: et
1: que
0: qu'on
1: des
0: voit
1: racines.
0: Jamais.
1: On
0: oui,
1: voit,
0: bien sûr.
1: Voilà. Et c'est en fait pour moi, je devais aller toujours sur le terrain pour faire une observation. Et c'est à force d'aller sur le terrain et avoir les contraintes liées à ce déplacement pour aller sur le terrain pour avoir des observations que l'idée m'est venue de développer cet outil automatique qui prend l'image que ce soit de nuit ou de jour, que ce soit sous la neige ou par forte pluie, dans des climats difficiles, très chauds ou très secs. Voilà, donc c'est ça qui m'a poussé au début à le développer et maintenant ça me rend énormément de services parce qu'on peut voir la mycorhisation, on parlait de mycorhize tout à l'heure, on peut voir la naissance de la connexion entre la racine et le champignon. On voit cet arrêt de croissance, on voit la croissance stoppée, comme disait Philippe, de la racine lorsqu'il y a ce contact. On voit également l'interaction avec la faune du sol, on n'en a pas parlé, mais vu qu'on regarde, on scanne, on fera une image de ce qui se passe à l'interface entre la vitre du scanner et le sol, on voit de la faune, des invertébrés, de la mésofaune, on voit des vers de terre, on voit des collemboles, on voit des larves d'insectes, on voit des petits gastéropodes et qui vont brouter en fait. Donc il y a des herbivores, on voit que les racines sont c'est une ressource carbonée qui est appétante pour ces invertébrés. On voit des carnivores qui vont manger les herbivores. Enfin, on voit toute une chaîne alimentaire qui se développe autour des racines et c'est assez surprenant et ça intéresse beaucoup de chercheurs qui n'avaient pas eu accès à ces images-là.
0: Et oui, qui n'avaient pas en fait cet outil-là. Autour de la question jusqu'où vont les racines, jusqu'où vont-elles nous entraîner et puis jusqu'où vont nos racines hein, puisqu'en français comme dans d'autres langues les racines, on en parle aussi pour nous les humains. Je propose d'écouter Romain Watson sur RFI chanter ses racines justement.
2: 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Inutile de le nier.

0: Racine de Romain Watson sur RFI. Racine des plantes aux écosystèmes. C'est le titre de l'ouvrage génial, franchement, paru chez Quai, magnifiquement illustré, écrit à quatre mains par nos invités qui sont en duplex depuis Montpellier, les chercheurs Philippe Insinger et Christophe Jourdan, spécialistes des systèmes racinaires qui nous dévoilent et dont on découvre le rôle absolument essentiel, central dans le maintien de la vie sur Terre. Elles vont loin, les racines, elles sont très diverses, on connaît mal ce monde invisible, cette face cachée des plantes, heureusement de plus en plus étudiée par vous, notamment grâce à ce scanner souterrain, à ce scanneris que vous avez fabriqué, Christophe Jourdan, mais aussi par de jeunes chercheurs et chercheuses de tous horizons. Je propose d'écouter Léa Cascaro, elle est doctorante en biophysique à l'Université Paris-Cité. Elle étudie les propriétés mécano-biologiques de la croissance des poils racinaires pour comprendre comment les plantes peuvent survivre sans eau et dans des sols durs. On écoute, grâce à leurs racines justement, écoutons Léa Cascaro dans cet extrait diffusé sur sa page Facebook.
1: Quand je dis racine, je parle de la racine primaire, la plus grosse. Et puis des racines secondaires, tertiaires et chez les jeunes plantes, il y a même de minuscules racines, 10 fois plus fines que nos cheveux, appelées poils racinaires. Chaque poil racinaire est en réalité une grosse cellule qui pousse à la surface de la racine, perpendiculairement à celle-ci, un peu comme les poils sur la peau de l'homme. Toutes ces cellules, ces poils racinaires, permettent à la plante d'augmenter sa surface de contact avec l'eau et les nutriments dans le sol, ce qui lui permet d'avoir à boire et à manger. Mais le paradoxe avec ces cellules, c'est qu'elles sont à la fois très importantes chez la jeune plante, mais aussi très fragiles quand elles sont sous stress. Et oui, un poil racinaire peut stresser. Quand ? Eh bien, par exemple, quand on oublie d'arroser sa plante. En fait, on la stresse. Pourquoi ? Parce que la terre manque d'eau et devient plus compacte, voire carrément très dure. Il y a donc deux causes de stress directes sur la plante lors d'une sécheresse. Dureté du sol, manque d'eau. J'étudie chacune d'elles sur la croissance des poils racinaires à l'aide de deux expériences. Et tout ça sous un microscope.
0: Compliqué, effectivement, vous voulez réagir, d'étudier les poils racinaires, les cheveux des racines en quelque sorte. Déjà que c'est compliqué de voir les racines, mais étudier leurs poils.
2: Oui, alors c'est extrêmement important ces poils racinaires. Je rajouterais quand même un point.
0: Oui.
2: C'est que c'est pas le propre des jeunes plantes. Plante, un arbre millénaire a des très jeunes racines qui ont des poils racinaires.
0: Ah oui, et on continue de fabriquer des racines.
2: Tout à fait, et ça je pense que Christophe pourra peut-être élaborer là-dessus, mais c'est un point qui me semble important à souligner.
0: Sûr.
2: Et puis les poils racinaires, effectivement, c'est exactement ce qu'a dit cette doctorante, c'est que ils jouent ce rôle important de contact avec le sol, d'augmentation à faible coût carbone, en investissant peu de carbone pour fabriquer des structures comme les poils racinaires qui sont très fines. Et c'est un peu le pendant de ce qui se passe dans l'association avec les champignons mycorhiziens. Ça permet à la plante de développer sa surface d'échange et donc d'acquérir plus de ressources dans le sol comme l'eau ou les nutriments. La grosse différence, c'est que les poils racinaires, leur extension spatiale est limitée. Ils font les plus longs, ils font quelques millimètres, alors que les filaments des champignons mycorhiziens dont on parlait tout à l'heure font des centimètres, des dizaines de centimètres potentiellement, et donc permettent de prospecter beaucoup plus loin. Mais ceci dit, c'est vrai que les espèces de nombreuses espèces, lorsqu'elles présentent beaucoup de racines très ramifiées et des poils racinaires abondants, en fait, peuvent se passer assez largement de la symbiose mycorhizienne parce qu'elles ont cette capacité en elles-mêmes de développer vraiment une très grande surface d'échange.
0: Et vous avez, allez-y,
3: oui,
0: bien sûr.
3: Oui, je rajouterai juste un point Jourdan. Important peut-être, c'est de dire que ces poils racinaires sont localisés aux zones apicales des racines et ont une durée de vie très courte. Ce sont des cellules, comme elle a dit. Ce ne sont pas des racines, c'est vraiment une cellule.
0: Oui.
3: Et la durée de vie est extrêmement courte. C'est de quelques jours à une ou deux semaines maximum. Et ils suivent en fait la croissance des racines, des extrémités racinaires qu'on appelle les apex, et qui vont explorer de nouveaux horizons, on va dire. Et ce qu'on a vu en grande profondeur, c'est que cette durée de vie, elle était augmentée à plusieurs semaines, voire
0: en
3: des
0: grande
3: mois.
0: Profondeur.
3: Voilà, en grande profondeur. Mmh. Pourquoi ? Parce que l'environnement est beaucoup plus stable. Cette doctorante a parlé fort justement de stress, et le stress hydrique limite la durée de vie de ces poils racinaires parce qu'ils n'ont pas de structure qui permette de résister à la sécheresse. C'est une cellule avec une paroi très fine, et donc c'est pour limiter donc la résistance à l'absorption. Donc c'est normal que ce soit très très très très fin. Mais en grande profondeur où les conditions hydriques sont stables, lorsqu'on est proche de la nappe phréatique par exemple, ou lorsque les racines rentrent carrément dans l'eau de la nappe phréatique. On voit que ces poils racinaires, ils ont une durée de vie beaucoup plus longue, et on les retrouve sur les parties ramifiées des racines. Alors que normalement, les parties ramifiées ne possèdent pas de poils racinaires.
0: Ah oui, c'est tout un monde que l'on découvre, notamment dans les grandes profondeurs. Et c'est tout un monde qui fourmille de vie. Parce qu'on n'a pas parlé de tous ces micro-organismes qui vivent sous terre avec les racines, et de cette communication qui se passe, alors c'est pas la même que la nôtre, rappelons-le, mais il y a une vraie communication de molécules volatiles dans le sol et sous le sol. Je pense que c'était plutôt l'affaire de Philippe Insinger.
2: Oui, alors c'est ce qu'on appelle l'effet rhizosphère, et c'est un concept qui a été introduit au début du XXe siècle par un chercheur allemand, Lorenz Hiltner, qui était vraiment visionnaire à cette époque-là, puisque les moyens d'investigation sur les micro-organismes étaient beaucoup plus limités que ceux qu'on a à notre disposition aujourd'hui. Et lui a mis en évidence ce terme rhizosphère, la sphère d'influence des racines, en soulignant que autour des racines, on voyait une stimulation de l'activité microbienne. Et depuis, il s'est passé beaucoup de temps, et beaucoup de recherches ont permis de comprendre ce qui est derrière cet effet rhizosphère. On estime souvent que c'est très largement lié au fait qu'une racine, de son vivant, elle libère dans son environnement de nombreuses molécules, dont certaines peuvent être volatiles, on y reviendra, et d'autres sont solubles. Mais toutes ces molécules contiennent du carbone, quelquefois de l'azote, du phosphore, des éléments nutritifs, qui stimulent ces communautés microbiennes. Les communautés microbiennes dans le sol, elles sont très dépendantes de cette source d'énergie essentielle qu'est le carbone, et elles ont aussi des besoins en azote, en phosphore.
0: Qui sont fournis par les racines, en fait.
2: Ceux-ci sont en très large part fournis, en tout cas le carbone, lui, l'entrée du carbone dans le sol et dans les écosystèmes, c'est très largement les racines qui en sont responsables, et notamment en profondeur. Les feuilles, bien sûr, quand elles retombent à la surface du sol, quand une tige d'une plante meurt, elle se retrouve à la surface du sol, elle est incorporée progressivement par la faune ou par le jeu du labour en système agricole. Mais cet effet, il est perceptible que sur les premières dizaines de centimètres. C'est en surface que ça se produit, ce retour de carbone. Par contre, la spécificité des racines, c'est que en plus, c'est pas seulement à leur mort, mais de leur vivant, elles libèrent constamment de très très nombreuses molécules organiques. Alors on estime que sans doute des dizaines de milliers de molécules différentes. Parmi elles, il y en a certaines qui sont volatiles et qui du coup peuvent avoir un effet à beaucoup plus grande distance. Parce que souvent cet effet rhizosphère, on considère que c'est quelque chose qui est perceptible essentiellement sur quelques millimètres autour des racines.
0: Autour des racines, oui.
2: Voilà, donc un impact qui peut être limité en tout cas à un moment donné de la vie de la plante. Mais en revanche, les molécules volatiles peuvent se déplacer, c'est des molécules gazeuses, donc elles peuvent se déplacer dans le sol, si tant est qu'il y a des espaces poreux où l'air est abondant et permet le transfert de molécules gazeuses.
0: Mais
2: donc
0: justement,
2: ça a été montré en termes de communication, des choses absolument fascinantes qui ont été montrées sur l'aptitude de certaines plantes à communiquer en émettant comme ça des molécules volatiles à plusieurs centimètres, voire dizaines de centimètres de leur surface, avec des organismes du sol, des organismes, des animaux en fait, avec des nématodes qui sont des vers microscopiques. Et je pense à une étude remarquable qui a montré que ce signal était envoyé en réponse à une agression que subissait la racine de la plante. Ça a été montré chez le maïs, que subissait la racine de la plante qui se faisait en fait manger par les larves d'une chrysomèle, donc une larve d'insecte.
0: Oui.
2: Et c'est en réponse à cette morsure qu'elle se met à émettre dans l'environnement ces molécules volatiles qui sont comme un appel au secours vers des petits vers microscopiques qui, eux, se déplacent, quand ils perçoivent ce signal au secours, se déplacent vers la racine attaquée et s'attaquent eux-mêmes à ces larves d'insectes en les neutralisant.
0: Donc c'est extraordinaire,
2: c'est un mécanisme absolument extraordinaire.
0: C'est ça, elles arrivent à se soigner en faisant appel à d'autres vivants qu'elles nourrissent. Et vous avez aussi parlé du carbone, ce qui veut dire aussi que les racines et que le sol, c'est vraiment le sol qui peut absorber, stocker le carbone, question majeure en ce 21e siècle.
2: Alors oui, tout à fait. Enfin, c'est le sol, il se définit comme quelque chose de différent du matériau dont il est issu, la roche, notamment par le fait que le sol contient de la matière organique. Et cette matière organique qui est dans le sol, à l'origine, elle est issue du processus de photosynthèse. Et donc c'est ce carbone qui arrive au sol, qui constitue cette spécificité du sol. Il y arrive à la fois par les feuilles, les branches qui tombent à la surface du sol, les tiges. Mais la particularité, encore une fois, c'est que pour les racines, elles contribuent à injecter ce carbone qui est issu de la photosynthèse dans le sol, y compris en profondeur et y compris de leur vivant. Et aujourd'hui, effectivement, on considère que, d'une part, on a beaucoup sous-estimé la capacité du sol à stocker du carbone, parce que très souvent, les travaux qu'on a faits dans ce domaine se restreignaient à la partie superficielle du sol. Depuis, on s'est rendu compte que si on va jusqu'à 1 mètre, si on va jusqu'à 2 mètres, enfin, plus on creuse et plus on trouve de la matière organique qui compte, même si elle est plus diluée, qui compte dans ce stock de carbone. Et la particularité des racines, c'est d'être capable précisément d'injecter du carbone aussi profond qu'elles sont. Et donc des racines sur des systèmes qui peuvent atteindre 10 mètres, plusieurs dizaines de mètres, bah, injectent du carbone en profondeur dans le sol. Et ce carbone, on l'a montré, enfin de nombreuses équipes l'ont montré, c'est pas nos travaux à nous directement, ont montré qu'il était plus stable, qu'il était stocké plus longtemps dans le sol, et donc c'est gagnant-gagnant par rapport aux enjeux effectivement de stockage de carbone.
0: Assurer la stabilité du sol, empêcher l'érosion, on n'en a pas parlé, mais c'est aussi le rôle des racines. C'est un monde extraordinaire, invisible, autour de la question jusqu'où vont nous entraîner les racines et tout ce petit monde, ce micro-monde vivant qui gravite autour. À ce sujet, je propose l'éclairage d'un autre pionnier, pionnier de l'étude des microbiotes et des microbiomes, c'est le professeur Joël Doré d'INRAE, président d'ailleurs du World Microbiome Partnership, du nouveau partenariat mondial d'études des microbiotes, qui était récemment notre invité. On l'écoute.
4: Les travaux de nos collègues sur les relations entre les microbes et les plantes au niveau du sol et au niveau des racines, pour moi, ça me rappelle certaines analogies assez fortes entre finalement les microbiotes et la santé, et notamment le fait que la diversité, la richesse des microbiotes est vraiment un élément clé. Et peut-être la question que j'aurais envie de poser, c'est au-delà de symbioses un peu emblématiques avec les légumineuses et les rhizobiums, est-ce que l'on découvre aujourd'hui énormément plus finalement en termes de paysage, de relations entre les micro-organismes du sol et les plantes qui finalement nous inviteraient à aller un petit peu plus loin dans les démarches de protection de la richesse et de la diversité des microbes du sol pour garantir de ne pas perdre ces interactions clés pour le vivant.
0: Qui veut répondre à cette question de Joël Doré?
2: Ben, je veux bien répondre.
0: Philippe.
2: Philippe.
0: Philippe Hitzinger.
2: Je rejoins tout à fait ce qui a été dit. On a beaucoup travaillé sur la symbiose mycorhizienne, la communauté
0: champignons,
2: s'en est saisie il y a longtemps, association avec les champignons. Notre collègue l'a rappelé, et c'est très important, il y a cette autre symbiose qui est l'association intime entre une famille de plantes, notamment une grande famille de plantes qui sont les légumineuses ou fabacées. Parmi elles, il y a le haricot, le pois chiche, le robinier, faux acacia, enfin, il y a des acacias en milieu tropicaux, il y a beaucoup d'espèces d'intérêt. C'est une particularité de ces plantes que d'être capable de s'associer intimement avec des bactéries du sol qui ont la capacité assez rare de fixer l'azote de l'atmosphère, c'est-à-dire de prendre non pas l'azote dans le sol, mais l'azote dans l'atmosphère. 80% de notre atmosphère, c'est de l'azote, du diazote. Et la particularité, fabriquer à partir de ce diazote, transformer ce diazote en acide aminé, les briques de la vie, c'est quelque chose qui est très coûteux énergétiquement. Ça consomme énormément de pétrole quand on veut fabriquer des engrais azotés à partir de l'atmosphère. Et étonnamment,
0: Ils sont
2: c'est
0: déjà
2: quelque
0: là.
2: Chose qui se passe dans des nodosités, dans ces petites symbioses que font les légumineuses avec ces rhizobias. Donc tout ça, ça a été très étudié, ces deux symbioses. Et notamment, on a décortiqué tout ce qui est communication, le dialogue qui s'établit pour préalablement à la formation de ces organes symbiotiques. C'est du coup, et c'est très important de continuer à étudier tout ça. Mais en effet, ce qu'on découvre depuis quelques décennies, notamment dans les 20 dernières années avec le déploiement d'outils moléculaires toujours plus puissants, c'est la diversité des organismes qui sont associés aux racines, dont certains d'entre eux, micro-organismes, sont ce qu'on appelle endophytes, donc vraiment colonisent les tissus racinaires, vont à l'intérieur, mais surtout, une grande partie d'entre eux sont à la surface ou dans la rhizosphère. Et souvent, on fait le parallèle, on l'évoque dans notre ouvrage, la rhizosphère, c'est un petit peu l'intestin à l'envers des animaux ou de l'homme.
0: Et oui, dans la terre, autour des racines.
2: C'est vraiment le milieu d'échange entre l'environnement et qui est la source des nutriments dont elles ont besoin. Et ça, c'est comme pour les humains ou les animaux, ce microbiote, on sait qu'il joue un rôle essentiel pour l'acquisition de ces nutriments, mais aussi pour l'immunité végétale aujourd'hui. Donc il y a énormément de travaux et beaucoup de découvertes à faire dans ce sens.
0: Les racines intestin des sols, c'est magnifique. Je sais que vous avez beaucoup étudié justement ces racines, Christophe Jourdan, dans les milieux tropicaux. On va y revenir, mais on va s'arrêter d'abord en musique autour de la question jusqu'où vont les racines. On va s'arrêter sur leurs traces au Sénégal et sur les vôtres aussi, hein. Cher Christophe, en musique, I and I Roots, un reggae dub signé Lexen sur RFI.

0: sur RFI INI Roots, racines sénégalaises, comme vous nous l'avez suggéré, Christophe Jourdan. Vous avez beaucoup travaillé sur les racines dans les milieux tropicaux, notamment au Sénégal, mais pas seulement. Parmi les capacités les plus impressionnantes des racines, c'est quoi? C'est de permettre aussi, c'est leur adaptation finalement à tous les milieux, de résister, d'aller au plus profond quand les sols sont trop secs. Qu'est-ce que vous avez observé de spécifique au système racinaire des milieux tropicaux, Christophe?
1: Voilà, donc dans les milieux tropicaux, les sols sont assez pauvres en général. Là, on parlait du Sénégal, et particulièrement au Sénégal, ils sont excessivement pauvres. Il y a peu de matière organique dans ces sols-là. Mm-hmm. Ce sont des sols sableux. Mm-hmm. Et l'eau, et donc le Sénégal est connu pour être un pays subaride, notamment au nord. Mais pourtant, il y a des plantes, il y a des arbres qui poussent. Et pourquoi ils poussent, comment ils poussent, on s'aperçoit que ils tiennent parce qu'ils ont des racines qui descendent profondément. Mm-hmm. Il y a des études indirectes qui ont montré qu'il y avait des prélèvements d'eau profonds, d'eau qui prenait de la nappe, qui avait une signature isotopique différente de l'eau de pluie. Donc comme ça, on a pu montrer, sans avoir à creuser, que ces arbres avaient les pieds dans l'eau de nappe à plusieurs dizaines de mètres de profondeur.
0: Ah oui, dizaines de mètres, oui, pour atteindre l'eau, oui.
1: Les arbres du Sahel, oui. Dans notre cas spécifique au Sénégal, on n'avait pas besoin de creuser si profond, puisque la nappe est à 6 mètres. Mm-hmm. On a vu qu'en fait, il y avait une prolifération de racines sur le toit de la nappe, en faisant donc des puits. On descendait, et donc pendant qu'on creusait ces puits, on a pu voir cette prolifération racinaire, si bien que on avait beaucoup plus de racines en profondeur qu'en surface, ce qui est assez paradoxal.
0: Oui,
1: dans tous les profils de racinaires que l'on fait lorsqu'on creuse, on a beaucoup plus de racines qui prolifèrent en surface, ce qui n'est pas le cas dans les arbres sur lesquels on a étudié. C'est le Federbia, Acacia albida, c'est un arbre qui a la particularité donc de fixer l'azote atmosphérique, comme Philippe l'a mentionné, mais aussi la particularité d'envoyer des racines en grande profondeur, mais aussi latéralement. Mais en profondeur. Et on appelle cet arbre un phréatophyte parce qu'il va chercher l'eau où elle se trouve. Donc ça, c'est une particularité assez intéressante. Et on découvre donc des vitesses de croissance complètement folles en profondeur, alors qu'elles sont beaucoup plus limitées en surface. Alors, on comprend, hein, la température du sol est beaucoup plus élevée, il y a moins d'eau. Hein. Hors saison des pluies, bien sûr. Quand il pleut, il y a de l'eau en surface. Où il y a de la croissance des racines de culture, lorsqu'on associe ces arbres avec des cultures comme l'arachide ou comme le mil, puisqu'ils sont traditionnellement cultivés dans ces parcs à Federbia. Il y a bien sûr de la croissance, mais 8 mois de l'année, il n'y a pas de pluie au Sénégal.
0: Racines continuent de pousser en dessous pour aller chercher l'eau. C'est assez extraordinaire, ce monde des racines. On n'a fait qu'aborder quelques morceaux, si j'ose dire, quelques filaments de ses racines. Mais on se dit que c'est un monde encore à découvrir, Philippe Insinger. Quelle grande question vous vous posez sur ce monde que vous observez, que vous étudiez depuis des années, que vous commencez à comprendre un peu mieux, mais qui se révèle un vrai monde, pour le coup?
2: Oui, alors, en effet, on a encore tout à découvrir, parce que comme c'est compliqué à étudier, une grande partie de la connaissance qu'on a acquise et de celle qu'on acquiert encore se fait beaucoup en conditions de laboratoire sur des plantes jeunes. Parce que c'est compliqué, évidemment, d'aller observer, mesurer ce que font les racines à 15 mètres de profondeur, ou ne serait-ce qu'à 2 mètres de profondeur. Or, une plante aussi banale que le blé peut avoir des racines en l'espace de quelques mois de sa vie à 1,50 m, 2 mètres de profondeur. Et pour nous, c'est un peu ces racines qui sont en profondeur, et quand on dit en profondeur, je dirais dès qu'on franchit 50 cm environ, elles ont été très très peu étudiées. Et donc on a tendance à extrapoler, à se dire que ces racines en profondeur se comportent sans doute comme celles qui sont en surface, puisque morphologiquement elles peuvent être très similaires, alors qu'en fait quand on se donne les moyens, mais c'est compliqué, de mesurer, de les observer, on peut obtenir des résultats tout à fait surprenants sur leur Christophe a fait ça, sur leur durée de vie, sur leur capacité de croître, même en période où il n'y a pas de photosynthèse. Truc assez étonnant. Les arbres n'ont plus de feuilles en hiver.
0: Et mais si les racines on observe continuent les racines à croître.
2: En profondeur, en tout cas, on observe, Christophe l'a bien fait, des croissances assez phénoménales en termes de vitesse. On n'a pas du tout donné de chiffres, mais voilà, chaque pointe d'une racine, chaque apex, est capable de se déplacer de quelques millimètres à quelques centimètres par jour. Et donc, du coup, la plante est un être immobile. La graine, quand elle germe à un endroit, elle n'a pas la capacité de se déplacer. Et c'est tout l'enjeu pour une plante de faire preuve de plasticité, parce qu'après, elle doit composer avec cet environnement. Et donc, une façon de composer avec l'environnement, c'est d'une part de l'explorer, donc se déplacer, c'est les racines qui se déplacent au contact des ressources, au contact des organismes avec lesquels elles interagissent. Et puis les racines, elles explorent non seulement, elles exploitent aussi cet environnement en interagissant encore une fois avec les organismes du sol, les micro-organismes, mais aussi la faune du sol. Et ça, c'est vraiment, Christophe l'a évoqué tout à l'heure, aussi un domaine qui est où on commence à peine, on l'a évoqué avec un petit exemple sur la communication, on commence à peine à comprendre, à percevoir, je dirais même avant de comprendre, la diversité des interactions.
0: L'étendue, la diversité et l'intérêt pour nous tous des racines qui ont beaucoup, beaucoup à nous apprendre. C'est aussi presque, j'ai l'impression, un appel du pied aux jeunes qui nous écoutent de par le monde, notamment au Sud. Il y a de quoi faire du côté des racines. Je rappelle le titre de votre ouvrage. Un grand merci à tous les deux d'avoir été en duplex avec nous depuis les studios de Radio France, ici, Hérault, à Montpellier. Merci Philippe Insinger, merci Christophe Jourdan. Et je rappelle donc le titre de votre ouvrage indispensable, très instructif et très agréable à lire aussi, Racines des plantes aux écosystèmes. C'est paru aux éditions Quae. Vous revenez quand vous voulez, en vrai peut-être, pas seulement en duplex, en vrai et en direct, pour continuer à parler de ces fantastiques, de ce monde racinaire. Merci à tous les deux.
2: Merci Carole.
1: Au revoir.
0: Autour de la question, c'est tout pour aujourd'hui. Vous pouvez nous retrouver en rediffusion ce soir à 23h, temps universel. Et bien sûr, n'hésitez pas à vous abonner à notre podcast. Au plaisir de vous retrouver demain autour de la question, comment la science infuse et se diffuse. Ce sera notre dernière revue de la presse scientifique de la saison, avec, comme chaque mois, évidemment, plein de magazines à gagner, avis aux amateurs et aux amatrices. Avec Thibaut Badiol à la réalisation, Caroline Fillette en coulisses, Caroline Lachowski au micro. On vous remercie pour votre curiosité. Surtout gardez l'esprit libre et ouvert à tous les possibles. À l'écoute de RFI, c'est bientôt l'heure de retrouver le journal et à suivre sur le Pont des Arts.

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0: Ouais, mais,
1: hasard.
0: Pour les Belges, déjà, je les pense demi-finales, que
2: c'est magnifique.
0: C'est déjà pas mal.
1: Non, mais c'est,
0: ça
1: c'est,
0: va.
1: Mais
2: c'est le seul truc qu'il a. Non, parce que c'était, il était porté par ses générations. Si vraiment il avait du talent, il ferait quasiment la même chose. En tout cas, il aurait du jeu depuis tout ce temps.
1: Mais moi,
2: parlez
1: c'est
2: de 2018,
1: mais,
2: 2018.
1: Mais moi, tu vois, plus que le résultat, c'est-à-dire, moi, que le Portugal sorte en 8e ce soir, bah, à la limite, c'est, comme encore une fois, tout le monde ne peut pas gagner. C'est l'Espagne qui est incroyable en face, qui pour moi est la prétendante avec la France. Mais c'est ce que tu as montré dans cette Coupe du Monde depuis le début de la compète. Il n'y a rien en termes de jeu, d'intention. De... C'est ça que je ne comprends pas.
2: Après,
1: quel est le projet, quoi?
2: Après, le Portugal, contrairement à l'Espagne, a déjà souffert dans cette Coupe du Monde. On parle de la Colombie. Pour moi, c'est une des meilleures équipes de cette Coupe du Monde sur la phase
1: même
2: de poule.
1: Même la RDC, hein.
2: La Croatie, même la RDC qui a posé beaucoup de problèmes à l'Angleterre.
1: Oui.
2: La Croatie, pour moi, c'est une super équipe. Ils l'ont éliminée. Ça s'est joué sur un fil, mais ils l'ont éliminée.
0: Ça s'est joué sur un centre et une tête.
2: C'est toujours un peu sur un fil le Portugal, mais ils arrivent toujours à s'en sortir pour le moment. Donc moi, c'est ce qui me fait peur avec cette équipe, parce qu'elle n'est pas au max de son potentiel, c'est évident. Après, est-ce que Martinez trouvera les solutions et l'équipe qui va jouer à son maximum de son potentiel.
0: Messieurs, ce qui va aussi animer cette rencontre, c'est le duel générationnel quand même entre Cristiano Ronaldo d'un côté, Lamine Yamal, les deux stars de chaque équipe. C'est aussi ce qui va rendre ce match encore plus alléchant par rapport à d'autres. Messieurs, qui a le plus à prouver, c'est un grand mot, mais qui a le plus à perdre peut-être ce soir? Lamine Yamal, vous le disiez, Bruno Constant, il peut-être pas à 100%. De l'autre côté, Cristiano Ronaldo, en cas d'élimination, c'est peut-être même sûrement, Nicolas Villas, c'est à vous de le dire, la fin du chapitre, en tout cas en sélection.
1: C'est sa dernière Coupe du Monde, c'est ce qu'il a confirmé hier.
0: Mais qui a le plus à perdre
2: c'est lui,
0: aujourd'hui.
2: C'est Ronaldo qui a le plus à perdre, parce que Lamine Yamal, même si ce serait un coup dur pour lui et qui sera peut-être pas au niveau de toutes les All-Stars, pour l'instant il n'est pas au niveau des All-Stars de cette Coupe du Monde, mais il est très jeune, mais des Coupes du Monde, il va en jouer d'autres. Il y a pas de risque là-dessus. Ronaldo, c'est fini. Une fois que c'est fini, donc ça veut dire qu'il n'aura pas atteint son
0: si
2: graal.
0: Si Yamal sort en huitième, c'est moins un drame que
3: ça serait un dur. En même temps, Lamine Yamal. Il arrive dans cette Coupe du Monde où, comme tu viens de le dire, toutes les stars sont au rendez-vous d'une manière absolument incroyable qu'on n'a jamais vue dans l'histoire de la Coupe du Monde.
0: C'est vrai.
3: On a encore vu hier Haaland rejoindre Messi et Mbappé, donc avec des niveaux de stats absolument phénoménaux. Donc c'est quand même, il a la traîne. Et Lamine Yamal, on est d'accord, mais il y a des explications, mais quand même, malgré tout, il a la traîne. Ce dont on se souviendra, cette Coupe du Monde, si jamais l'Espagne passe à la trappe, c'est que Lamine Yamal n'a pas pesé du tout quand un Mbappé qui était à la cave, à la rue, au démarrage de la compétition, qu'on voulait envoyer dans une autre sélection tellement on pouvait plus le supporter en France, il fait cette Coupe du Monde-là. Messi, qui est à la retraite aux États-Unis, il fait cette Coupe du Monde-là.
0: Harry Kane,
3: oui, mais bon, malgré tout, quand il joue des matchs de Ligue des Champions, Lamine Yamal, déjà il y a 2 ans, on se pose pas la question de son âge, on dit il est juste phénoménal.
0: Oui, mais
3: c'est peut-être même déjà le meilleur joueur du monde. Donc forcément, il y aura quand même
2: non, mais le Barça,
3: quelque chose qui n'a pas fonctionné.
2: On ne pense pas sur la minimale.
4: On parle d'un joueur qui, même, on pensait qu'il était candidat à gagner les dernières Ballons d'Or. Donc je crois qu'il y a des attentes pour Lamine Yamal. Par contre, oui, mais bon, mais on attend beaucoup d'élus, au moins en Espagne. Par contre, Cristiano, on ne va pas demander Cristiano, franchement, de porter le Portugal jusqu'à la victoire finale. Il a 40 ans. Et il a même parlé avant les matchs, la conférence de presse, il l'a expliqué. Il a dit j'ai déjà tout fait, j'ai déjà tout gagné, entre guillemets. Il n'a pas gagné la Coupe du Monde, mais avec les Portugal, des fois, c'était un peu difficile, on va dire. Non, c'est là qu'il y a cette belle génération. Et il a dit qu'il peu importe ce qui se passe, il sera fier, il pourra partir tête en haut. Et là, j'y crois que s'il s'est fait éliminer, ça sera pas. On va pas responsabiliser Cristiano Ronaldo. Par contre, si pour moi, non, pas du tout, pas du tout. Je termine. Si l'Espagne s'est fait éliminer avec les niveaux que Lamine Yamal a montré jusqu'à maintenant, il y aura plein de monde qui va dire il n'était pas à l'auteur parce qu'on attendait beaucoup plus de lui.
0: On
4: attendait beaucoup plus de lui. On attendait
0: les leaders de Barcelone.
2: On va pas rhabiller un gamin de 19 ans, même s'il est talentueux, il est fantastique. Sa première Coupe du Monde, il arrive blessé après 2 mois d'absence.
3: On va se gêner, que ce soit ici ou en Espagne.
2: Il y a aussi un fond de jeu et un collectif au sein de l'équipe espagnole qui doit le porter aussi. Je suis désolé. Si on fait tout reposer les chances de victoire de l'Espagne à la Coupe du Monde sur Lamine Yamal, on a tout faux.
1: C'est le même raisonnement avec Ronaldo.
2: Il n'a pas le même poids qu'un Messi ou qu'un Mbappé à des âges différents.
3: Bien sûr que si. Moi, je ne suis pas du tout d'accord avec
1: vous. Je comprends
2: l'équipe de France 2018 se reposait uniquement sur Mbappé qui était un phénomène.
0: Etienne, vous concluez le débat.
3: C'est déjà Lamine Yamal, on vient de le dire, il vient de finir deuxième au Ballon d'Or. C'était considéré
2: il y a un an
3: comme le meilleur joueur du monde,
2: Oui, mais
3: en fait, il s'est blessé, il a des
0: nations
3: face à la France. Dans une Coupe du Monde qui est aussi prolifique en but, avec autant de stars qui brillent, si toi t'es à la rue et tu sors par la porte comme ça, à ce niveau-là de la compétition, sans avoir rien prouvé individuellement, même s'il y a des explications, je peux te dire qu'en Espagne, on dira pas, mais c'est pas grave, il en a

0: plein d'autres affaires, des Coupes du Monde, et puis il n'y a pas
1: Bah, en
0: que lui,
1: l'occurrence,
0: c'est
1: c'est
0: aussi
1: vraiment
0: un petit
1: lui.
0: peu la faute des autres, etc. Ils sont passés, donc pour l'instant sans lui, et aujourd'hui on attend Lamine Yamal qui aide l'Espagne à aller au bout.
1: Et ça rend ce match encore plus électrique, ce
0: Comme les
1: Portugal-Espagne à
0: débats
1: suivre. Ah,
0: dans
1: mais
0: Radio Foot.
1: évidemment, bah c'est pour ça qu'on aime aussi le football. On parlait de Cristiano Ronaldo qui pourrait tirer sa révérence, qui va tirer sa révérence en cas de défaite et d'élimination ce soir face
0: De la Coupe du Monde,
1: à
0: là,
1: l'Espagne.
0: ou
1: Non,
0: de
1: mais
0: l'ancien.
1: bon,
0: Hier, il a confirmé juste la Coupe du Monde.
1: Eh bah,
0: Mais
1: de la
0: oui.
1: Coupe du Monde, c'est déjà
0: C'est déjà ça.
1: une révérence
0: C'est déjà bien,
1: de
0: t'as
1: lui
0: dû dire.
1: tirer.
0: Il lui reste donc 2 ans pour l'Euro, quoi. Donc.
1: Pourquoi pas. Par contre, il y a un autre joueur du côté du Brésil qui, lui, les Coupes du Monde et les compétitions internationales, ça va être un petit peu plus compliqué vu l'élimination d'hier.
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1: On se lasse pas des célébrations norvégiennes. Erling Haaland qui a frappé deux fois en fin de match, défaite 2-1 des Brésiliens dès le stade des huitièmes de finale. Pourtant là, Seleção avait l'occasion d'ouvrir le score dès la première période sur penalty, mais Bruno Guimarães a buté sur le portier norvégien. On va écouter le sélectionneur brésilien Carlo Ancelotti qui tente d'analyser l'élimination des siens dès le stade des huitièmes de finale.
3: Nous sommes bien sûr très tristes parce que notre équipe a fait une bonne Coupe du Monde. Pas exceptionnelle, c'est vrai, mais en tout cas, je pense qu'on pouvait gagner aujourd'hui. Quand ça se passe comme ça, il faut se dire que l'échec est le début d'une nouvelle aventure, d'une nouvelle campagne. On doit continuer à travailler, à progresser et à réfléchir à de nouvelles idées. Ce n'est pas la fin, mais le début d'un nouveau cycle.
1: C'est une philosophie pardon plus que positive de voir finalement la fin
0: du
1: début.
0: Il vaut mieux qu'ils pensent et qu'ils disent ça puisqu'ils viennent re-signer pour un nouveau bail encore donc à la tête du Brésil. Donc il a l'intention de terminer sa carrière là-bas et de pas partir maintenant.
1: Étienne Moati, globalement, c'est ce début d'aventure de Carlo Ancelotti sur le banc des Brésiliens et cette élimination précoce, on en parlera si elle est finalement aussi précoce que l'on pense. Est-ce qu'on peut parler de mission un peu ratée quand même pour Carlo Ancelotti ou finalement...
0: On peut parler de catastrophe absolue. Moi, j'ai jamais vu une équipe du Brésil aussi faible que celle-là. Très sincèrement, j'essaie de faire marcher ma mémoire. Bruno Constant me regarde. Il est un tout petit peu plus jeune que moi, mais pas beaucoup. Donc, il en a vu pas mal d'équipes du Brésil. C'était vraiment... pitoyable. Ce 11 de départ, on parlait tout à l'heure du 11 de départ du Portugal, de celui de l'Espagne, ce 11 de départ du Brésil, et franchement, je vois pas tellement d'autres joueurs qui auraient pas été pris et qui auraient dû être dans le 11 de départ. Il y avait rien individuellement, quasiment rien collectivement, c'est Vinicius et un gardien, qui est bon, et des coéquipiers très très très moyen techniquement.
4: C'est pas la faute d'Ancelotti.
5: C'est ça la question. Est-ce qu'il y a mieux au niveau d'effectif, je dis.
4: En fait, la désillusion elle est grande parce que c'est le Brésil et qu'on rêve toujours avec le Brésil. On rêve qu'ils nous surprennent encore, mais ça fait longtemps qu'ils le font plus. Mais Ancelotti va être responsable du fiasco, c'est évident. Les questions vont poser sur lui, ses choix, ses machins. Mais il a perdu Rodrigo sur blessure avant la Coupe du Monde, qui était son titulaire à droite. Il perd Estevao, qui était son deuxième choix à droite, blessure avant la Coupe du Monde. Il perd Rafinha en début de Coupe du Monde sur blessure, qui peut pas continuer. Neymar qui se blesse avant, je sais pas si c'était un cadeau empoisonné, s'il avait prévu de le prendre, mais en tout cas il était pas pour jouer cette Coupe du Monde. Il y a Paqueta qui se blesse pendant la Coupe du Monde. Il y a Militao aussi, il y avait quasiment 7 titulaires potentiels qui manquaient. Sachant que t'as un réservoir qui est une grosse faiblesse. Tu débutes avec un gamin qui joue à Bournemouth, sur le côté droit. Tu joues avec Matheus Cunha dans l'axe, avant-centre, qui a un an joue à Wolverhampton. Tu joues avec un mec qui joue à Newcastle au milieu de terrain. C'est pas des clubs ronflants, c'est pas les meilleurs clubs d'Europe. Donc à un moment donné, même si t'as le meilleur entraîneur de club au monde, tu peux pas redresser un mort, c'est pas possible. Et pourtant, moi je trouve qu'ils ont plutôt fait un bon match face à la Norvège, hein. parce qu'ils ont leurs occasions. Si Hendrik la met, si le pénalty, Bruno Guimarães marque son penalty,
5: ils ont eu plusieurs occasions. Ils ont eu plusieurs occasions.
0: À l'échelle du Brésil, on peut pas dire que c'est un bon match. À l'échelle dont on se connaît du Brésil, c'était d'une tristesse collective. Aucune créativité. Non, mais c'est sûr.
1: Mais est-ce que cette image, finalement, l'image fantasmée qu'on a du Brésil des années, il y a 20-30 ans, est-ce qu'il faut aussi peut-être passer nous à autre chose quand on analyse?
3: Ils sont déjà passés à autre chose. Déjà 2014 avait été un trauma terrible. Mais en fait, ce qui est fou, c'est que Ancelotti, ça a été le pansement sur la jambe de bois. C'est-à-dire que la CBF, la Confédération Brésilienne de Football, ils ont filé un contrat millionnaire à Ancelotti en disant c'est bon, on a la solution, Carlo il est là. Ok, mais tu peux mettre qui tu veux, hein. Va chercher Guardiola comme ils en rêvaient aussi. Si t'as pas les joueurs, t'as pas les joueurs. Et hier, pour moi, ça a été la démonstration de ça. D'ailleurs, je trouve qu'il y a même un parallèle hyper intéressant entre le football norvégien qui a galéré pendant des années, qui s'est pas qualifié à la dernière Coupe du Monde. Solbakken était sur un fil, il a été maintenu par la Fédé. Il y a une confiance qui lui a été attribuée, il y a un travail de fond qui a été fait par la Fédé. Au Brésil, ça fait des années, non seulement les joueurs, mais les entraîneurs brésiliens, ils sont complètement à la rue. La hype des entraîneurs brésiliens qui étaient au top du top il y a une dizaine, quinzaine d'années, il n'y en a plus. Et c'est d'ailleurs pour ça qu'ils vont chercher Carlo Ancelotti. Mais Bruno le disait, aujourd'hui, les meilleurs joueurs brésiliens, ils jouent dans des clubs de mid-tableau, de PL ou en Espagne ou quoi que ce soit.
0: D'ailleurs, ils finissent cinquième donc des qualifications pour la Coupe du Monde.
1: C'est peut-être une alerte.
3: Après, il y avait plusieurs équipes avec le même nombre de points, mais tu as raison, ça dit quelque chose. Mais moi, ce que je trouve de plus triste, c'est qu'on n'est même plus étonné de voir le Brésil sortir maintenant aussitôt dans la compétition.
1: Donc pour vous, le Brésil est une équipe du top 16 mondial.
3: Non, mais c'est devenu une équipe avec des joueurs, on le disait, il y a une ou deux stars, un ou deux bons joueurs pour peu que tu aies des blessés, mais comme il y en a eu dans d'autres équipes aussi. Mais en fait, pour moi, il n'y a pas de remise en question profonde, structurelle de la Fédé. C'est-à-dire que ça ne sert à rien d'aller chercher des sélectionneurs et de les payer très cher. Regardez ce qui se passe en Serie A brésilienne, regardez ce qui se passe dans votre championnat. Les joueurs se barrent de plus en plus tôt, certains ne jouent pas. Hendrik est un exemple de ça, mais il y en a eu bien d'autres aussi. Il faut vraiment qu'il y ait une remise en question globale de la CBF et qui commence à bosser structurellement.
0: Les deux sauveurs qui entrent donc pour le Brésil, donc Hendrik qu'on a quand même vu en Ligue 1, c'est bien, mais enfin c'est pas non plus un joueur de top niveau aujourd'hui. Neymar qui entre,
1: qui est en fin de carrière.
0: Franchement, il m'a fait penser à quelques joueurs du dimanche matin qui m'arrivent encore d'affronter quand je suis pas blessé, ce qui est en cas assez rare. Mais vraiment, c'est plus du tout le joueur évidemment qu'on a connu. Donc il y avait quand même aussi quelque chose d'un petit peu pathétique, je trouve, dans cette équipe du Brésil à la fin.
1: Ah oui, donc on redescend vraiment
0: comme ça. En gamme. Mais si on peut remettre une pierre, on la remettra.
1: Mais on va la remettre.
0: Avec une pelletée de sable, avec derrière.
1: C'est les vainqueurs qui écrivent l'histoire. On va quand même écouter le double buteur de la rencontre, Erling Haaland. Vous l'imaginez plus que satisfait et heureux de se qualifier en quart de finale.
6: Je pense que la manière dont nous avons joué montre que la Norvège est une équipe fantastique et que nous sommes devenus une des meilleures formations d'Europe et du monde. Ce que nous avons accompli en 28 ans est incroyable. Ça a pris du temps. J'ai 25 ans, donc je ne me sens pas vraiment à l'origine de tout ça. Je n'en avais pas rêvé. J'imaginais juste jouer la Coupe du Monde avec mon équipe nationale et la guider pour disputer ce tournoi. Mais soyons honnêtes, je ne m'attendais sûrement pas à battre le Brésil. Je pensais que certaines choses étaient impossibles et je vois que j'avais tort.
1: Et alors que le Brésil éliminé en 8e mondial, c'est la première fois depuis la Coupe du Monde 90. La Norvège en quart de finale, c'est tout simplement, en regardant mes fiches, la première fois de l'histoire de cette sélection, de voir la Norvège aussi loin dans une compétition internationale. Ici, la Coupe du Monde, Nicolas Villas, jusqu'où peuvent aller ces fantastiques Norvégiens?
3: J'en sais rien, mais ils ont...
1: Sky is the limit.
0: Non, mais surtout passer à quelqu'un d'autre, alors si tu sais pas.
3: Non, mais
0: c'est... Bruno, lui, il sait. Moi, j'en ai parlé avec lui. Il est très précis.
3: Non, mais ils ont pas de... Enfin, en tout cas, ils ont pas de pression. C'est-à-dire, ça faisait tellement longtemps qu'ils étaient pas là. Mais ouais, il y a un truc qui se passe. Moi, je trouve, il y a une série Netflix sur l'équipe de Norvège, sur les qualifications justement pour la Coupe du Monde. Ils ont fait une série là-dessus. Justement, ils reviennent un peu sur l'histoire de chacun, notamment Solbakken quand il a failli se faire virer. Enfin, et même au-delà de ça, d'ailleurs, il y a sa femme qui témoigne dedans quand il a fait sa crise cardiaque, il a failli passer, il est mort pendant quelques secondes. Enfin, il y a une espèce d'histoire autour de cette équipe. Et tu te rends compte vraiment de l'osmose. D'ailleurs, je crois que c'est Vinicius hier qui disait après le match. Il dit, mais parce que la question lui a été posée, je crois qu'ils ont 60% de possession de balle, la Norvège. C'est le Brésil en face. C'est-à-dire que même ça, ça n'existe plus au Brésil. Ils n'en font pas grand-chose en Norvège, mais ils ont le ballon. Et Vinicius dit à la fin, mais Odegaard, il nous a tué le match, quoi. Il a dit, le mec, il portait le ballon, il avait une
1: surtout
3: autorité
1: en fin
3: dans le jeu.
1: Match, c'était limite un peu gênant, parfois.
3: Mais c'est-à-dire, Vinicius est en train d'adouber Odegaard en disant, voilà, en gros, ils nous ont fait la misère en termes terme de jeu. Et c'est vrai qu'on parle beaucoup d'Haaland. On a tendance parfois à oublier Odegaard, qui a peut-être pas fait la carrière qu'on attendait de lui.
0: encore que il fait une très belle carrière aussi, mais il y a quand même moi Horsnes, ouais. Schindler, bon moi c'est des mecs que je suis toutes les semaines au Portugal, mais pas que Asgard pareil qui est pas un titulaire, mais ils ont, moi je trouve qu'ils ont un super vivier, c'est hyper intéressant ce qu'ils montrent.
7: Ouais. C'est parce qu'il faut finir avec les clichés de la même façon qu'on parlait de que c'est Brésil, c'est pas le Brésil d'il y a 20 ans, c'est la même histoire avec la Norvège. On pense à la Norvège, petite équipe où le foot est pas énormément fort exactement, et puis tu vois, c'est un effectif qui est bon avec une star déjà comme Erling Haaland qui est au-dessous des Vinicius cette saison, avec Odegaard, avec Berg, et surtout il y a cette main, comme on disait, des pressions, ils s'éclatent. Pour moi, ils sont les potentiels. Je ne dis pas qu'ils sont les favoris pour arriver en finale, mais qu'est-ce qu'ils sont les potentiels pour éliminer l'Angleterre? Oui. Est-ce qu'ils sont les potentiels pour éliminer l'Argentine? Ils pourraient les faire. Ils pourraient les faire. Je ne dis pas qu'ils vont les faire, mais vous, comme ça marche l'équipe, et vous, les individualités qu'ils sont, je crois que c'est une équipe avec un potentiel pour arriver très, très, très loin.
4: C'est une bonne équipe, mais honnêtement, on inverse les avant-centres, on met allant dans la pointe de l'attaque du Brésil, le Brésil est qualifié.
0: Oui.
4: Moi, je veux bien.
0: Non, il y a le gardien aussi. Hein.
4: C'est une bonne équipe.
0: Les
4: deux gardiens sont bons. Hein. Allison, ouais, il est pas mal aussi. Hein.
0: Hier, il fait un match de sa life. Hein.
4: Mais ça aide un
1: Orion
4: grand
1: Nyland.
4: Ouais. Ça aide un grand attaquant quand même. Il a autant de buts qu'Mbappé et Messi. Il a joué un match de moins. Il n'a pas joué le troisième match. Il s'est reposé contre les Bleus. Et franchement, on se plaint souvent de lui en disant que c'est un joueur
1: deux occasions de but,
4: ce qu'on appelle un joueur de tapine qui a plus qu'à pousser le ballon sur un centre quand il y a plus. Et en fait, non, son déplacement sur le premier, il est fantastique.
1: Et le deuxième but.
4: Sa frappe est fantastique. Et puis, ce qu'il amène de confiance à ses coéquipiers, en fait. C'est un personnage hyper attachant, Haaland. Il a pas d'ego du tout. Il est vraiment tourné vers le collectif, il est drôle, il est assez humble et simple.
1: C'est vrai qu'il a une belle communication aussi, ça permet de le rendre fantastique.
4: Et il a des stats de dingue en fait, de dingue, dans les grandes compétitions, la Ligue des Champions.
0: Et notamment en sélection.
4: Et en sélection.
1: Ouais. Je crois qu'il a plus de buts que de sélection.
4: Mais il est au-delà d'Mbappé, en Ligue des Champions, en sélection. Ça montre le niveau de Haaland.
0: Moi, ce qui m'a surpris chez eux, c'est qu'il y a une maturité dans cette équipe, c'est-à-dire que il y a un système de jeu, il y a de la tranquillité. Ils savent exactement ce qu'ils font, ils savent où ils veulent aller. Quand ils ont la possession, puisque c'est finalement pas leur jeu d'accélérer, de mettre de l'intensité, etc., ils gardent le ballon et ils savent qu'à un moment donné, voilà, sur une action, bah, ils vont réussir à servir Haaland et ça ira au fond. Et puis, ils en font pas plus que ça, mais ils sont très, très, très difficiles à jouer et très durs à battre.
1: Pas tant que ça d'occasion pour la Norvège, mais c'est tellement clinique. On parlait d'Haaland et vous en parlez un petit peu, vous vouliez remettre une pièce, on va la remettre. Alors Étienne Moati, j'ai envie quand même qu'on parle un petit peu de Neymar. Il entre sur le terrain, je crois, un petit peu après l'heure de jeu. C'est compliqué, mais il va tirer ce pénalty du 2-1 avec pas mal de chambrage, avec d'ailleurs le gardien norvégien.
4: Mais lui, il le met. Lui, il le met en
1: facilité. Cette sortie de Neymar, comment vous l'avez vu? Il sort clairement par la petite porte.
0: Moi, avec beaucoup de tristesse, parce que je suis un fan absolu de Neymar, hein, et donc de le voir comme ça. D'abord, on a le sentiment quand même qu'Ancelotti en voulait pas. Je pense que c'était à peu près clair pour tout le monde qu'il s'est senti obligé.
4: Je pense que cette blessure a servi Ancelotti à pas le faire jouer.
0: Voilà, et donc il est obligé de l'amener. Après, il est obligé de finir par le faire quand même rentrer dans un match comme ça. Si vous faites pas rentrer à un moment donné Neymar alors que vous allez vous faire sortir de la compétition, enfin, c'est très difficile. Et puis même l'attitude de Neymar, justement ce chambrage avec le gardien à ce moment-là du match, est-ce que vraiment c'est ça qu'on a envie de voir de Neymar? Non, vous tirez le pénalty, essayez de gagner ces quelques petites secondes.
4: En fait.
0: Voilà, il pensait beaucoup à lui, à sa fin, il s'imaginait déjà les titres dans les journaux, etc., plus que véritablement d'aider l'équipe à ce moment-là. Mais il n'en est pas capable, je crois, surtout.
3: Je sais pas, moi je pense plutôt qu'il est vexé à ce moment-là, comme le Brésil. Et qu'il y a un mec qui le cherche et qui rentre dans son jeu. C'est-à-dire que, tu vois, autant les Français ont gardé leur nerf face aux Paraguayens, autant là, je pense qu'il y avait une forme de vexation. Moi, je trouve que ça humanise ce genre de mec, au contraire. C'est-à-dire, et en plus, il a pas vrillé au point de faire une dinguerie. Vraiment. C'est-à-dire, voilà, le mec l'a provoqué, l'a répondu. Puis en plus, c'est du chambrage. Si tu veux que je te la mette où? Où est-ce que tu veux que je la mette, etc.
1: On a eu des experts en lecture labiale
3: Mais en plus, sur le coup,
0: alors là, je suis pas complètement d'accord avec toi, Nico, parce que moi, je l'ai vu faire ça en Ligue 1 dans un match du samedi après-midi. Et je trouvais ça sympa, normal. Et puis Paris allait gagner. Je me rappelle même plus quel score, etc. Il y avait pas de souci. J'ai trouvé que là, à ce moment-là, c'était curieux.
4: Tu fais passer ton tacos personnel avant.
3: Je pense qu'il réfléchit pas à ça avant le jeu collectif.
7: Fait avec les gardiens après. Je crois que c'est plutôt qu'une provocation qu'il se sentait provoqué. Je crois que c'était la frustration qu'il avait avec lui-même. Dès qu'il dit au revoir à l'équipe nationale, qu'il a pas pu aider. Et je dis pas qu'on l'a pas laissé aider. Je crois qu'il avait pas les niveaux pour aider cette équipe. Je crois que c'était un peu un choix politique moi, à mon avis, d'Ancelotti pour éviter que la presse commence à dire, ah bien, l'étranger qui arrive et qui veut tout changer, qui compte pas sur les stars. Et qui finalement, il se retrouve à la fin du match avec un penalty qui, franchement, on voyait tous qu'il s'allait pas trop changer les choses parce qu'il restait quoi, une minute, même pas. Et qu'il a réagi comme ça parce qu'il voyait que les matchs terminaient, que la Coupe du Monde pour lui s'est terminée, qu'il voulait quand même avoir une petite victoire, même si c'était ces petits trucs avec les gardiens rivales.
1: Bon, eh ben, on retiendra cette petite victoire. Alors, pour Neymar, on aura l'occasion dans les prochains épisodes de Radio Foot de revenir aussi sur la trace qu'a laissé Neymar dans cette compétition. La Norvège, donc, qui affrontera pour son tout premier quart de finale de Coupe du Monde, l'Angleterre qui a réussi à se sortir de ce bourbier du côté de Mexico.
8: It was a crazy game. We had to fight. We had to find something. I've just been sitting there. I can't really talk. All the occasion, the team, everything against us, we found a way.
1: Mais oui, si même Harry Kane en a perdu sa voix, messieurs, c'est dire hein, l'intensité de la rencontre livrée face au Mexique. Incontestablement, l'un des meilleurs matchs hein, de cette Coupe du Monde 2026, Angleterre-Mexique, 5 buts marqués, des rebondissements, de la dramaturgie, et finalement des Three Lions qui rugissent pour continuer leur petit bonhomme de chemin. Bruno Constant, j'ai envie de vous entendre sur cette première période qui était tout bonnement... exceptionnel, ces deux buts de Jude Bellingham en deux minutes, cette réduction du score en fin de première période de Quiñones avec ce boucan dans le stade de Mexico. C'est pour ça aussi qu'on aime la Coupe du Monde, des rebondissements, de la dramaturgie et puis un public qui explose.
4: Ouais, la première puis la deuxième aussi et puis les 11 minutes de temps additionnel aussi. C'était irrespirable, c'était asphyxiant, c'était. Moi, j'ai pas joué le match, mais devant ma télé, je suis sorti du match, j'étais lessivé en fait. J'en pouvais plus et.
9: À tel point que t'as mis un maillot de l'Argentine aujourd'hui.
4: Hein. Ouais. Tellement.
9: Il en a perdu ses repères. En fait,
4: c'est une raison, c'est que les Anglais ont chassé les fantômes du stade aztèque de Mexico ouais. Face à l'Argentine de Diego Maradona, d'où le maillot que je porte. Mais non, c'était un grand match. Pour moi, c'est le plus grand match de cette Coupe du Monde. Il y avait tous les ingrédients d'un grand match. L'Angleterre a été bousculée dans tous les sens. Ils affrontaient pas 11 Mexicains sur le terrain. Il y avait 85 000 spectateurs qui faisaient du bruit, mais du boucan, mais impressionnant. Et déjà la capacité à passer à travers les gouttes, à mener 2-0, à voir revenir l'équipe mexicaine, à se retrouver à 10 contre 11 dans cet enfer du Stade Azteca, à résister, à aller arracher un pénalty à 10 contre 11, à s'en sortir indemne après toutes ces minutes où ils ont balancé 49 centres oui. Dans la surface de Pickford. C'est, je ne vais pas dire que c'est un miracle, mais il y a une force de caractère et mentale qui est exceptionnelle. Après, voilà, tout n'a pas été parfait. Mais je trouve que c'était un grand match parce que les Mexicains ont livré une bataille assez incroyable. Et voilà. Et puis il y a quelques héros comme Jude Bellingham qui savent vraiment comme un.
1: Il a fini avec un maillot plus vert que blanc tellement il a taclé.
4: Et lui aussi, il est sorti lessivé. Ouais. Il met un doublé hyper important. Harry Kane qui met un pénalty. On se souvient de la Coupe du Monde. Oui. Il quitte la Coupe du Monde sur un pénalty raté. Là, fallait une sacrée force mentale pour inscrire ce pénalty. Et voilà, c'est une performance assez incroyable. Je sais pas où ça les mènera. Mais en tout cas, faut rappeler qu'ils jouaient à 2200 mètres d'altitude, qu'ils sont arrivés moins de 48 heures avant le match, donc pas le temps de s'acclimater, que le match a été retardé d'une heure, donc ça a amené un peu plus de pression. Ils étaient au stade une heure de plus à cogiter. Franchement, les conditions de ce match-là et en sortir indemne, c'est assez impressionnant.
1: Messieurs, 20 tirs pour le Mexique, 6 seulement pour l'Angleterre. Est-ce qu'on peut dire que les Anglais ont été alors ça va être un petit peu fort, mais est-ce qu'ils ont été un peu chanceux quand même dans ce huitième de finale, ou la qualification selon vous reste méritée sur les temps forts en tout cas
0: des
1: Anglais?
0: Ils jouent quand même à 10 contre 11, c'est quand même une grande partie du temps, c'est quand même pas rien face à ce Mexique qui est une super équipe, en plus le Mexique. Moi je crois à cette équipe d'Angleterre, depuis le début de la compétition, elle est très largement dénigré, jamais considéré comme faisant vraiment partie des favorites. Moi, je trouve que sur le niveau individuel des joueurs, sur leur capacité à se transcender, sur l'impact physique qu'ils peuvent mettre, ça me semble pouvoir être une équipe de tournoi, quoi. Une équipe qui a et le physique et le mental et les individualités pour aller au bout. Donc moi, je crois à cette équipe d'Angleterre et puis elle finit par me plaire, si on m'avait dit ça.
1: Bon, alors on va écouter l'un des héros, si ce n'est le héros de ce match. Jude Bellingham qui réagit après la qualification des Siens en quart de finale.
6: Je n'ai jamais été aussi fier d'un groupe comme celui-ci, cette équipe, de cette nation. Je l'ai déjà dit par le passé, pour moi, c'est la performance de tout un pays. Après tout ce que j'ai vu jusqu'ici, j'ai l'impression que c'était le pays tout entier qui nous soutenait. L'objet de toutes nos discussions cette semaine, c'était la difficulté de la tâche qui nous attendait dans l'atmosphère d'un stade incroyable et face à une très très bonne équipe. Alors, cette victoire est sans aucun doute la plus belle de ma carrière en équipe nationale.
1: Et ouais, ce sont des mots forts de Jude Bellingham, un des plus beaux matchs de sa carrière, parce que les Mexicains ont rendu la tâche plus que compliquée aux Anglais. Bruno Constant, vous le disiez. De toute façon, pour un match exceptionnel, il faut deux adversaires exceptionnels. Mais finalement, le Mexique, même si le match, tous les matchs sont uniques, mais il y a ce plafond de verre, ce fameux huitième de finale, ce top 16 mondial. Il y avait le fait de jouer à domicile, vous le disiez, l'altitude, l'acclimatation des Anglais qui n'est peut-être pas parfaite, mais à la fin, les Mexicains qui n'avaient, je crois, pas encaissé le moindre but depuis le début de la compétition,
4: comme l'Espagne,
1: ils en prennent 3 et ils sont éliminés.
4: Ouais, et puis ils tombent sur un... On a souvent critiqué ou décrié ici ou là, et je regarde un peu Étienne Moitié, Jordan Pickford.
0: Moi c'était tous les Anglais, pas seulement Jordan.
4: Non, mais c'est vrai que c'est pas un gardien d'un grand club, et pourtant
0: il est
4: souvent très bon en tournoi, et là il fait un match héroïque.
1: Super match, oui.
4: Il fait deux arrêts monumentaux, il les rassure, il les soulage pendant le temps additionnel sur ses ballons aériens. Ils sont aussi tombés sur une équipe qui a été héroïque, en fait. Et on se contredit, parce que les Anglais se sont un peu compliqué la tâche avec cette expulsion. Mais non, mais moi j'adore ce type de match. En fait, j'aimerais que la Coupe du Monde se poursuive dans ce stade. Le Mexique est sorti, mais il faudrait que le stade Azteca reste. Parce que c'est un vrai stade de foot et qu'à la limite, la finale, elle devrait, surtout avec ce qui s'est passé avec la FIFA et Donald Trump, la finale devrait se jouer dans ce stade Azteca parce que c'est du football.
0: Avec la pelouse qu'il y a sur la.
4: Oui,
0: en plus. Stade où on doit jouer la finale.
4: Ouais, ouais.
1: Ouais, ouais. Messieurs, là, un mot sur le Mexique. Une des équipes, alors surprise, c'est quand même une équipe qui est classée 14e au classement FIFA. C'est finalement pas une surprise de les voir en 8e de finale, mais peut-être plus emballant dans le jeu que ce qu'on aurait pu penser initialement. Il y avait la place, messieurs, quand même, face à l'Angleterre. Si on est supporter mexicain, on peut être un peu déçu.
10: Bah, surtout que le scénar est quand même vachement en faveur. C'est-à-dire, au-delà même du contexte dont parlait Bruno, l'altitude, le stade, le public, le fait d'avoir tous ces éléments en faveur, l'exclusion qui fait qu'ils sont en supériorité numérique, même comme ça ils n'y arrivent pas. Mais il y a ce que tu disais, il y a le plafond de verre on a l'impression qu'il les poursuit. Et après, l'histoire de la 14e place, elle est quand même très, c'est un gros trompe-l'œil. C'est-à-dire qu'ils jouent contre des équipes de la CONCACAF toute l'année. Ouais. Donc un coup c'est le Nicaragua, un coup c'est le Honduras, avec tout le respect, de temps en temps les États-Unis, mais c'est plus facile de gagner des points quand même face à ça. Mais ouais, ils auront fait une super Coupe du Monde en tout cas. Moi j'ai même te dire, justement, compte tenu de tout ce que tu disais, le stade, l'altitude, etc., moi j'étais sûr que les Anglais allaient sauter. Je me suis dit, ça sentait tellement le traquenard. Les Mexicains étaient dans une telle confiance, hyper créatifs, bons offensivement, solides défensivement. Et en plus, alors quand on voit le scénar, on se dit, bon, ils vont jouer en supériorité numérique. Je me suis dit, ça y est, les Anglais, c'est fini.
4: S'ils marquent le premier but, le Mexique, je pense que l'Angleterre ne revient pas.
1: Ouais,
4: je pense
1: que c'est là que Pickford a été exceptionnel.
0: Mais le Mexique, toujours, ils ont des équipes super, des équipes qui collectivement sont très très fortes, mais. Dans les matchs à élimination directe, parfois, il leur manque des individualités, des joueurs qui sont au-dessus. Mmh. Et les Anglais, ils les avaient, ces joueurs qui étaient au-dessus. Oui. Et ils l'ont prouvé hier.
4: Jiménez, il fait un super match. Il fait deux têtes absolument fantastiques.
1: Incroyable.
4: La première, elle est incroyable. Pickford va la sortir.
1: Mais l'arrêt, encore plus
4: incroyable. Ils peuvent rien.
0: Mais Harry Kane, il la mettait.
7: Si on regarde l'effectif, pour moi, c'est ça. C'était la bonne occasion pour les Mexiques. C'est sa Coupe du Monde. Et il y a toute une génération comme Quiñones, comme Jiménez, qui peut être sa dernière Coupe du Monde ou la dernière avec un bon niveau, parce que ce sont des joueurs des 29, 30 ans, voire 35 ans. Il y avait Aguirre, le Vasco Aguirre, qui quitte l'équipe. Donc, je crois que c'est un peu ça qui a fait qu'ils arrivent si loin et qu'ils jouent, on va dire, si bien, ou quand même ils performent, on va dire, comme ça, si bien. Mais puis, au fur et à mesure qu'on s'approche aux dernières semaines, je crois qu'on commence à voir l'importance des individualités. Je dis pas qu'ils marquaient des buts, mais les matchs des stars, on avoue, des premières semaines où on parlait de la solidité des Bosigna, de comme Paraguay a pu éliminer l'Allemagne, mais au fur et à mesure qu'on s'approche, qu'est-ce qu'on voit? On voit Erling Haaland, on voit que quand la France n'arrive pas marquer face à Paraguay, c'est Doué qui change les matchs, donc une individualité qui a donné la victoire. Et là, on voit les matchs de Bellingham, on voit comme aussi Harry Kane a lancé les pénaltys, et là, je crois que ça fait la différence. Donc, est-ce qu'on peut demander de plus au Mexique? Même s'ils jouaient à la maison, la Teca, etc., l'altitude, si on voit l'effectif, franchement, je crois que c'est ça où il a manqué quelque chose pour arriver un petit peu plus loin.
1: Mais, messieurs, très rapidement, Angleterre-Norvège, ça, c'est, Ça, c'est des matchs qu'on aime, ça. Des, un bon quart de finale de Coupe du Monde.
4: Il y a des retrouvailles entre Erling Haaland et les joueurs de première ligue de cette équipe d'Angleterre qui va être fantastique parce qu'ils se connaissent par cœur. Certains jouent ensemble, O'Reilly avec Haaland, Stones avec Haaland. Ça va être fantastique.
1: Et il y aura des buts.
4: Mais c'est un piège énorme. C'est un piège énorme pour l'Angleterre parce qu'ils ont l'impression de les connaître un petit peu et de se sentir supérieurs.
10: T'as peur de ça, toi? Le complexe de.
4: C'est ce qu'ils disent en Angleterre. C'est que ça sera peut-être plus facile face au Brésil parce que c'est un grand nom et que voilà, c'est du 50-50.
1: Ah, on a peur de la concentration peut-être qui serait un petit peu moins forte.
4: L'Angleterre, quand elle est favorite, c'est pas toujours l'idéal, quoi.
10: Bon, c'est vrai que Bellingham, c'est intéressant. Enfin, moi, j'avais lu pas mal de papiers là-dessus, mais Mourinho qui va en faire un joueur plus offensif l'année prochaine au Real. Bon, là, je me projette déjà, mais j'ai hâte de voir ça, moi. C'est clair. Qu'est-ce qu'il va leur mettre, José, avec le Real?
4: Parce qu'il veut jouer offensif, Mourinho, maintenant?
10: Bah, regarde les stats de l'histoire de la Liga, tu vois.
1: Il récupère ce Jude Bellingham et récupère ce Kylian Mbappé. C'est vrai que l'année prochaine, ça augure de bonnes choses. On a quand même balayé pas mal de sujets. Je rassure nos auditeurs, puisqu'il y a aussi un autre sujet en ce moment qui fait polémique sur la Coupe du Monde. On parle évidemment de ce carton rouge annulé, le carton rouge de Folarin Balogun, l'attaquant américain. Promis, chers auditeurs, on en parle, mais on en parle dans la deuxième partie de Radio Foot qui va débuter à 21h10. Temps universel pour l'instant, c'est la première partie qui se termine, messieurs. Merci beaucoup pour votre participation au débat. Merci de nous avoir fait revivre les matchs d'hier, de nous avoir donné envie de regarder les matchs d'aujourd'hui. Allez l'Espagne, allez le Portugal, que le meilleur gagne. On espère que ce sera un match spectaculaire. En tout cas, vous étiez parfait dans les arguments, messieurs. Encore merci. Merci à Laurent Salerno pour la réalisation. Pierre Guérin m'a aidé à préparer cette émission. On se retrouve, comme je vous l'ai dit, à 21h10 TU pour la deuxième partie. Excellente soirée à l'écoute de la Radio du Monde. Bye bye.
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10: Lundi 6 juillet, bonsoir à tous, soyez les bienvenus dans la session soirée de l'info. Sur RFI, on est ravis de vous retrouver pour 3 heures d'actualité. Le grand reportage est en rediffusion cet été. Certaines de nos émissions, vous avez peut-être raté, bien c'est l'occasion de les retrouver. Dans 10 minutes, direction la frontière entre le Cambodge et la Thaïlande, théâtre en fin d'année dernière de violence. Quelle situation aujourd'hui? Ce sera avec Jean-Pierre Fage. Juste après, le débat du jour, ce soir, on va parler de la Syrie. Le président français est attendu en Syrie ce soir. Emmanuel Macron sera le premier dirigeant occidental à se rendre dans le pays depuis la chute du régime de Bachar al-Assad il y a un an et demi. Depuis, c'est Ahmed Al-Sharrey qui est à la tête de la transition. Quel premier bilan de cette transition? Notre question ce soir, est-ce que la Syrie devient un partenaire fiable alors que ces derniers mois ont été marqués évidemment par le conflit au Moyen-Orient? Ce sera dans 30 minutes. Dans une heure, le grand journal du soir et le dossier qui nous emmènera à Téhéran où une marée humaine a accompagné aujourd'hui le cortège funèbre de l'ancien guide suprême Ali Khamenei. 18h30, temps universel, Afrique Soir, la première édition de ce lundi. 19h10, TU, le grand entretien du soir, dans 2h10, avec l'écrivain Julien Blangras. Il va évoquer la création à l'épreuve de l'IA, lui dont le nom s'est retrouvé à la une d'un livre qu'il n'a pas écrit. Ce sera avec Frédéric Genot. Et puis Accent d'Europe, dernier rendez-vous de cette session soirée de l'info sur RFI. Accent d'Europe en Moldavie ce soir. La Moldavie, véritable laboratoire de la guerre hybride que la Russie mène à l'étranger. On va parler notamment d'un réseau important d'arnaques téléphoniques auquel Moscou participe. Tout ça évidemment pour tenter de déstabiliser un pays qui est candidat à l'UE. Ce sera à 19h40, temps universel.
15: pour l'heure 17h02 TU. Bonsoir Adrien Bellegrange.
16: Bonsoir Romain, bonsoir à toutes et à tous.
15: Et à la une de votre journal, ça y est, Emmanuel Macron vient d'arriver à Damas, la capitale syrienne.
16: Première visite officielle en Syrie d'un chef d'État d'une puissance occidentale depuis la chute de Bachar el-Assad. L'agence officielle syrienne Sana évoque une visite historique, la présentant comme une étape charnière dans le processus de rétablissement de la présence internationale de la Syrie. Pour les Syriens, cette visite suscite espoir alors que le pays a longtemps été sous sanctions internationales. Sophie Guignon est à Damas pour RFI.
17: Ici, en Syrie, assurer le quotidien reste un combat permanent. Les Syriens, avec lesquels j'ai pu m'entretenir, espèrent que cette visite encouragera les investissements dans leur pays. Car pour l'instant, malgré la levée des sanctions internationales, les investisseurs restent très frileux. Le grand chantier de la reconstruction, estimé à plusieurs centaines de milliards d'euros, n'a pas vraiment commencé. Le quotidien des Syriens n'a pas non plus fondamentalement changé depuis la chute du régime Assad. L'inflation ne cesse de grimper à cause de la guerre régionale entre les États-Unis, Israël et l'Iran, malgré le fait que la Syrie en soit restée à l'écart. Les jeunes Syriens avec lesquels j'ai pu discuter espèrent que l'ouverture diplomatique de la nouvelle Syrie permettra un retour à la croissance économique pour qu'ils puissent avoir des opportunités de travail. Beaucoup sont souvent surdiplômés pour leur emploi ou travaillent dans un domaine qui ne correspond pas à leurs études pour boucler les fins de mois difficiles. Certains m'ont aussi dit qu'ils espèrent avoir plus de facilité pour voyager à l'étranger et de voir le monde en tant que Syrien. Sophie Guignon, Damas, RFI.
16: L'Iran célèbre depuis maintenant 3 jours les funérailles du guide suprême Ali Khamenei, tué au début de la guerre dans une frappe américaine. Le cortège s'est mis en route ce matin dans les rues de Téhéran. L'occasion pour l'État iranien de porter le récit du soutien populaire de la République islamique et de l'unité du peuple contre l'ennemi extérieur. Parmi la foule présente sur les lieux, se trouvent même des femmes non voilées qui affirment être opposantes au régime, mais avant tout patriote. De Paris, Oriane Verdier a joint une jeune iranienne. Sous couvert d'anonymat, elle dénonce les manipulations du régime.
18: Tout ça, c'est de la propagande. Ces femmes qui sont sans hijab aujourd'hui et qui l'étaient pendant la guerre, nous les appelons ici les parastous, des femmes qui sont payées très cher par le régime pour qu'elles fassent et disent ce qu'ils veulent. Ils ont tué beaucoup de gens à cause du hijab, mais aujourd'hui, ils veulent montrer que tout va bien à l'intérieur du pays et que même ces personnes qui ne respectent pas les règles islamiques rejettent avant tout l'ennemi, les États-Unis. Mais il reste vrai qu'il y a 20% de personnes qui soutiennent la République islamique. Le régime se concentre uniquement sur eux et se fiche complètement des 65 à 75% qui restent. Ils ont tué beaucoup de gens pendant la guerre et aujourd'hui encore. Chaque matin, je me réveille et je regarde les informations. Je découvre que 2 nouvelles personnes ont été tuées tous les jours. Des jeunes hommes de 18 ans, 19 ans, toujours moins de 25 ans.
16: Des propos recueillis par Oriane Verdier, les funérailles d'Ali Khamenei, RFI, est à Téhéran dans notre prochaine édition. 19h06 à Paris, la France fait face à un nouvel épisode caniculaire. Le 3e en 2 mois, la chaleur augmente, le risque d'incendie. La saison des feux est particulièrement précoce cette année. Le feu le plus important aujourd'hui frappe les Pyrénées-Orientales dans le sud du pays. Il serait à l'heure actuelle fixé. Les Pyrénées-Orientales, tout proche de la frontière avec l'Espagne ou la Catalogne, a également rencontré d'importants incendies ces dernières heures. Marie Casadebé.
19: Malgré l'intervention de 700 pompiers, cet immense incendie qui ravage un massif difficile d'accès n'est toujours pas fixé. 10 000 riverains ont dû être évacués. Le feu perturbe aussi le Tour de France. La 3e étape de la course cycliste a bien été maintenue dans le département ce lundi, mais sans spectateurs. La préfecture souhaite que les secours soient entièrement mobilisés pour combattre les flammes. Toute une bande sud du pays fait face à un risque très élevé d'incendie. Dans le département de l'Hérault, une trentaine de départs de feu sont signalés chaque jour. La majorité sont d'origine humaine, mais leur évolution rapide et intense s'explique par les vagues de chaleur qui se multiplient depuis 2 mois. Les 30 premiers centimètres de profondeur du sol sont secs sur la quasi-totalité de l'Hexagone. En tout, 11 000 hectares ont été détruits lorsque l'on en comptait 5 700 l'année dernière à la même époque. Pour l'instant, la menace se concentre sur le pourtour méditerranéen, mais les températures devraient augmenter cette semaine sur tout le territoire, frôlant à nouveau les 40 degrés par endroit.
16: Dans l'actualité française, le célèbre musée Lalique a été cambriolé cambriolés hier. Trois voleurs sont entrés par effraction dans le musée vers 5h du matin. Ils ont cassé 6 vitrines à l'aide de marteaux. Ils ont volé 27 bijoux. Et on apprend aujourd'hui la valeur de ce préjudice. Les bijoux volés valent plus de 4,5 millions d'euros. L'actualité sportive au Mondial. Aujourd'hui, États-Unis-Belgique à minuit, temps universel. Une rencontre déjà au goût amer. En plein Mondial, un coup de fil de Donald Trump aura permis la suspension du carton rouge infligé à l'Américain Folarin Balogun. Nous exprimons notre stupeur face à une décision aussi inédite, incompréhensible et injustifiable qui a franchi une ligne rouge, a commenté l'UEFA. Autre match de ces huitièmes de finale, une affiche 100% européenne, 100% ibérique pourrait même-t-on dire, Espagne-Portugal, c'est un classique du football international au 21e siècle. Dans moins de 2 heures à Dallas, les deux nations seront opposées pour la 13e fois depuis 2002. Avant d'en découdre pour une place en quart de finale du Mondial, les deux frères ennemis se craignent et se respectent. Frédéric Souto.
20: Il y a un an, à Munich, en finale de la Ligue des Nations, le Portugal avait eu le dernier mot. Victoire au tir au but après un match épique. Les Portugais étaient revenus 2 fois au score. Un scénario que le milieu de terrain espagnol, Mikel Merino, n'a pas oublié.
21: On a beaucoup appris de ce match. Ça nous a rappelé qu'il fallait rester concentré jusqu'au bout. Ce n'est pas seulement que le Portugal a de bons joueurs. C'est surtout que ces joueurs ont montré qu'ils pouvaient marquer à tout moment, même si vous dominez le match.
20: C'est cette recette que le Portugal a utilisée ici, une fois encore, en 16e de finale du Mondial, en renversant la Croatie dans les 20 dernières minutes. Alors, favori, le Portugal, le sélectionneur Roberto Martinez réfute ce costume. Il préfère mettre en avant toutes les qualités de l'adversaire espagnol.
22: C'est une équipe qui a des qualités techniques incroyables, largement au-dessus de la moyenne. On sait qu'ils voudront avoir le ballon et qu'ils ont des individualité de très grande qualité. Mais à l'arrivée, il faudra surtout montrer du caractère et ce qu'on veut vraiment.
20: En 2010, en Afrique du Sud, l'Espagne avait battu le Portugal en 8e de finale avant de filer vers un premier titre mondial. Frédéric Souto, Miami. RFI.
16: Un dernier mot de cyclisme. Tadej Pogacar remporte aujourd'hui la 3e étape du Tour de France. Il prend aussi le maillot jaune dans la station pyrénéenne des Angles devant Jonas Vingegaard avec 2 secondes d'avance. Ainsi se referme ce journal international. Où vous soyez sur la planète, merci à tous de l'avoir écouté. Grand reportage et dans 20 minutes, le débat du jour. Romain Ozoui.
23: 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Jacques Alix.
24: Ebola sévit en République démocratique du Congo. Cette 17e épidémie en RDC a été officiellement déclarée le 15 mai. Jamais les habitants de l'Ituri, la province qui concentre plus de 90% des cas, n'ont connu une telle vague d'Ebola. Il n'y a à ce jour aucun vaccin contre la souche qui s'étend dans l'est du pays. Le pic de l'épidémie reste à venir, assurent des soignants, et sa propagation pourrait toucher rapidement les zones isolées qui connaissent des conflits meurtriers depuis plusieurs années. Pourquoi eux ? En RDC, ces familles décimées par Ebola en Ituri, déjà meurtries par la guerre. Un grand reportage signé Coralie Pierret.
25: Rodi. Ah, jambo pasteur. Ah, merci beaucoup. Merci.
26: C'est chez vous ici ?
27: Oui, c'est chez moi ici. C'est le quartier Salongo. Bon, je m'appelle le révérend pasteur Batonda Bauer.
26: Quand on pousse la porte, la cour paraît immense, vide ou presque. Quelques chaises en plastique que l'on sort de la petite maison au toit en tôle, quelques poules qui picorent discrètement dans un coin. Autour du pasteur, sa sœur, une grand-mère déjà âgée, et 2 de ses enfants, à peine sortis de l'adolescence. Ici, plus personne ne s'enlace ni se serre la main. C'est un deuil étrange, discret, confiné.
27: C'est pas dur. J'ai perdu ma belle-fille et ma femme. Oui.
26: C'est sa femme, Angèle, qui est partie la première. Ils étaient mariés depuis 1982 et allaient bientôt fêter leurs 45 ans de mariage. Angèle souffrait de tension et puis un jour, elle a senti que quelque chose ne tournait pas rond. Alors, elle est allée consulter.
27: Elle a fait 4 jours à l'hôpital Semé. Bon, à ce moment-là, l'organisation des stades d'Ebola n'était pas encore sur le terrain. On mélangeait les gens comme ça dans l'hôpital, hein, tout ça, etc. Hein?
26: À l'hôpital, le médecin prononce un mot, Ebola. Il lui dit qu'elle est cas suspect. Alors Angèle panique. Elle fuit pour se réfugier chez son fils aîné, John. Mais là-bas, son état se dégrade. Ceux qui la soignent, sa fille, Nana Myriam, son fils, John, sa belle-fille, Sahara, et depuis mon passage chez le pasteur, le frère de sa belle-fille, Innocent, tous tombent malades tour à tour et meurent à quelques jours d'intervalle.
27: Vous voyez que les gens qui les gardaient, par exemple, sont négatifs, hein? Même ma sœur ici, elle était là pour la garder. Même moi ici, ouais, je suis négatif.
26: Hein? Vous avez été testé?
27: Oui, oui. Hein? Alors on ne sait pas, c'est la volonté de Dieu. Je connais leur destinée, là où ils sont partis. Je suis sûr qu'ils sont dans les paradis.
26: Le pasteur est désormais seul face à ces questions. Il reste ceux qui ont survécu, comme les deux petits de son fils aîné, John, désormais orphelin. Ils ont été recueillis par leur oncle un peu plus loin, dans un autre quartier de Bounia. Dans la capitale de la province de l'Itouri, ce qui frappe, c'est que personne n'est épargné. Une voisine, un parent, une amie, tout le monde ici connaît quelqu'un qui est mort d'Ebola. Et parfois, les vies se terminent ici. Devant moi, il y a l'un des 3 centres de traitement Ebola de Bounia, de grandes tentes blanches, alignées. À l'intérieur, une femme de 40 ans vient de mourir et avec elle, une famille de plus qui bascule dans le deuil.
0: Ils attendent le corbillard ?
2: Oui, ils attendent le corbillard et ils voulaient être sûrs que notre équipe a déjà préparé le corps. Donc j'ai rassuré pour dire nous sommes prêts.
26: Maria Machako est médecin. Elle coordonne la réponse médicale de Médecins Sans Frontières, l'ONG qui a ouvert ce centre de traitement le 30 mai.
2: Alors, ici, c'est l'entrée. Il y a la zone verte et après, il y a la zone rouge où sont hospitalisés les patients. Donc, ici, c'est la zone verte, mais quand même, par mesure de sécurité, toujours laver les mains avant d'entrer dans la zone verte. Peut-être je vais vous demander de le faire avant de continuer.
26: Sur un coin d'herbe, quelques soignants s'accordent un moment de répit, une bouteille d'eau à la main. Juste à côté, un autre rituel commence. Ils s'habillent deux par deux, de la tête aux pieds, dans des combinaisons jaunes. Ce jaune vif que tout le monde a en tête dès qu'on évoque Ebola.
0: Il s'appelle comment, lui ?
3: Sylvain.
26: On note les prénoms des soignants sur le front parce qu'ils sont méconnaissables. Maria Machako m'explique qu'au bout de 2 semaines d'activité, le centre avait déjà doublé ses capacités d'accueil, que de 36, ils sont passés à près de 80 lits.
2: Il est clair que la situation, elle est encore hors contrôle. Chaque jour, on court derrière l'épidémie.
26: Autour de nous, des ouvriers s'activent à coups de pelle. Le centre doit s'agrandir à toute vitesse pour atteindre 100 lits. Ici, on construit dans l'urgence parce que pour l'instant, la structure déborde.
2: Tous les jours, malheureusement, on renvoie quelques patients parce qu'on n'a pas de place. Certains sont orientés vers les autres centres de traitement. On appelle les collègues pour savoir est-ce qu'il y a des lits disponibles. Et je dois avouer qu'il est arrivé qu'il n'y ait des lits disponibles nulle part. Les patients, ils rentrent à la maison et on essaie de les rappeler dès qu'on a un espace qui se dégage dans les CTI.
0: Mais est-ce que les patients n'arrivent pas un peu tard ?
2: Absolument. La majorité de nos patients, ils arrivent dans ce qu'on appelle la phase humide, c'est-à-dire avec les diarrhées, vomissements et les saignements parfois. Et ça, c'est une phase quand même très avancée de la maladie.
3: C'est bon.
0: Merci. Bon courage.
26: Meshack Birawanga n'a jamais pu être admis à temps dans un hôpital. Cet adolescent, Mariam ne le connaissait pas, mais c'est elle qui me parle de lui. On est debout devant la porte de son restaurant et c'est ici qu'elle l'a vu s'effondrer en pleine rue. J'ai été tellement traumatisée, ça m'a vraiment choquée. Le 12 juin, Meshak et son père traversent la ville sur une moto. Vers 15h, au niveau du rond-point Kappa, le garçon vacille en vomissant. C'est sur le parvis de la pharmacie, voisine de la cantine de Mariam, qu'il va mourir en saignant du nez.
1: Ce jour-là, les gens de la riposte Ebola sont venus. Ils ont désinfecté ici. Ils ont pris le corps. Mais le papa qui avait transporté le jeune homme est rentré chez lui, parmi la communauté. Il y a un risque de contamination.
26: Depuis, Mariam a peur d'avoir été infectée. Elle sait que la fièvre hémorragique Ebola se transmet par contact avec les fluides corporels. Elle sait aussi que le virus reste redoutable, même après le dernier souffle. Depuis l'apparition de la maladie, accompagner ses morts, selon la tradition, est devenu impossible. On va aller à côté d'une tombe là-bas.
4: Je me présente et je suis représentant en Sego du cimetière Nyamurongo. Le prénom c'est Janvier.
5: Là, on est en train d'enterrer la personne qui est décédée hier des suites de la maladie d'Ebola. Et c'est la Croix-Rouge qui s'en occupe.
26: Le cercueil est à peine déposé que les quatre volontaires de la Croix-Rouge s'en vont aussitôt. Ils portent des bottes blanches, des blouses et des gants verts. Leurs protections sont minimales, certains sans masque sur le visage.
5: J'étais là le jour où la Croix-Rouge a été agressée.
26: L'agression remonte au 1er juin. Plusieurs agents sont violemment tabassés pendant des funérailles. Ils travaillent pour la Croix-Rouge, l'organisation chargée d'imposer un protocole sanitaire strict pendant les obsèques pour empêcher toute contamination. C'est ce qu'on appelle les enterrements dignes et sécurisés, les EDS.
5: Un groupe de jeunes ne croyait pas que la personne était décédée d'Ebola. Alors ils ont voulu ouvrir le cercueil pour être sûr que la personne se trouvait dedans. Ils se sont battus avec la police et les militaires qui étaient sur place. Les forces de l'ordre avaient tiré pour rétablir l'ordre.
26: Et je veux pas vous déranger, quoi, c'est ça ? Aujourd'hui, l'enterrement se fait en présence de la police et de l'armée. Ici, au milieu des tombes, on mesure à quel point le quotidien des habitants a basculé.

0: Quand on quitte Bounia et qu'on s'enfonce dans les pistes de l'Ituri, la réalité des hôpitaux change. À Fataki, les médecins pensent surtout des blessures par balles ou par armes blanches, les stigmates des affrontements entre l'armée et les milices communautaires qui durent depuis des décennies. Dans les deux salles de chirurgie, il y a ce générateur qui tourne sans arrêt. Et puis, parmi les patients, il y a aussi cet homme de 45 ans, allongé, son bras douloureux et très gonflé. Jean-Claude Cateau est son anesthésiste. Il explique qu'il faut changer ses pansements tous les deux jours.
1: L'os était broyé, ça demande amputation. Mais jusqu'à maintenant, on n'a pas le matériel.
2: Et il ne peut pas aller dans un autre centre de santé qui aurait le matériel ?
1: Souvent, on envoie ça à Salam. Salam, pour le moment, on a fermé à cause de l'épidémie d'Ebola.
0: La clinique Salama à Bounia, la capitale de l'Ituri, a rouvert après plusieurs semaines de fermeture pour décontamination quand des cas d'Ebola avaient été détectés. Le plateau chirurgical de la clinique, géré par Médecins Sans Frontières, est lui toujours fermé.
2: Bonjour docteur.
3: Mandreux.
0: Ebola a aussi fini par rattraper Fataki. Pour le docteur Dieudonné Mboussa, le médecin chef de l'hôpital, tout commence vraiment le 18 mai. Ce jour-là, on lui amène un père et son fils. La mère venait de mourir.
4: Son petit garçon de 15 mois était tombé malade. Le papa avait pris fuite. Et par après, le papa était revenu encore chez nous. Mais c'était presque au stade final.
0: Ils sont décédés à quelques jours d'intervalle, soignés avec les moyens du bord.
4: C'est après les événements malheureux que les équipements étaient venus. Même pour le prélèvement, c'était un peu largement en retard.
0: Testé le 22 mai, les résultats du père, positifs, sont arrivés le 11 juin, plus de 3 semaines après sa mort. Avec l'arrivée d'Ebola, la crainte, c'est de voir le système de santé déjà fragile s'enliser un peu plus. Pour comprendre comment le virus s'est propagé dans la province, il faut prendre de la hauteur. Direction Mongualou, à environ 80 km au nord de Bounia, à bord d'un hélicoptère. Vu du ciel, le vert de la forêt s'ouvre d'un coup sur une entaille orangée, criblée de petits cratères, des trous creusés à la main. C'est ça les mines d'or artisanales. Dans ce territoire, qui paraît hors du monde, les groupes armés locaux contrôlent ces gisements. Les ONG n'entraient jamais avant l'arrivée d'Ebola et l'État reste une présence lointaine. C'est pourtant ici que tout a commencé. Mongualou est l'épicentre de l'épidémie.
5: Bienvenue dans la zone rouge.
2: Ah là, il n'y a personne.
6: On n'a pas de malades.
2: Et c'est comme ça d'habitude ou...
6: Non, d'habitude, c'est pas comme ça.
0: Au dispensaire Notre-Dame, la peur d'Ebola paralyse les soins ordinaires. Et l'infirmière, Aimée, s'inquiète que les patients finissent par mourir dans l'ombre d'autres maladies. Elle pousse la porte de la salle d'isolement pour les cas suspects Ebola, une petite pièce sans fenêtre, aménagée à la va-vite, avec 2 lits, dont un sans matelas.
6: En bas, on avait reçu un cas, mais il s'est évadé quand on a appelé l'ambulance déjà. Alors, c'est pour cela, comme il était, sur ces matelas-là, on a enlevé d'abord les matelas. La population, jusque-là, la population n'a pas bien accueilli les formations. C'est pour cela que, vous voyez, il y a aussi la diminution des fréquentations des malades. Ils ont peur.
0: Cette peur, elle se ressent aussi aux abords de l'hôpital général, où depuis peu, un centre de traitement Ebola, un CTE, a été installé. Il y a des matins où les équipes médicales découvrent des corps déposés pendant la nuit devant l'entrée. D'autres ne sont jamais réclamés par les proches.
7: Il y a des cas où les familles sont en train d'abandonner le corps.
2: Pourquoi ?
7: On ne sait pas.
0: Alors, ils restent dans la morgue improvisée, une petite pièce installée un peu à l'écart des bâtiments. Le docteur Serge Lémy préside la branche provinciale de la Croix-Rouge. Il a fait le déplacement depuis Bounia, entre autres pour gérer ses cas.
7: Il y a 3 corps abandonnés qui sont là, dont les membres de famille sont introuvables. Il faut signaler que les corps qui sont issus de CTE, la famille a la tendance de mépriser, de tourner le dos contre le corps et laisser abandonner le corps au niveau de CTE. Et c'est le cas aujourd'hui. Donc tous ces corps-là, on nous a notifiés.
2: Donc là, nous sommes à l'entrée de l'hôpital général de Mongualou. À ma droite, il y a le CTE, le centre de traitement Ebola. Et c'est à cet endroit que des tentes ont été brûlées au tout début de l'épidémie. La population n'acceptait pas l'installation du centre de traitement Ebola. Là, nous sommes dans la cour. Il y a beaucoup de véhicules ONG, Action contre la faim, Médecins sans frontières. Il y a des véhicules des agences des Nations Unies aussi.
3: Chez nous, il n'y a pas les dimanches. Tous les jours, on est ici. Du matin, on vient à 8h. Des fois, on rentre, on quitte à 20h. Si, on n'a pas fini tout.
0: Quand il marche dans les couloirs, le docteur Richard Lecoudou garde toujours ses clés serrées dans la main. Il dirige cet hôpital depuis 5 ans et n'avait jamais connu une telle crise. Même si, dit-il, la prise en charge des patients s'améliore, le docteur guette encore le pire.
3: Nous sommes dans la région où tout le monde reste encore malade. Nous supposons que bientôt, là, on aura encore beaucoup plus de cas que les passés.
2: Est-ce que vous pouvez nous faire un petit bilan de comment est-ce que ça se passe ici à l'hôpital? Parce qu'il y a un CTE qui a été installé. Est-ce que vous êtes débordé par les cas? Est-ce que vous arrivez à gérer à peu près?
3: Au début, ce n'était pas facile. Hein, on était vraiment débordés. Pourquoi débordés? Les personnes ne savaient pas prendre à charge la maladie à virus Ebola.
0: 6 de ses collègues soignants ont déjà été emportés par la maladie. En RDC, l'épidémie a officiellement été annoncée le 15 mai. Mais le virus a commencé à se propager à Mongualou plusieurs mois auparavant. Et à l'hôpital, ils ont soigné pendant des semaines sans protection, livrés à eux-mêmes.
3: Du coup, il y a eu cette manque de confiance qui s'est installée entre la population locale et l'hôpital général de référence de Mongualou, où les gens voulaient beaucoup plus aller se faire consulter ailleurs que de venir ici parce qu'il y avait trop de décès intra-hospitaliers.
8: Bonjour, ça va ?
0: À Mongualou, les rumeurs ont envahi les esprits. Certains racontent que la maladie vient des humanitaires, des blancs ou des soignants. Mais l'histoire la plus tenace s'est construite autour de ce malade de février, le probable patient zéro. Les gens présents à ses funérailles sont morts juste après. Scientifiquement, c'est sûrement à partir de là que l'épidémie s'est propagée. Mais dans les têtes, c'est devenu le point de départ de tout.

0: Ebola ici. Alors depuis sa sortie, il passe ses journées dans les couloirs de l'hôpital avec les équipes, juste pour être là, parler aux malades et tenter de les rassurer.
1: Ça, c'était une grande sensibilisation aussi. Quand on m'a vu guéri, parce que tous ceux qui montaient ici, même les gens qui m'ont précédé, ils ne faisaient que partir ou quitter ce monde.
0: Comme beaucoup à Mongualou et dans le pays, le pasteur s'en remet à Dieu. En Ituri, on vit avec la sensation d'avancer sur un fil. Que se passera-t-il si la maladie continue de se propager dans les camps de déplacés, peuplés d'environ 1 million de personnes ? Que se passera-t-il si la maladie gagne du terrain dans ces zones où des groupes armés se font la guerre depuis des décennies ? Selon les autorités congolaises, un mois et demi après le début officiel de l'épidémie, au moins 377 personnes sont déjà décédées. Mais selon de nombreux soignants, personne ne connaît réellement l'ampleur de l'épidémie.
2: Pourquoi eux ? En RDC, ces familles décimées par Ebola, en Ituri, déjà meurtries par la guerre. Un grand reportage de Coralie Pierret, réalisation Pauline Leduc.
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2: Eh bien, merci à toute l'équipe de Grand Reportage ce soir. Dans le débat du jour, on parle de la Syrie.
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2: Et oui, car pour la première fois depuis la chute de Bachar al-Assad, la Syrie accueille un dirigeant occidental. Il s'agit d'Emmanuel Macron, le chef de l'État français, qui est arrivé il y a un peu plus d'une heure à Damas, la capitale. Visite présentée par l'agence officielle syrienne Sana comme, je cite, une étape charnière dans le processus de rétablissement de la présence internationale de la Syrie. Fin de citation. Notre question ce soir, donc, est-ce que la Syrie devient un partenaire fiable ? Les nouvelles autorités sont critiquées. Il faut le savoir, la transition menée par Ahmed al-Sharré est accusée de ne pas être suffisamment représentative ni transparente. Alors quel premier bilan de cette transition ? Comment parvenir à la reconstruction de la Syrie et à sa réconciliation ? Eh bien, soyez les bienvenus dans le débat du jour. Et pour répondre à ces questions, nos trois invités. À mes côtés en studio, Arthur Kenney, bonsoir.
6: Bonsoir.
2: Vous êtes docteur en sciences politiques, affilié à l'Université Paris 1, Panthéon-Sorbonne, co-auteur du livre « Syrie, anatomie d'une guerre civile ». Merci d'être avec nous en studio, car je sais que vous vivez en Syrie. Vous repartez dès demain. Mohamed Nourayed, face à vous, bonsoir.
7: Bonsoir.
2: Auteur, analyste politique, spécialiste de la Syrie. Et notre troisième invité est en ligne avec nous, Thomas Pierret, bonsoir.
8: Bonsoir.
2: Chercheur à l'IREMUND, qui est un laboratoire rattaché au CNRS Aix-Marseille, spécialiste évidemment de la Syrie. Merci beaucoup à vous trois d'avoir accepté l'invitation du débat du jour sur RFI. Je vais commencer avec vous, Mohamed Nourayed. Pourquoi cette visite ? Pourquoi Emmanuel Macron se rend-il en Syrie ? Quel intérêt a-t-il à le faire ?
7: En réalité, cette visite n'est pas surprenante dans la mesure où le premier pays qui avait non seulement félicité, mais qui avait entrepris une présence ou en tout cas une arrivée en Syrie post-Assad, c'était bien la France. Et c'était par l'intermédiaire du ministre de l'Europe et des Affaires étrangères, Jean-Noël Barrot, qui avait été envoyé, si je me rappelle bien, dès janvier 2025 à Damas pour rencontrer le président de transition. Donc cela s'inscrit un peu dans cette continuité, dans le fait d'aller en Syrie tout d'abord, puis de recevoir les autorités de transition, de recevoir également une conférence pour la Syrie. Donc Paris continue un peu ce qu'elle avait commencé dès la chute d'Assad, à savoir mettre en œuvre sa volonté d'accompagner une transition politique. Et cela se parachève un peu aujourd'hui avec la visite d'Emmanuel Macron à Damas, qui est une visite qui n'est pas sans rappeler un peu une diplomatie française à la Chirac. Cette diplomatie française qui se réinscrit de nouveau dans cette proximité avec le Levant, que ce soit avec Damas, avec Beyrouth, mais aussi avec Jérusalem-Est pour la Palestine. Donc il y a un peu ce retour français dans cette région du monde, une région qui avait été un peu mise de côté en raison des conflits, des guerres, des agressions. Et donc la France revient cette fois-ci avec la volonté potentiellement de réinvestir sur le long terme. Je rappelle que le président de la République

0: française est accompagnée également de plusieurs dirigeants du CAC 40. Donc il y a quand même cette volonté d'investir en Syrie, non seulement d'investir, mais aussi peut-être, je pense, une nouvelle fois rappeler que la Syrie pourrait également devenir un allié sur la question du Liban. Cela fait plusieurs semaines, voire plusieurs mois, que la France fait également référence à un rôle syrien dans la stabilisation du Liban. Évidemment, on n'est pas dans la caricature de Monsieur Trump qui appelle à une intervention militaire qui serait de fait une agression, une occupation, mais plutôt comme un pays qui serait davantage stable dans cette région et qui pourrait donc accompagner les Libanais également vers une stabilisation. Et cette visite, en réalité, elle est très importante, même si c'est une visite éclair, elle est symbolique puisque le président Macron repartira avec le président Chala, donc directement à Ankara pour le sommet de l'OTAN,
1: Qui commence demain et qui a
0: qui
1: lieu
0: commence demain.
1: demain et après-demain en Turquie. On va évoquer évidemment l'enjeu régional, vous y avez fait référence, on va évoquer l'enjeu économique. Effectivement, le président français est accompagné de plusieurs acteurs économiques, vous l'avez dit, les patrons de CMA-CGM, on peut le citer, le patron de Total Energy également. Mais je voudrais rebondir sur l'enjeu diplomatique. Quand vous avez dit il y a cette tradition un peu à la Chirac, ce rôle un petit peu dans la région de la part de la France, Arthur Kenny, est-ce que vous partagez cette vision? Est-ce qu'il y a... Pourquoi est-ce que Emmanuel Macron montre la voie en tant que dirigeant européen en Syrie, et donc premier dirigeant occidental à se rendre en Syrie ce soir? Il est à Damas. Il avait déjà été le premier dirigeant occidental à accueillir Ahmad al-Sharqi en mai 2025, donc moins de 6 mois après la chute de Bachar al-Assad. Est-ce qu'il y a un héritage diplomatique français sur ce sujet?
2: Il y a aussi un héritage, donc tout à fait d'accord avec ce qui a été dit. Il y a également un héritage de la France qui a soutenu la révolution et l'opposition à Bachar al-Assad depuis ses débuts. Donc, quelque part, la France continue à jouer un rôle politique sur sortir de cette guerre civile, 13 ans de guerre civile et la stabilisation du pays. D'un point de vue un peu plus régional, la Méditerranée orientale est un enjeu stratégique pour l'Union européenne, non seulement sur le point de vue de la sécurité. Donc on a bien vu, hein, le développement de l'État islamique pendant la guerre civile syrienne a été un enjeu majeur, hein, pour la sécurité de nos pays. C'est un enjeu également concernant les migrants, donc ce flux démographique qui... et ça, la stabilisation de cela ne peut pas se passer d'un développement économique du pays. C'est pour ça que cette visite du président français s'accompagne d'une délégation économique très, très forte. En réalité, on est très loin d'avoir des entreprises françaises ou même occidentales qui investissent en Syrie. Le pays est largement détruit, les infrastructures sont en dessous de tout. Bon, on parle de quelques heures d'électricité par jour, quasiment pas d'eau par endroit. Internet est encore à désirer, on passe par le satellite type Starlink. Et là-dessus, l'Union européenne, dans le cadre de partenariats de coopération qui pourraient être bientôt envisagés et signés avec la Syrie, pourrait apporter les réponses sur la connectivité. Donc on parle de connectivité sur le plan de l'énergie et tirer des câbles à travers la Méditerranée. Pareil pour Internet. Et la Syrie pourrait jouer un rôle majeur pour devenir la porte du Levant.
1: Vous diriez que la France, elle est fer de lance en Europe aujourd'hui d'un intérêt vers la Syrie et donc évidemment de l'enjeu régional que vous évoquiez?
2: Je dirais que la France, par son régime présidentiel, est très, très visible dans ce type de relations diplomatiques, mais d'autres pays européens sont également très engagés en Syrie, comme l'Italie par exemple, qui, malgré son soutien, surtout sur la fin des années à Bachar al-Assad, a su se retourner et est très présente, très active économiquement, et tente d'être très présente dans la reconstruction de la Syrie. Il n'y a pas forcément de compétition entre la France, l'Italie et d'autres pays pour l'instant. Principale compétition se passe plutôt autour des pays du Golfe, on pourra peut-être y revenir. L'Union européenne sait que si elle peut jouer un rôle, ce sera plutôt sur le plan des infrastructures que de pousser ses entreprises privées à investir dans le pays.
1: De toute façon, ce qui est certain, c'est qu'il y a une mobilisation européenne en Syrie. L'Union européenne, c'est le premier bailleur de la Syrie. Il y a eu, il y a 2 mois, moins de 2 mois même, le rétablissement d'un accord de coopération entre l'Union européenne et la Syrie qui avait été suspendu et qui a été restauré. Mais justement, ça nous amène, Thomas Pierret, à évoquer l'enjeu économique. On a évoqué le coût de la reconstruction. C'est 200 milliards de dollars, selon la Banque mondiale. Emmanuel Macron, il vient accompagner plusieurs acteurs économiques. Pardonnez-moi la question un peu frontale, mais ça vaut le coup pour la France d'investir en Syrie aujourd'hui?
3: Bah, je partagerai les réserves d'Arthur Quesnay sur l'importance assez relative en fait du volet économique. Moi, je ne pense pas qu'il y ait énormément de. C'est-à-dire que ce n'est pas l'Eldorado. Alors, excusez-moi, j'ai mon retour. J'ai beaucoup de mal à parler.
1: On va régler ça. Est-ce que vous vous entendez toujours? Sinon, je vais distribuer la parole et on revient vers vous.
3: Non, là, c'est bon maintenant, pardon.
1: Alors, sur la question économique, justement.
3: Oui, non, je disais, bah, il y a le problème qu'on est face à un pays qui est plus ou moins insolvable, avec des besoins immenses. Qui a déjà besoin, qui a besoin en fait de pays du Golfe, notamment du Qatar, pour payer certaines factures. Et alors, bon, il y a bien sûr quelques contrats à glaner ici et là pour des entreprises françaises, mais ça n'est pas l'Eldorado. C'est une configuration assez différente de pays de producteurs de pétrole importants comme l'Irak ou la Libye, qui avaient davantage les moyens de financer leur reconstruction. Donc voilà, je pense que cet aspect économique, il fait partie de l'équation, mais il est peut-être pas fondamental. Et je pense sans doute que les enjeux sécuritaires qui ont été mentionnés sont peut-être plus centraux en réalité.
1: C'est vrai que les enjeux sécuritaires sont importants. Il y a eu une attaque pas plus tard que la semaine dernière. D'ailleurs, l'Élysée a dit que c'était une démarche courageuse de la part du président français. Elle a été annoncée tardivement, cette visite d'Emmanuel Macron. Je voudrais Mohamed Norayed, qu'on fasse un point. Et évidemment, on va prendre le temps dans ce débat du jour de faire un point sur la transition. Où est-ce qu'elle en est? On est près d'un an et demi. Après la chute de Bachar al-Assad, donc c'est le Ahmed al-Sharri qui est le président de la transition. Est-ce qu'on peut faire un premier bilan, justement un an et demi après la prise de fonction d'Ahmed al-Sharri?
0: Un premier bilan, tout dépend de ce qu'on appelle un bilan, puisque de fait, une situation de transition s'évalue tout d'abord sur le court terme, mais aussi sur le moyen et le long terme. Sur le court terme, la première chose qu'on peut noter, c'est qu'il n'y a plus de bombes qui pleuvent sur les Syriens. C'est déjà quand même une libération pour la majorité des Syriens. C'est le fait de pouvoir marcher dans la rue, le fait de savoir qu'on peut aller à l'école sans se faire bombarder. Je parle aussi en tant que survivant de cette guerre.
1: Après 14 ans, 80 ans, 500 000 morts.
0: Pas une guerre civile, plutôt une révolution contre un régime dictatorial et ses alliés. Mais moi, je me rappelle très bien que nous étions des dizaines de milliers, voire des centaines de milliers d'enfants syriens à aller à l'école avec la peur au ventre de se faire bombarder par l'aviation russe, iranienne ou syrienne pendant la journée. Donc il y a déjà ce premier bond en avant vers le retour à la sécurité dans son pays, quoi. Mais il y a quand même pas mal de réserves. Moi, je m'exprime aussi en tant qu'opposant au régime de Ahmed al-Sharri, dans la mesure où si la sécurité est revenue pour une partie des Syriens, elle ne l'est pas pour tous. Je rappelle que très vite, il y a eu les massacres de la côte syrienne envers les Syriens alaouites. Alors certes, oui, il y avait eu des escarmouches avec certains anciens loyalistes à Assad et certaines milices, mais cela n'explique en rien le massacre de centaines, voire de milliers, ou de dizaines de milliers selon certaines sources, d'innocents par des milices plus ou moins rattachées au ministère de la Défense et également, en tout cas, avec la complaisance des forces de sécurité. Je n'oubliais pas non plus ce qui s'est passé à Souaïda, la ville qui est toujours assiégée dans le sud de la Syrie et dont les étudiants ont été empêchés de passer les examens donc de troisième du brevet et les examens du bac, puisqu'on leur a demandé en fait de passer de Souaïda à Damas. Sauf que comment est-ce qu'on peut passer de Souaïda à Damas lorsque d'un côté les milices autoproclamées à Souaïda empêchent ces étudiants de sortir et lorsque de l'autre côté les forces de sécurité ne sont pas forcément là pour les aider à en sortir.
1: Et surtout, il y a eu, selon l'ONU, 1700 morts à Souaïda en mai 2025.
0: Exactement.
1: De violents affrontements avec les forces armées.
0: Et les affrontements ont toujours lieu tous les jours. Il y a des tirs.
1: Il y a la communauté de Russes qui était prise pour cible.
0: Alors, la communauté de Russes, oui, puisque, et d'ailleurs on va en parler, la France ne va pas là-bas seulement justement pour l'économie, mais aussi pour une question sécuritaire. On rappelle qu'il y a beaucoup de djihadistes français encore présents dans la poche d'Idleb. Et d'ailleurs, aujourd'hui, à la suite de l'annonce de la visite d'Emmanuel Macron, dans leur groupe Telegram, ils avaient fait un communiqué en disant qu'à chaque fois que ne serait-ce qu'un diplomate, un officiel ou même un journaliste français parler à des officiels syriens, ça leur retombait dessus. Donc ils étaient en état un peu d'alerte générale pour savoir ce qui allait leur arriver, sachant que à chaque fois que les forces de sécurité ont tenté de les arrêter, ils ont répondu par des tirs assez nourris. Donc il y a le fait que, certes, la transition se passe tant bien que mal sur l'enjeu sécuritaire, mais pour moi, il est hors de question qu'une transition se passe si elle doit mener à plus de sang versé, qui plus est un sang d'innocent, enfin de sang d'innocent. Mais même sur le plan de la justice transitionnelle, lorsqu'on regarde les procès qui ont lieu, j'aimerais pas parler de mascarade, mais ça n'en est pas loin. Comment est-ce que le droit syrien, qui n'est pas du tout adapté à juger par lui-même des crimes de guerre et des crimes contre l'humanité, à savoir que ces crimes ne sont même pas définis dans le droit syrien, comment est-ce qu'on peut juger, par exemple, le cousin de Bachar el-Assad, ou encore d'autres hauts gradés de l'ancien régime, sur quelle base? Et lorsqu'on regarde un peu les procès, c'est plus une mascarade qu'autre chose. On voit même les mis en cause en ricaner, puisqu'ils trouvent ça à la fois ridicule et à la fois infondé. Donc cela même en doute la véracité des souffrances des Syriens, puisque à un moment donné, l'accusation n'a même pas été en mesure d'apporter les preuves de l'accusation parce qu'il l'avait oublié, il n'avait pas préparé en tout cas le procès.
1: C'est aussi la difficulté d'Arman El-Sharry, pardon je vous coupe, mais parce qu'il doit à la fois effectivement réparer l'avant, c'est-à-dire tourner la page des années Bachar al-Assad, avec évidemment la question de la reconstruction qui inclut la justice, vous avez raison, et en même temps fixer un cap. En ça, est-ce qu'aujourd'hui vous diriez qu'il est un président légitime?
0: Mais en réalité,
1: vous évoquiez ce qui se passe à Soueïda, par exemple. On peut parler aussi dans les provinces kurdes. Est-ce qu'il est reconnu aujourd'hui? Est-ce que son autorité de l'État fait foi dans toute la Syrie?
0: Pour être tout à fait honnête, et en parlant juste en termes du droit, un président légitime ne peut tenir sa légitimité que du peuple, ou en tout cas d'une assemblée élue du peuple. Sauf que ce président s'est autoproclamé président de transition, sans consultation préalable, ni même de ses propres conseillers, et encore moins du peuple. Donc est-ce qu'il a une légitimité sur le plan, on va dire, juridique ou sur le plan national? Non. Mais de fait, il l'a, puisqu'il se présente un peu en libérateur. Il a recherché peut-être à faire un peu son De Gaulle post-Seconde Guerre mondiale, sauf que De Gaulle était là pour servir les intérêts de la France et non pas pour être totalement déconnecté. En réalité, si on regarde le bilan du président Achara, son bilan, il est plus florissant à l'extérieur du pays qu'à l'intérieur du pays. On le voit quasiment pas à l'intérieur. Il est souvent en visite, il est souvent un peu ce diplomate en chef accompagné de son ministre des Affaires étrangères, mais sur le plan intérieur, on ne voit pas réellement de changement. Alors certes, il n'est pas contesté autant que Bachar el-Assad. Et évidemment qu'on ne peut pas le mettre sur le même plan qu'un dictateur qui a tué plus d'un million de Syriens, mais il n'en reste pas moins tout de même un terroriste qui a mis un costume et qui aujourd'hui tant bien que mal peut-être d'effacer son passé, mais qui a encore dans ses prisons de la torture quotidienne, qui ne se prive pas de laisser son armée ou des milices hors la loi attaquer des innocents lorsque ces innocents sont en partie peut-être opposés à son régime. Et puis il y a quand même également l'arrestation de plusieurs activistes dès lors qu'ils touchent ses amis au pouvoir. Et je vous rappelle qu'il a également permis d'anciennes fortunes proches du régime Assad. Je pense notamment à la famille Amcho. Donc, il leur a permis de revenir dans les sphères du pouvoir en contrepartie de paiement d'une grande somme. Mais il y a quand même une complaisance vis-à-vis d'anciens oligarques du régime Assad. Donc, tout cela mène à se questionner sur le bilan qu'il peut y avoir. Moi, j'espère que ce bilan sera plus florissant sur les années à venir que sur un an et demi qu'on a vu s'écouler. Mais cela reste à voir.
1: Vous avez eu raison d'y faire référence, parce qu'on y fait souvent référence, le passé djihadiste évidemment d'Ahmad al-Sharry. Est-ce que vous partagez les interrogations, Arthur Kienné, de Mohamed Nourayed, sur cette représentativité que remet en cause finalement Mohamed Nourayed du président de la transition, qui a 5 ans pour mener à bien cette transition, on est un an et demi après, et il s'appuie, c'est important, il est censé s'appuyer en tout cas sur une nouvelle assemblée qui devait débuter ses travaux aujourd'hui. Alors déjà, pourquoi ça ne débute pas aujourd'hui, c'est repoussé. Et est-ce que cette assemblée, pour vous, elle est représentative? Non, nous dit Mohamed Nourayed. Qu'en pensez-vous?
2: Moi, je vais dans le sens évidemment, toutes les failles et les défaillances de cette transition politique qui ont été évoquées. Cependant, je pense que la question de la représentativité ou même la légitimité n'est pas la bonne question. Okay. Le comité de résistance en 1944 ne se posait pas non plus cette question. On sort de 13 ans de guerre, comme on l'a dit, les violences ont été massives, les déplacements forcés, les 7 millions de réfugiés à l'étranger. Tout ça demande à composer. Le HTS, donc Ahrar Tahrir al-Sham, ce groupe armé contrôlé par Ahmed al-Sharr, lorsqu'il prend Damas, c'est 30 000 hommes. 30 000 hommes, évidemment, vous comprenez que ça ne suffit pas à contrôler un pays comme la Syrie. Donc de là, vient des, une, en fait, une politique, une stratégie d'essayer de composer avec les autres forces armées de l'opposition, donc à les intégrer. Et de fait, certaines fortunes, nouvelles fortunes post-Bachar al-Assad commencent à se développer dans le pays, parce que justement, ils ont reçu des postes, des certains territoires, et leurs hommes ont pu être intégrés à l'armée syrienne. Mais derrière ça, ce qu'on voit, c'est également beaucoup de continuité avec l'ancien régime. Par exemple, le ministère de la Justice, le nouveau régime a repris 1500 juges qui exerçaient sous Bachar al-Assad. Ils ont licencié 70 juges qui étaient les juges antiterroristes, qui avaient du sang sur les mains, qui jugeaient les manifestants et qui distribuaient la peine de mort. Et ils ont ajouté 500 juges venant d'Idlib, donc de la poche qui était contrôlée par Hayat Tahrir al-Sham. En fait, ce qu'on voit là, c'est un manque de cadre, un manque de ressources humaines et une grande difficulté à reprendre les institutions étatiques en main. Évidemment, cela demande prend du temps. Maintenant, le processus de justice transitionnelle est extrêmement défaillant, parce que ce corps judiciaire est totalement, demanderait à être réformé avant d'entreprendre aucun procès. Sur le plan de l'économie, on l'a évoqué, la situation est extrêmement difficile. Donc la gouvernance locale, en fait, est réduite à son minimum. Mais c'est beaucoup d'autonomie et de formes de décentralisation et des gens qui essayent de s'en sortir par eux-mêmes en collectant de l'argent dans la diaspora ou ailleurs. L'État n'investit quasiment rien parce qu'il n'y a pas d'argent à investir. Et enfin, le dernier point que vous évoquiez, le Parlement. Donc ce qu'on reproche beaucoup à Ahmed Chara pour l'instant, c'est qu'il n'y a pas vraiment de transition politique dans le pays, il a pris le pouvoir. Mais derrière, lancer un processus politique prend du temps. Donc la nomination de ce Parlement est une première étape. Ce Parlement doit rédiger un draft constitutionnel qui sera adopté en principe par des élections. La question des élections locales devrait se poser ensuite. La nomination d'une cour constitutionnelle pour valider les lois votées par le Parlement. Et de là, peut-être selon ces différentes étapes, on pourra voir ensuite si on va ou pas vers une transition politique, vers un nouveau type de régime.
1: Après, les attentes, elles sont assez rapides. C'est 2 ans et demi le mandat du Parlement, et la mission, c'est préparer une loi électorale et rédiger une constitution. C'est ambitieux.
2: C'est très ambitieux.
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1: Nous posons ce soir la question, est-ce que la Syrie devient un partenaire fiable alors que le président français Emmanuel Macron se trouve ce soir à Damas depuis un peu plus d'une heure et demie, et il y a quelques instants, le président syrien Ahmed al-Sharré a salué le rôle, je cite, très constructif de la France, ami du peuple syrien. Fin de citation. Mes trois invités, Mohamed Nourayed, qui est auteur, analyste politique, spécialiste de la Syrie, Arthur Kenné, que l'on entendait, qui est docteur en sciences politiques affilié à l'université Paris 1, Panthéon-Sorbonne, co-auteur de l'ouvrage Syrie, anatomie d'une guerre civile, et Thomas Pierret, chercheur à l'IREMAN, un laboratoire rattaché au CNRS, ex-Marseille, spécialiste de la Syrie. Thomas Pierret, je voudrais faire réagir à ce que nous disait Arthur Kenné sur le manque de cadre, finalement, aujourd'hui en Syrie. Mais face à cela, j'ai envie de vous poser la question, est-ce que du coup la balle, elle est davantage dans le camp d'Ahmed al-Sharré, des autorités de transition, ou de l'étranger, puisqu'on parle ce soir de la visite d'Emmanuel Macron en Syrie, qu'on pose la question de savoir si la Syrie devient un partenaire fiable. Pour qu'elle devienne un partenaire fiable, la Syrie, il faut que les pays étrangers, les puissances étrangères, les puissances occidentales investissent en Syrie. C'est la seule condition ?
3: Non, je ne pense pas que ce soit la seule condition, et je ne pense pas qu'il faille justement s'engager dans un soutien inconditionnel aux autorités syriennes. C'est pas pour dire qu'il faut pas soutenir le processus de reconstruction et la transition, mais je pense que ça doit se faire avec certaines conditions. Et moi, je voudrais quand même revenir sur la question de la représentativité. Je pense pas qu'on puisse l'évacuer comme ça. Enfin, je rappelle, puisqu'Arthur Kenné a parlé de la France, il y a eu environ 2 ans de la libération, un peu plus de 2 ans de la libération de Paris en 44 et l'organisation des premières élections législatives de la 4e République en novembre 46. Je pense qu'en Syrie, on en est quand même très loin. Et moi, ce qui m'inquiète un peu, c'est que il n'y a aucun signal qui est donné par les autorités syriennes quant au fait qu'on pourrait s'orienter vers un système politique de type compétitif. On est dans un récit extrêmement unanimiste qui se veut inclusif, hein, qu'on l'a vu avec la récente désignation de 70 députés donc pour compléter le Parlement, hein, ce qu'on appelait le tiers présidentiel, donc le tiers de députés qui devaient être désignés directement par le président plutôt que sélectionnés par des comités électoraux et des collèges électoraux. Mais donc on a un peu augmenté la proportion des femmes et de certaines minorités comme les chrétiens. Mais voilà, on est dans un cadre très unanimiste. Il y a une ligne politique, c'est celle du pouvoir en place, et on n'a pas l'impression qu'on s'oriente vers un logiciel politique où on légitime le fait qu'il y a du conflit au sens du conflit politique qui se résout de manière institutionnelle, hein, bien sûr, et où il y a de la divergence et de la compétition. Et je vais prendre un cas qui est assez concret, mais qui est la question de la loi sur les partis. La déclaration constitutionnelle de mars 2025 promet une loi sur les partis. On n'en a pas parlé depuis. Alors certes, il fallait terminer de former le Parlement, etc. Mais on a quand même des retours de certains activistes politiques syriens qui, quand ils posent la question, se voient répondre que bon, il y aura peut-être une loi sur les partis à la fin de la période transitoire. Donc je rappelle, c'est 5 ans. Hein, à compter de début 2025. Je trouve que c'est quand même très long. On ne voit pas comment on peut ensuite avoir une compétition politique digne de ce nom si on n'a pas eu des partis qui ont eu le temps de s'organiser, de se former dans un cadre légal clair. Voilà, moi je suis quand même assez réservé sur cette question de la représentativité. Et je veux dire, si on regarde aussi la manière dont est constitué le cœur de l'appareil décisionnaire, hein, on est quand même dans des réseaux de personnages extrêmement proches d'Ahmad Eshara, alors soit des anciens camarades de combat, soit des membres de sa famille. On est quand même dans une monopolisation de la prise de décision je considère quand même un petit peu alarmante en fait pour la suite de la transition.
1: C'est important que vous rebondissiez sur le point précédent. Effectivement, Mohamed Nourayed, le temps tourne et je voudrais qu'on évoque encore une fois, puisqu'on pose la question de est-ce que la Syrie devient un partenaire fiable, la Syrie et encore une fois le rôle des puissances étrangères en Syrie. Vous avez dans votre première intervention évoqué brièvement le rôle de la Syrie dans la région. Est-ce que vous êtes d'accord avec l'Élysée qui dit ce soir que la Syrie joue un rôle de modération des tensions au Moyen-Orient? C'est une phrase forte quand on sait la guerre qui a touché la région il y a quelques mois encore.
0: Alors, si on le regarde sur le plan historique et sur le plan même géographique, la Syrie est non seulement le cœur du Levant, elle est la porte de l'Orient tout entier. Que ce soit à travers les routes de la soie anciennement, que ce soit même à travers l'histoire et les empires successifs et les civilisations successives qui ont eu lieu sur ce territoire. Donc oui, la Syrie peut devenir le nouveau fer de lance diplomatique de la région. Elle l'a montré d'ailleurs et de manière très qui nous a rendu tous fiers, je pense, en tant que Syriens, lorsque la Syrie a su dire non un peu au projet fantaisiste de Trump d'une intervention syrienne au Liban. Donc évidemment que l'on voit, même nous, dans l'opposition, on voit cette décision de ne pas intervenir dans un autre pays et de ne pas commettre les mêmes erreurs du passé et de servir les intérêts étrangers comme quelque chose de positif.
1: Elle peut, malgré les interrogations que vous avez formulées sur la transition, que Noël Pierret a formulées sur la transition.
0: Pour une fois, depuis 54 ans, il y a une différence entre la Syrie et le gouvernement syrien. La Syrie n'est plus la Syrie d'Assad, elle ne sera plus jamais la Syrie d'une quelconque famille, c'est la Syrie de tous les Syriens. Certes, on peut avoir des réserves quant au gouvernement d'Ahmad Eshara, mais on l'avait dit dès le début de la révolution syrienne, il n'y a pas d'éternité pour un quelconque souverain sur la terre de la Syrie, et le seul souverain est le peuple. Et même sur le fait qu'on puisse formuler des réserves, on peut formuler des réserves quant au gouvernement en place, mais il ne faut pas oublier que les Syriens sont des caméléons, ils s'adaptent en permanence et ils ont à cœur la reconstruction de leur pays. Par exemple, on parle d'une absence de loi sur les partis. Certes, il y a une absence de loi sur les partis, mais moi je suis par exemple engagé dans un parti dont j'ai été le porte-parole qui s'appelle le Mouvement de la Nation Syrienne, qui a tenu quand même son premier congrès il y a 2 jours à Alep. Donc l'opposition, ou même les partis politiques s'organisent tant bien que mal, on trouve toujours des compromis, on est un peu avec les Libanais, les deux peuples de compromis permanents qui arrivent à naviguer même dans le tumulte, donc il y a toujours une possibilité d'adaptation. Donc moi je dirais que oui, évidemment qu'on peut avoir des hasards vis-à-vis du gouvernement en place, mais il faut bien se rendre compte que la Syrie de post 8 décembre 2024 n'est plus une Syrie qui appartient à un homme ou à sa famille, c'est une Syrie qui certes peut passer entre certaines mains, mais qui appartiendra désormais toujours aux Syriens, puisque je reste conscient que mon peuple, qui a connu donc tant de souffrances et une si atroce dictature, ne laissera pas arriver un nouveau dictateur en place. Alors, ça c'est mon souhait personnel, mais j'ai publié, par exemple, il y a à peu près 10 jours, un ouvrage qui s'appelle Le peuple de cendres, qui est donc une dystopie sur une Syrie post-2030, où j'imagine, malheureusement, une Syrie qui basculerait dans une nouvelle forme d'autoritarisme et où l'État se confondrait avec le gouvernement. Donc, J'attends de voir personnellement en tant qu'observateur et en tant que Syrien, j'attends de voir ce qu'il en est. Mais en tout cas, est-ce que j'appelle de mes voeux à ce que la Syrie soit considérée comme un partenaire fiable, non pas en tant que gouvernement, mais plutôt en tant que espace d'investissement, évidemment, puisque la Syrie regorge de ressources et regorge de talents.
1: Ben vous avez terminé avec cette conclusion sur le partenaire fiable que constitue donc la Syrie, qui était la question de notre débat du jour. Merci beaucoup à vous, Mohamed Nourayed, merci Arthur Kéné, et merci à Thomas Pierret, qui était en ligne avec nous ce soir pour ce débat du jour préparé par Florence Ponce, réalisé par Claude Battista. Merci à la documentation, comme chaque soir, pour le débat du jour de Radio France Internationale.
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1: Dans une minute, ce sera le grand journal du soir, et puis 30 minutes plus tard, ce sera Afrique Soir, la première édition de ce lundi. Bonsoir Sylvie Berruet.
5: Bonsoir Romain, bonsoir à tous.
1: On jette un coup d'œil au programme ce soir, Sylvie.
5: Oui, dans le nord du Mali, la poursuite des combats ce lundi. L'armée et l'Africa Corps russe qui tiennent le camp d'Anéfis qui est assiégé et bombardé. La crise politique et sécuritaire en République démocratique du Congo, au centre de concertation à Bujumbura, le président burundais, qui est le président d'exercice de l'Union africaine, reçoit des représentants de l'opposition congolaise, mais aussi des confessions religieuses. Le Nigeria affirme que la situation des étrangers se détériore en Afrique du Sud, frappé par une vague de violence xénophobe. Aucun signe d'accalmie en vue, selon le Nigeria, qui déplore la mort de deux de ses ressortissants. La Coupe du Monde de foot et la suspension par la FIFA du carton rouge d'un joueur des États-Unis, l'attaquant Balogun, à la demande de Donald Trump. Voilà qui fait scandale. Et puis Case Loom, de la programmation musicale des RFI, nous rejoindra pour sa sélection très relevée. Vous l'entendrez.
1: Bah évidemment, ça va swinguer. Et on sera avec vous, Sylvie Berruet, dans 30 minutes sur RFI.
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7: Guten Abend, ich begrüße Sie zur Tagesschau. Die Nähe zwischen US-Präsident Trump und FIFA-Chef Infantino war schon auffällig, als für Trump extra ein FIFA-Friedenspreis erfunden wurde. Jetzt hat Trump offenbar mit einem Anruf bei Infantino Einfluss auf die Fußball-WM genommen. Die Rotsperre gegen den US-Stürmer Balogun wurde aufgehoben, sodass er nun heute Nacht doch beim Spiel gegen Belgien antreten kann. Diese Entscheidung stößt international auf Empörung, auch beim DFB und beim Europäischen Fußballverband UEFA.
8: 16. USA gegen Bosnien-Herzegowina am vergangenen Mittwoch. Darin ein Foul, eine Videoüberprüfung und eine klare Entscheidung. Rote Karte für den US-Topstürmer Folarin Balogun. Nach den Wettbewerbsregeln des Weltfußballverbandes FIFA heißt das Sperre für das nächste Spiel. Das empört den US-Präsidenten so sehr, dass er FIFA-Präsident Infantino anruft, eine Überprüfung der Entscheidung fordert und die Integrität des Schiedsrichters aus Brasilien anzweifelt. Wenig später Erleichterung beim Training des US-Teams. Die FIFA verkündet überraschend, die Sperre für Stürmer Balogun für das Achtelfinale gegen Belgien wird ausgesetzt. Ein einmaliger Vorgang bei einer Weltmeisterschaft. Den US-Präsidenten freut's. Ich denke, das ist eine brillante Entscheidung. Der Schiedsrichter war schrecklich und niemand spricht darüber. Ich wusste nicht mal, was eine rote Karte ist. Als ich das verstanden habe, dachte ich, wollt ihr mich auf den Arm nehmen? Die besten Spieler einfach sperren zu können, das ist eine große Macht, das ist schrecklich. FIFA-Präsident Infantino besucht nahezu alle WM-Spiele. Er bestätigt das Telefonat mit seinem Freund Trump, widerspricht aber der Darstellung, es gebe einen Zusammenhang mit der Entscheidung. Die juristischen Gremien der FIFA sind unabhängig und diese Unabhängigkeit ist entscheidend für die Glaubwürdigkeit und Integrität des Fußballs und muss respektiert werden. Der Europäische Fußballverband UEFA erklärt hingegen, mit der Rücknahme der roten Karte sei eine ebenso rote Linie überschritten worden. Eine Beschwerde des nächsten US-Gegners Belgiens wies WM-Ausrichter FIFA dennoch zwischenzeitlich zurück.
9: Dass ein Politiker derart schamlos versucht, Einfluss auf sportliche Entscheidungen zu nehmen und das auch noch offen zugibt, ist ein Novum. Die FIFA besteht zwar darauf, Entscheidungen unabhängig zu treffen, doch der fahle Beigeschmack und damit auch der Schaden für die WM sind enorm.
10: Am Freitag hatte Bundesfinanzminister Klingbeil seinen Haushaltsentwurf für das kommende Jahr vorgelegt und heute hat das Kabinett nun zugestimmt. Damit kann der Bundestag seine Beratungen beginnen und voraussichtlich im Herbst darüber abstimmen. Klingbeil will mehr Schulden aufnehmen als geplant und Rücklagen antasten, die er eigentlich für noch schwierigere Situationen aufheben wollte.
11: Rekordschulden, unter anderem für Rüstungsausgaben, das muss Finanzminister Klingbeil bei der Vorstellung des Haushaltes 2027 erklären und versucht es mit einem Bild aus der Raumfahrt.
12: Dabei keine neuen Schulden zu machen, das geht nicht. Das ist wie ohne Rakete zum Mond fliegen.
11: Insgesamt sollen kommendes Jahr 555 Milliarden Euro ausgegeben werden, 6% mehr als dieses Jahr. Rund 119 Milliarden davon sind neue Schulden. Hinzu kommen weitere Kredite für das Sondervermögen für Infrastruktur und die Bundeswehr. Insgesamt also rund 204 Milliarden Euro an Schulden. Kritik, dass jüngere Generationen diese Kredite zurückzahlen müssen, lässt Klingbeil nicht zu.
12: Es ist sehr im Interesse einer jungen Generation, dass wir uns in diesem Land vor Putin schützen können. Und es ist sehr im Interesse einer jungen Generation, dass wir in Schulen, in Straßen, in Brücken, in Digitalisierung, in den Klimaschutz in diesem Land investieren.
11: Doch gerade im Klima- und Transformationsfonds sollen Gelder gekürzt, Projekte gestrichen werden. Das kritisieren die Grünen.
13: Für uns Grüne ist natürlich der Griff in den Klimafonds ganz besonders bitter. Wir haben gerade einen Dürresommer, einen Hitzesommer. Wir brauchen dringend Klimaanpassungen, damit die Menschen in unserem Land, in den Städten, in den Gemeinden gut leben können.
11: Im Haushaltsausschuss muss Klingbeil auch erklären, warum er sein Finanzpolster, die Rücklage für schlechte Zeiten, verwenden muss. 6,8 Milliarden, knapp 2/3 der Reserve, will er entnehmen. Er begründet das unter anderem mit fehlendem Wirtschaftswachstum. Zusätzliches Geld hingegen sollen Steuererhöhungen auf Tabak und Alkohol bringen. Geplant auch eine Steuer auf zuckerhaltige Getränke und eine Plastikabgabe. Mehr und höhere Steuern, der falsche Weg, sagt die AfD.
14: Es ist wirklich genug Geld da. Der Staat muss lernen, mit dem Geld umzugehen, anstatt jetzt wieder den Bürger noch weiter auszunehmen.
11: Die Regierung habe nicht so sparen können, wie sie sich das selbst vorgenommen hat, stellt auch der Koalitionspartner, die Union, fest.
15: Wir werden weiter sparen müssen. Es bedarf noch mehr Ehrgeiz. Nur dann werden wir diesen Haushalt Schritt für Schritt, ich sag mal, in ein Stadium der Gesundung überführen können.
11: Die neue Sparvorgabe des Finanzministers für den kommenden Haushalt. Alle Ministerien sollen noch mal 2% ihrer Etats im kommenden Jahr kürzen. Bald ist Sommerpause. Erst danach soll der Haushaltsentwurf in den Bundestag.
10: Fragen wir nach bei Matthias Deiß in Berlin. Ist das ein Sparhaushalt, den Finanzminister Klingbeil nun vorlegt oder nicht?
16: Nein, das ist kein Sparhaushalt. Das behauptet der Finanzminister in dieser Form allerdings auch gar nicht. Klingbeil spricht zwar von Konsolidieren, verweist in erster Linie aber darauf, dass es ihm überhaupt gelungen sei, die Haushaltslücke geschlossen und einen konformen Haushaltsentwurf vorgelegt zu haben. Dafür erhöht er Steuern und Abgaben, verfrühstückt einen Teil der Bundesreserve und verschiebt die Tilgung von Schulden in die Zukunft. Auf größere Einsparungen oder die nennenswerte Streichung von Subventionen konnte sich die Koalition dagegen nicht einigen, auch wenn einige Bundesministerium nun Einbußen hinnehmen müssen. Und so blieb dann am Ende über die geschilderten Maßnahmen hinaus nur noch eins: Schulden aufnehmen. Mehr als 200 Milliarden Euro, so viel wie zuvor erst ein einziges Mal in der Geschichte der Bundesrepublik.
10: Tja, Stichwort Schulden. Deutschland verschuldet sich damit nun ungewohnt hoch. Da ist der Blick ins europäische Ausland interessant. Wie stehen wir denn da im Vergleich?
16: Ja, im europäischen Vergleich steht Deutschland gar nicht so schlecht da. Großbritannien, Frankreich und Italien haben erheblich höhere Schuldenquoten als Deutschland. Wirklich weiterhilft uns das allerdings nicht, denn die steigende Neuverschuldung erhöht die Zinslast. Sie klettert von rund 42 Milliarden Euro im kommenden Jahr auf fast 81 Milliarden Euro im Jahr 2030 und verringert damit den Spielraum für künftige Ausgaben. Dass es in Frankreich und Italien da noch schlechter läuft, ist vielleicht für manche ein Trost, aber keine Lösung.
10: Dankeschön, Matthias Deiß in Berlin. Schneller als über den Haushalt soll über die Reformpläne von Gesundheitsministerin Warken entschieden werden. Die Abstimmung im Bundestag ist noch für diese Woche geplant. Jetzt haben die Regierungsparteien noch Änderungen nachgereicht. Sie betreffen unter anderem die kostenlose Mitversicherung von Ehepartnern. Sie soll nun erst wegfallen, wenn die Kinder älter als 12 Jahre sind. Bislang war das schon mit 6 Jahren vorgesehen. An den Beginn dieses Jahres erinnern sich viele Berlinerinnen und Berliner sicher ungern zurück. Wegen eines Brandanschlages waren 100.000 Menschen tagelang ohne Strom. Ein Blackout, der Schwachstellen beim Katastrophenschutz offengelegt habe, urteilt jetzt eine Kommission. Sie hat Vorschläge für ein besseres Krisenmanagement ausgearbeitet. Dazu gehören ein gemeinsames Lagezentrum mit dem Bund, mehr Übungen mit der Bevölkerung und ein Mobilfunknetz mit einer Notstromversorgung für mindestens 3 Tage. Die beste Abwehr gegen Russlands ballistische Raketen sind US-Patriot-Systeme. Doch davon hat die Ukraine nur wenige. Der dringende Bedarf wird Thema beim morgigen NATO-Gipfel in der Türkei sein. Das kündigte EU-Kommissionspräsidentin von der Leyen heute an. Denn die russischen Luftangriffe auf die Ukraine dauern an. Allein in der Hauptstadt Kiew starben in der vergangenen Nacht mindestens 15 Menschen.
17: Mehr als 20 ballistische Raketen schlagen in Kiew ein. Keine einzige von ihnen können die ukrainischen Luftstreitkräfte in dieser Nacht abwehren. Es fehlen die dafür notwendigen Patriot-Abfangraketen. Die lauten Explosionen folgen dicht aufeinander. Die Erschütterungen heftig. Wieder zerstören russische Angriffe auch Wohnhäuser in mehreren Stadtvierteln. Wir waren nach dem Angriff in unserem Hausflur gefangen, bis die Rettungskräfte uns da rausgeholt haben. Mit einer Kombination aus 68 Raketen verschiedener Typen und 351 Kampfdrohnen hat Russland die Ukraine nach Angaben der ukrainischen Luftwaffe angegriffen. Im Visier die Region Kiew und die Hauptstadt selbst. Es gibt Tote. Wir können zum jetzigen Zeitpunkt noch keine genaue Zahl nennen, weil die Rettungsarbeiten andauern. Wir hoffen, dass niemand mehr unter den Trümmern ist, aber die Wahrscheinlichkeit, dass sich hier oder an anderen Orten Körper finden, ist leider hoch. Der ukrainische Präsident fordert von den NATO-Partnern beim Gipfel in Ankara starke Beschlüsse zur Unterstützung der Luftverteidigung. Die USA und Europa würden über genügend Mittel verfügen, um den russischen Terror zu stoppen. Kiew hat den morgigen 7. Juli zum offiziellen Trauertag erklärt. Es ist aufgrund der vielen getöteten Zivilisten schon der 2. in weniger als einer Woche. UN-Vertreter in der Ukraine zählen im Vergleich zum Vorjahr einen deutlichen Anstieg ziviler Opfer. Sie sehen in den jüngsten russischen Angriffen eine weitere Eskalation und damit eine noch größere Gefahr für die Zivilbevölkerung.
10: Staatstrauer auch im Iran. 6 Tage lang gedenkt die Islamische Republik ihres früheren obersten Führers, Ayatollah Khamenei. Er war zu Beginn des Irankrieges durch einen US-Luftangriff getötet worden. Mehr als 4 Monate hat das Regime mit der Trauerzeremonie gewartet, Beobachtern zufolge, um das Ende der Angriffe abzuwarten. Heute zog nun eine Prozession mit Khameneis Sarg durch Teheran.
18: Seit 3 Tagen zeigen sie ihre Trauer öffentlich. Für heute hat das Regime zu einer riesigen Prozession aufgerufen. Am Mittag ziehen mehrere Millionen durch die Straßen. Sie schwenken rote Fahnen, fordern Rache an den USA und Israel. Wir müssen Rache nehmen für das Blut unseres obersten Führers. Nur deswegen sind wir hier. Der Ruf nach Vergeltung ist orchestriert, doch es gibt auch gemäßigte Stimmen. Ich bin für Verhandlungen, sofern sie mit Würde geführt werden. Mit Würde, vorausgesetzt, dass die Würde Irans gewahrt bleibt. Fast 40 Jahre lang regierte Ali Khamenei Iran mit harter Hand. Er soll für die Tötung Tausender bei den Demonstrationen Anfang des Jahres verantwortlich sein. Nach Einschätzung von Experten war Khamenei bei vielen verhasst.
19: Und dann kommt die Ermordung durch israelische Waffen und damit wird ein unbeliebter Führer in einen Märtyrer verwandelt und das zelebriert das Regime heute auch.
18: Der Höhepunkt der Prozession heute, ein Lastwagen an einem zentralen Platz Teherans inmitten der Menge. Darauf die Särge Khameneis und 4 seiner nächsten Angehörigen, die mit ihm getötet wurden. Doch einer fehlt bei den Feierlichkeiten, Khameneis Nachfolger, sein Sohn Mojtaba. Während einer Zeremonie gestern stehen nur drei seiner Brüder an den Särgen. Experten vermuten, der neue oberste Führer, er wurde beim Angriff auf seinen Vater schwer verletzt und entstellt.
10: Im Südwesten von Frankreich kämpfen hunderte Feuerwehrleute gegen einen Waldbrand in den Pyrenäen. Das Feuer wütet seit mehreren Tagen in einem schwer zugänglichen Gebirgsgebiet an der Grenze zu Spanien. Hitze und trockener Wind fachen die Brände immer wieder an. Etwa 4.600 Hektar Land sind bereits zerstört. Die Behörden riefen 10.000 Menschen in der Region auf, sich in Sicherheit zu bringen. Auch in den kommenden Tagen werden Temperaturen bis 41 Grad erwartet. Für Mexiko ist die Fußball-Weltmeisterschaft vorbei. Nach einer dramatischen Partie gegen England mussten sich die Mitgastgeber mit 2:3 aus dem Turnier verabschieden. Auf die Engländer wartet damit am Samstag im Viertelfinale das norwegische Team. Die Skandinavier hatten sich spektakulär mit 2:1 gegen Brasilien durchgesetzt. Der doppelte Torschütze Haaland gab anschließend den Takt vor für die schon legendäre Choreografie der norwegischen Spieler und Fans. Das gemeinsame Rudern inspiriert von ihren Wikinger-Vorfahren. Und nun die Wettervorhersage für morgen, Dienstag, den 7. Juli.
20: Der Luftdruckunterschied zwischen dem Hoch über der Biskaya und dem umfangreichen Tief wird von kräftigem Wind ausgeglichen. In der Nacht im Norden und Osten immer mal wieder Regen oder Niesel. Es bleibt windig. Auch am Tag vom Norden bis in den Osten Schauer. Sonst bei Sonne und Wolken trocken. Im Südwesten gibt es den meisten Sonnenschein. Dabei starke Böen, an der See einzelne Sturmböen. In der Nacht 20 bis 13 Grad. Am Tag große Temperaturunterschiede 17 bis 19 Grad an den Küsten. Im Breisgau bis 35 Grad. Auch am Mittwoch. Im Südwesten viel Sonne, sonst auch Wolken, dazu im Norden und Osten sowie an den Alpen einzelne Schauer. Auch am Donnerstag ist es im Norden und Osten wolkig, Richtung Westen und Süden viel Sonne. Der Freitag wird verbreitet sonnig bis 36 Grad am Oberrhein.
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22: Heute Abend geht es um gefährliche Rekorde. Über 41 Grad in Deutschland, Notfallaufnahmen am Limit, überhitzte Pflegeheime, Schäden an Straßen und Schienen, Schulen kaum arbeitsfähig. Deutschland hat gerade erlebt, was Hitze anrichten kann. Und der Sommer ist ja bei Weitem noch nicht vorbei. Gleichzeitig zeigen neue Zahlen im ARD-Deutschland-Trend, der Wunsch nach besserem Schutz ist immens groß, weit über Parteigrenzen hinweg. Aber wer soll es bezahlen und wer ist zuständig? Einen schönen guten Abend aus Hamburg. Ich bin Nina Zimmermann hier im Studio von NDR Info. Wir laden Sie wieder ein, mitzureden. Deutschland diskutiert heute Abend über gefährliche Rekorde. Müssen wir mehr tun beim Hitzeschutz? Jetzt zum Start wollen wir erstmal sortieren, was hat diese Hitze konkret angerichtet? In Körpern, in Kliniken, bei den Rettungsdiensten und Kommunen. Auch wenn der Peak eigentlich ja nur 3 Tage so richtig in ganz Deutschland gedauert hat. Und dann kommt in einer guten Viertelstunde, in 20 Minuten, auch die politische Kontroverse dazu. Katharina Dröge, Fraktionsvorsitzende der Grünen im Bundestag, ist nämlich bei uns. Sie wirft der Regierung Untätigkeit vor und fordert ein milliardenschweres Sofortprogramm. Die Bundesregierung verweist aber auf Länder und Kommunen und das Sondervermögen, das ja ausgezahlt wird. Allen voran interessiert uns aber Ihre Erfahrung. Wo haben Sie in den vergangenen Hitzetagen gemerkt, dass Deutschland da überhaupt nicht gut drauf vorbereitet ist? Was wünschen Sie sich für Ihr Zuhause, für Ihre Arbeitsstelle? Was macht Ihnen Sorgen? 08000 44 1777 ist die Telefonnummer zu uns im Studio. 08000 44 1777. Müssen wir mehr tun beim Hitzeschutz?
23: Ich sehe, dass es sicherlich irgendwo in bestimmten Bereichen, Altenheim oder so, Probleme gibt, aber ich vermisse die Hitze. Ich würde mich freuen, wenn es 35 Grad hätte.
24: Es war so wenig Schatten, zu wenig klimatisiert. Wir sind nur zu Hause geblieben dadurch.
25: Die Begrünung fehlt einfach. Es wird alles zugebaut. Also die Politik soll sich auf alle Fälle darum kümmern. Es wird ja immer wärmer und immer schlimmer mit der Hitze und die Hitzeperioden immer länger.
26: Gerade in den Krankenhäusern gibt es wohl immer noch keine Klimaanlagen. Gerade die, die durch die Hitze belastet sind, kommen dann genau in dieselbe Situation in den Krankenhäusern.
25: In den Niederlanden oder in England hatten die so in den Super Supermärkten wie so kleine Ecken, wo ja Leute zusammenkommen konnten und sich da so ein bisschen abzukühlen.
0: Ich wohne unter dem Dach und wenn da keine Wärmedämmung auf dem Dach ist, also ich hatte die Tage um die 30 Grad im Wohnraum, Schlaf quasi unmöglich.
1: Was die Gleise angeht, das sind natürlich Temperaturen gewesen, da hat keiner mit gerechnet. Sicherlich muss man da in Zukunft mehr drauf achten, weil diese Wellen, Hitzewellen, vermuten wir, dass die häufiger auf uns zukommen.
2: Ja, aber wer muss drauf achten? Erste Stimmen, die uns Alina Boje in Rostock eingefangen hat. Vielen Dank dafür. Ja, wie hat das ein Kollege hier von uns aus dem ARD-Hauptstadtstudio gesagt? Eine Salatgurke im Supermarkt war klimatisch besser versorgt als Patienten oder auch Senioren. 08000 441777. Wie sehen Sie das? Was braucht es jetzt, um künftige Hitzewellen besser begegnen zu können? Oder rufen Sie an? Schauen aber gerne auch auf unserem YouTube-Kanal vorbei. Wir haben ja einen neuen YouTube-Kanal, @ARD mitreden. Da finden Sie uns gleich. Da laufen wir hier als Sendung zum Anschauen. Und da können Sie aber genauso Ihre Kommentare hinterlassen. Also auch so mitreden. Und dann stelle ich Ihnen natürlich meine Gäste für heute Abend vor. Zum einen Jörg Schmidt. Er ist Notarzt in München und Arzt in Weiterbildung zum Facharzt für Allgemeinmedizin. Und Jörg Schmidt hat in diesen Tagen mit den Rekordtemperaturen erlebt, wie Menschen in überhitzten Wohnungen sterben. Schleichend verdursten im Grunde. Guten Abend.
3: Guten Abend.
2: Wie haben Sie diese Hitzetage im Dienst erlebt? Vielleicht können Sie uns ein bisschen mitnehmen, was das für fordernde Tage bei Ihnen auf der Station waren.
3: Ja, gerne. Es geht natürlich schon früh los, wenn in der Hitze natürlich die Nächte schon nicht wirklich kühl sind, dann starten wir schon mit so einer Art Altlast in den Einsatz. Wir hatten letzte Woche in der Hitzewelle dann vormittags auch schon unglaublich viele Einsätze. Und ich habe schon zum Mittag dann gemerkt, heute ist was anders. Diese Hitzewelle ist anders, als wie ich das kenne. Wir kommen zu Menschen in Wohnungen, die nicht abkühlen, die so warm sind wie draußen, 30, 35 Grad. Und die Menschen sind oft alleine gelassen. Also gerade ältere Menschen, kranke Menschen, die sich nicht selber genug versorgen können. Es ist ein krasses Bild, dass man da sieht. Die vertrocknen teilweise in ihren Wohnungen, hitzebedingte Notfälle. Das wissen wir aus der Wissenschaft schon lange, dass Hitze ganz viele verschiedene Organsysteme betrifft, vom Herzen über die Lunge. Und das hat sich dann eben auch bei uns gezeigt.
2: Und Sie sagen ja auch, Menschen sterben an den Folgen des Klimawandels. Nur steht das eben nicht auf dem Totenschein. Da steht dann Schlaganfall, Nierenversagen oder Herzinfarkt. Vielleicht brauchen wir da auch eine andere Ehrlichkeit, Herr Schmidt. Vielleicht können wir auch genau darüber heute Abend reden, hier in unserer Sendung 08000 441777. Auf jeden Fall vielen Dank, dass Sie heute Zeit für uns haben und uns aus der Praxis da nochmal schildern können. Und unser Gast ist Bernd Düsterdiek. Er bringt die Perspektive der Kommunen mit, also der Ebene, auf der Hitzeschutz für die Menschen ganz konkret wird. Schatten, Trinkwasser, kühle Räume, mehr Grün, weniger Asphalt. Bernd Düsterdiek beschäftigt sich beim Städte- und Gemeindebund mit Stadtentwicklung und Umwelt und erkennt Kommunalpolitik eben auch aus der eigenen Erfahrung. Er ist nämlich auch Gemeindevertreter in Wachtberg im Rhein-Sieg-Kreis in Nordrhein-Westfalen. Guten Abend.
4: Ja, guten Abend, Frau Zimmermann. Ich grüße Sie.
2: Wie waren denn die Hitzetage für Sie persönlich? War das noch Sommer oder war das wirklich ein Warnsignal?
4: Ja, also das, wenn Sie hier aus dem Rheinland das Ganze betrachten, waren diese von Ihnen beschriebenen Hitzetage ganz enorm, das muss man klar sagen. Wir hatten ja eine Besonderheit, nicht nur extrem hohe Temperaturen, an einigen Tagen dann extrem hohe Luftfeuchtigkeit auch. Nicht? Das wirkte natürlich noch einmal umso mehr, sodass es eine enorme Belastung sicherlich, so wie Herr Schmidt auch schon angedeutet hat, für die Gesundheit und gerade für die sogenannten vulnerablen Gruppen war. Ältere Menschen, Kranke, aber eben auch Kinder. Das ist ein Phänomen, was wir in den vergangenen Jahren auch immer mal wieder hatten, vereinzelte Tage, aber man merkt schon, die Hitzehäufigkeit nimmt zu, die Dauer auch an Hitzetagen nimmt zu und hierauf müssen wir uns einstellen.
2: Ja, auch die Nächte auch ein großes Thema, wenn es da Temperaturen auch in Sachsen um die 29 Grad nachts hatte, also dieser Cooldown da gar nicht stattfinden konnte. Wir freuen uns auch über eine Kollegin hier aus dem Haus, Corinna Hennig von ARD Gesund ist bei uns. Sie leitet die Wissenschaftsredaktion hier bei NDR Info und hostet auch den Wissenschaftspodcast Synapsen, in dem Gesundheit, Umwelt, Klima zusammen gedacht werden. Und da hattet ihr auch eine Folge gerade, nämlich Patienten und Gesundheitswesen, wie sich da alle wappnen sollen, wenn sie mehr Hitze erleben. Schönen guten Abend, Corinna.
5: Hallo, guten Abend.
2: Ich kann gleich mal, bevor wir auf die Zahlen schauen, Corinna, noch einen Post vorlesen, der beim YouTube-Kanal gerade reingekommen ist von JW. Der sagt, die Vermieter sollten zur Verantwortung gezogen werden. Rollos sind das Minimum, eventuell auch Klimaanlagen. Wenn es Standard ist, in jedem Raum eine Heizung zu haben, muss man auch umgekehrt kühlen können. Wir werden über das Thema Kühlen bestimmt heute Abend reden. Aber Corinna, wenn man auf diese letzten Tage schaut, wir können ja das Ausmaß nur durch die Übersterblichkeit letztendlich beziffern. Das Robert-Koch-Institut schaut sich das auch mit dem Blick auf die Hitze an. Kann man schon sagen, wie viele Menschen diese Hitzeperiode dieses Jahr das Leben gekostet hat?
5: Ja, so ganz kann man das noch nicht sagen, weil da immer ein Verzug in den Zahlen drin ist. Das kennt manche vielleicht noch aus der Corona-Pandemie, wo wir auch immer die Infektionszahlen verzögert bekommen haben. Das Robert-Koch-Institut wird diese Woche noch die Zahlen vervollständigen. Aber wir haben jetzt nur die Zahlen bis zum 21. Juni. Und da waren es 810 Menschen, die statistisch gesehen mehr gestorben sind, als das erwartbar gewesen wäre. Das ist die sogenannte Übersterblichkeit, weil eben man ja nicht auf dem Totenschein sehen kann, ob jemand an Hitze gestorben ist. Das ist aber eine sehr belastbare Zahl. Aber die richtig heiße Woche, die kam dann ja erst. Das heißt, wir haben da so einen Anhaltspunkt, aber der ist bei weitem gar nicht so aussagekräftig, wie er wahrscheinlich Ende dieser Woche sein wird.
2: Würdest du sagen, dass es eine größere Sichtbarkeit braucht, dass man das auch so im Totenschein letztendlich mit einem Next-Passus noch versehen sollte?
5: Ja, ich denke schon, denn es ist so, das hat ja Jörg Schmidt eben schon gesagt, man weiß aus der Wissenschaft, was Hitze mit dem Körper macht. Man sieht auch diese Übersterblichkeit, aber es gibt Zahlen, die dem gar nicht entsprechen, nämlich die in den Krankenhäusern. Es gibt gar nicht immer unbedingt mehr Hospitalisierungen von diesen Menschen, die dann versterben. Und deswegen vermutet die Forschung, dass viele alte Menschen einfach zu Hause versterben, weil sie gar nicht vorher gesehen werden. Das ist genau das, was der Notarzt tatsächlich dann erlebt.
2: Wir sprechen über all die Facetten heute. Man kann ja über den Städtebau sprechen, man kann über den Wirtschaftsfaktor sprechen, weil Hitzewellen nach den Berechnungen zum Beispiel von Allianz Trade die deutsche Wirtschaft bis 2030 rund 112 Milliarden Euro pro Tag kosten kann, in der ganzen Perspektive bis 2030, an einem Tag fast eine halbe Milliarde Euro. Das liegt an der Produktivität, die sinkt, und die Energiekosten. Oder ganz persönliches PS mal von mir an dieser Stelle, auch Tierheime, Wildtier- und Hilfsstationen sind an die Grenzen gekommen, weil Tiere dehydrieren, überhitzen, Futter- und Wasserstellen fehlen und die Ehrenamtliche die ganze Zeit im Einsatz sind. Auf was müssen wir uns einstellen? Das ist die Frage an Sie. Wie haben Sie die letzten Tage beobachtet, erlebt? 08000 441777, und schalten auch gleich mal das nächste erstmal nach Höchstadt an der Donau zu Herrn Lindner. Guten Abend, Herr Lindner.
6: Ja, guten Abend.
2: Ui, Sie sind Lehrer in einem neuen Schulgebäude. Also war das richtig kühl, richtig schön klimatisiert bei Ihnen?
6: Hervorragend, ja. Leider gar nicht. Also tatsächlich, das Haus ist noch nicht mal offiziell eingeweiht. So ist es noch nicht einmal in allen Bauabschnitten fertig. Und 9.30 Uhr, 28 bis 90, bis 30 Grad, je nachdem, ob, also wir haben gelüftet um 7 Uhr morgens, und im Lehrerzimmer war schon am ersten Tag dann diese Hitze da. Und dann wurde die Lüftung eingeschaltet, dass sie in der Nacht läuft, und wir hatten trotzdem wieder 29 Grad am Morgen. Und
2: da war noch kein Schüler drin im Raum, ne? Weil dann keiner, der dünstet, atmet und aufheizt.
6: Ja, also um halb neun, halb zehn, dann so, da sind dann schon die Schüler, wir fangen um acht an. Aber wenn so früh schon so heiß ist, dann können Sie sich vorstellen, wie es dann mittags oder am Nachmittag ist, weil wir tatsächlich bis 16 Uhr Unterricht haben.
2: Und war da ein Unterricht möglich überhaupt diese Tage?
6: Ja, wir haben unterrichtet, aber natürlich reduziert, das heißt, die Konzentration nimmt ab. Wir reißen alle Fenster auf, alle Türen auf. Wir stören uns natürlich gegenseitig dadurch. Und die Schüler wie auch die Lehrer, wir sind einfach schon erschöpft.
2: Wie kann das denn sein, dass es ein Gebäude gibt, das nagelneu ist und das nicht mitgedacht wird, oder?
6: Das frage ich mich auch, tatsächlich.
2: Wir können das nicht an den Verantwortlichen, aber wir können das zumindest mal mit der Perspektive an eine Kommune schicken, an Bernd Düsterdijk. Vielen Dank, Herr Lindner, dass Sie uns das nochmal so auch der Sicht der Schulen geschildert haben. Großes Thema natürlich. Schulen, Kitas, die auch davon überfordert waren. Herr Düsterdijk, Sie sind vom Deutschen Städte- und Gemeindebund, sind selbst Gemeindevertreter in NRW für die CDU. Jetzt ist das weit weg von Höchstadt an der Donau. Aber wie passiert das, dass ein Gebäude heutzutage gebaut wird, aber eigentlich in die Vergangenheit reingebaut wird?
4: Ja. Naja gut, das muss man natürlich im Einzelfall sich sehr genau anschauen. Frau Zimmermann, wir haben ein Altlastenproblem generell zunächst einmal in den Kommunen. Wir haben weit über 180.000 kommunale Gebäude, Schulen, Kindergärten, Rathäuser, Sporthallen, Verwaltungsgebäude, die im Grunde alle energetisch ertüchtigt werden müssen. Dann kommt der Neubaubereich hinzu. Auch das soll ja noch weiter forciert werden mit den Investitionsprogrammen von Bund und Ländern. Und da haben Sie natürlich recht. Man darf davon ausgehen, und das würde ich persönlich auch, wenn wir jetzt ein neues Gebäude kommunalseitig planen, soll das energieeffizient sein. Es soll die modernsten Anforderungen erfüllen, auch was den Hitzeschutz angeht. Nun muss man sich jeden Einzelfall natürlich sehr genau anschauen. Aber bei neuer Planung gehört das natürlich mit auf die Agenda, hier zu schauen. Aber man muss dann eben auch gucken, wie die Dinge vor Ort umgesetzt werden können. Klimatisierung, wie macht man es genau vor Ort? Man muss das sehr genau prüfen. Ich erinnere mal einige Jahre zurück, als wir in der Corona-Pandemie waren, wo es um diese Umluftgeräte ging, nicht, wo also ein Wettlauf plötzlich ausbrach. Jede Schule muss mit diesen Geräten ausgestattet werden. Mache ich jetzt auch mal ein Fragezeichen dahinter, ob das so

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2: 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Dans 10 minutes, le grand entretien du soir avec l'écrivain Julien Blangras. Mais pour l'heure, c'est votre journal Frédéric Jeuneau. Bonsoir Frédéric.
3: Bonsoir Romain, bonsoir à tous. Emmanuel Macron en Syrie, accompagné de chefs d'entreprise et d'investisseurs. Sophie Guignon nous dira ce que les Syriens attendent de cette visite. La première d'un chef d'État occidental depuis la chute de Bachar al-Assad. Sommet de l'IA à Genève, si l'on veut éviter les dérapages, c'est maintenant qu'il faut encadrer l'intelligence artificielle, avertit le secrétaire général des Nations Unies. Et puis au mondial de football, l'États-Unien Folarin Balogun jouera contre la Belgique dans quelques heures au grand dam de nombreux délégation qui désigne le coupable, la FIFA, qui fixe les règles et qui n'aurait jamais dû annuler la suspension du joueur après son carton rouge. Emmanuel Macron est arrivé en Syrie. C'est la première visite d'un chef d'État occidental depuis la chute de Bachar al-Assad. D'après les autorités syriennes, une délégation de chefs d'entreprise et d'investisseurs accompagne le président français. Demain, il prônera une Syrie libre, plurielle et respectueuse de chacune de ses composantes. Voyons avec Sophie Guignon, notre envoyée spéciale à Damas, quelles sont les attentes des Syriens.
4: Ici, en Syrie, assurer le quotidien reste un combat permanent. Les Syriens, avec lesquels j'ai pu m'entretenir, espèrent que cette visite encouragera les investissements dans leur pays. Car pour l'instant, malgré la levée des sanctions internationales, les investisseurs restent très frileux. Le grand chantier de la reconstruction, estimé à plusieurs centaines de milliards d'euros, n'a pas vraiment commencé. Le quotidien des Syriens n'a pas non plus fondamentalement changé depuis la chute du régime Assad. L'inflation ne cesse de grimper à cause de la guerre régionale entre les États-Unis, Israël et l'Iran, malgré le fait que la Syrie en soit restée à l'écart. Les jeunes Syriens avec lesquels j'ai pu discuter espèrent que l'ouverture diplomatique de la nouvelle Syrie permettra un retour à la croissance économique pour qu'ils puissent avoir des opportunités de travail. Beaucoup sont souvent surdiplômés pour leur emploi ou travaillent dans un domaine qui ne correspond pas à leurs études pour boucler les fins de mois difficiles. Certains m'ont aussi dit qu'ils espèrent avoir plus de facilité pour voyager à l'étranger et de voir le monde en tant que Syrien. Sophie Guignon, Damas RFI.
3: Après une vingtaine d'années de pouvoir dans la bande de Gaza, le Hamas annonce avoir dissous ses instances dirigeantes dans le territoire palestinien. Cette décision est jugée symbolique par des observateurs de la politique locale. Elle ne règle pas la question du désarmement. Elle pourrait ouvrir la voie à la gestion du territoire par un comité technocratique déjà formé. La suite des obsèques nationales de l'ancien guide suprême iranien Ali Khamenei. Son corps est arrivé ce soir dans la ville sainte de Qom. La télévision a diffusé les images de l'atterrissage de l'hélicoptère transportant le corps. Au Venezuela, près de deux semaines après un double tremblement de terre, des milliers de personnes sont toujours portées disparues. La présidente par intérim, Delcy Rodriguez, a annoncé la création d'une grande mission pour la renaissance du Venezuela. À sa tête, l'ex-ministre des Transports, Jacqueline Faria. Une nomination qui suscite déjà des critiques. François-Damien Bourgerie.
5: Cette vidéo générée par IA, publiée sur le réseau social X, résume à elle seule les critiques visant Jacqueline Faria. Elle la montre en train de pagayer sur un cours d'eau jonché de détritus. En titre, maintenant, nous allons renaître. Une allusion à l'époque où Jacqueline Faria était ministre de l'Environnement, c'était au milieu des années 2000, sous la présidence d'Hugo Chavez. À ce titre, elle avait participé au projet d'assainissement du fleuve Guairé qui traverse la capitale Caracas. Un projet sur 10 ans qui a bénéficié d'un budget initial de plusieurs centaines de millions de dollars, sans jamais aboutir, et qui est devenu le symbole de l'échec de la révolution bolivarienne. Autre critique, cette fois relayée par le site d'information La Patilla, un manque de transparence et des résultats très éloignés des objectifs annoncés partout où Jacqueline Faria est passée, car cet ingénieur de formation peut se targuer d'une longue carrière au sein de l'État. La voici désormais chargée de coordonner la reconstruction des logements et des infrastructures détruits par le double séisme du 24 juin, un projet doté d'un fonds de 200 millions de dollars.
3: François-Damien Bourgerie, une panne électrique générale à Cuba, c'est la troisième en moins de 6 mois, la huitième depuis fin 2024. Demain soir, à cette heure-ci en France, on en saura plus sur l'avenir de Marine Le Pen. L'arrêt de la cour d'appel dans l'affaire des assistants d'eurodéputés FN aura été rendu public à la mi-journée. Marine Le Pen saura si elle peut se présenter à la présidentielle de 2027 ou si elle passe la main à Jordan Bardella, le successeur potentiel. Chef du groupe des Patriotes au Parlement européen, Jordan Bardella a fait un aller-retour dans la journée pour montrer qu'il était au travail. C'est à Strasbourg donc qu'il a indiqué quel était son état d'esprit à la veille de cette date importante pour son parti et pour lui.
6: Serein et prêt à assumer les conséquences de ce qui sera demain la décision de la Cour d'appel. Quelle que soit cette décision, la campagne démarrera dans les prochaines heures, dans les prochains jours. Et nous serons prêts quoi qu'il arrive et nous espérons que l'innocence du Rassemblement national et de ses dirigeants sera reconnue par la Cour d'appel.
3: Jordan Bardella avec Raphaël Delvolvé à Strasbourg. Une nouvelle vague de canicule sur une partie de la France. Elle s'accompagne d'incendies dans le sud et le sud-ouest. 10 000 personnes ont été évacuées dans les Pyrénées orientales. Et puis, conséquence de la canicule, la consommation d'eau la semaine concernée a augmenté de 15 à 20%. Ce sont surtout les territoires ruraux, agricoles, qui sont concernés en partie pour abreuver et refroidir les bêtes, mais aussi en raison des fuites dans les réseaux d'eau ou de l'élévation des températures en profondeur dans le sol. L'IA peut-elle nous mener droit dans le mur? C'est l'une des questions au cœur du sommet des Nations Unies sur l'intelligence artificielle. Il s'est ouvert ce matin à Genève, et c'est le secrétaire général de l'ONU qui prévient, si on ne la contrôle pas mieux, c'est l'IA qui nous contrôlera. À Genève, Jérémy Lange.
7: L'intelligence artificielle se développe aujourd'hui plus vite que notre capacité à la maîtriser, avertit un panel d'experts de l'ONU. Son secrétaire général, Antonio Guterres, reconnaît que bien utiliser l'IA pourrait accélérer le développement humain de manière fulgurante, mais il voit aussi 3 dangers majeurs.
8: Le premier risque, c'est la vitesse à laquelle l'IA se déploie. Il a fallu 15 ans à l'Internet pour arriver à 1 milliard d'utilisateurs. L'IA l'a fait en 2 ans seulement. Le deuxième danger, c'est le pouvoir. Une poignée de pays et d'entreprises concentrent les capacités en IA. Le troisième danger, c'est la vérité. Une machine mal intentionnée peut persuader le public qu'un mensonge est vrai et qu'à l'inverse, des preuves authentiques sont fausses.
7: Le choix, poursuit Antonio Guterres, n'est donc pas d'être pour ou contre l'IA, c'est trop tard pour ça. La question, c'est celle de notre capacité collective à la garder sous notre contrôle.
8: Nous sommes peut-être la dernière génération à pouvoir définir les conditions de la coexistence entre l'humanité et les machines. La porte est ouverte, mais elle ne le restera pas longtemps encore.
7: L'ONU espère maintenant que les États saisiront la balle au bon, car aucun traité ou texte contraignant, c'est la faiblesse de ce dialogue sur l'IA, n'est pour le moment sur la table. Jérémy Lange, Genève, RFI.
3: Football avec la suite de la Coupe du Monde et ses interrogations sur ce que Donald Trump et Gianni Infantino se sont dit au téléphone. Le président de la FIFA assure avoir dit au président états-unien que les instances disciplinaires étaient indépendantes et que l'affaire serait tranchée en temps voulu. Reste que les critiques fusent de toutes parts depuis que la sanction infligée à l'attaquant américain Falorin Balogun a été levée dimanche. La Fédération belge de football se dit profondément préoccupée par la décision de la FIFA. Un carton rouge avait été infligé à Balogun, qui avait marché sur la jambe d'un joueur bosnien et qui ne devrait donc pouvoir participer au match contre la Belgique. La Fédération brésilienne défend l'intégrité de son arbitre, mis en cause par Donald Trump. La FIFA rejette ce soir le recours belge, jugé irrecevable parce que la Fédération belge n'est pas qualifiée pour former un recours. La Fédération suisse évoque une décision incompréhensible, source d'incertitude. Enfin, le sélectionneur norvégien désigne le coupable, la FIFA, qui fixe les règles et n'aurait jamais dû accepter cette suspension de sanctions. La rencontre États-Unis-Belgique de cette nuit s'annonce tendue. Le coup d'envoi, ce sera à minuit temps universel. Et puis d'ici là, on aura le résultat de Portugal-Espagne qui vient tout juste de commencer. Tour de France, 3 jours de course et déjà le maillot jaune pour Tadej Pogacar. Le Slovène a remporté la victoire dans les Pyrénées-Orientales devant son rival Jonas Vingegaard. 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
3: Chaque année en France, 200 000 personnes seraient victimes d'usurpation d'identité. C'est une estimation et elle recouvre des cas très différents. Pour l'écrivain voyageur, reporter et documentariste Julien Blangras, la surprise a été de taille lorsqu'il a découvert qu'un livre qu'il n'avait pas écrit et qui lui était attribué était en vente sur Amazon. L'état de sidération passé, il a tenté la contre-attaque, mais les armes manquent face à ce type d'escroquerie. Julien Blangras est notre invité ce soir. Julien Blangras, bonsoir.
10: Bonsoir Frédéric.
3: C'est vous ? C'est bien vous ? C'est sûr ? Comment vous le prouvez ?
10: Effectivement, est-ce que nos éditeurs sont bien sûrs qu'ils entendent ma voix ou une voix qui a été détournée par une intelligence artificielle ?
3: C'est une histoire à peine croyable, même s'il va peut-être falloir s'habituer à ce genre de choses. Avant de vous laisser la raconter, Julien Blangras, on peut vous présenter. Vous avez écrit une bonne douzaine de livres et il y a presque toujours question de voyage.
10: Oui, la plupart de mes livres parlent de voyage. Je me promène aux quatre coins du monde, que ce soit au Groenland, aux îles Kiribati, au Qatar ou au Nigeria, entre autres. Et voilà, j'essaye de raconter des histoires qui nous racontent, qui nous donnent à voir le monde contemporain. Voilà, une sorte de reportage littéraire. J'essaye de faire la littérature du réel.
3: Voilà, ce qui avec des vrais gens.
10: Voilà, je parle avec des vrais gens, je vais sur le terrain pour récolter des histoires réelles. Et donc voilà, la mésaventure qui m'arrive aujourd'hui, c'est exactement l'inverse de ça, vu que c'est un texte qui a été généré par un outil d'intelligence artificielle voilà, qui a fait un faux livre.
3: Comment ça s'est passé alors, votre découverte de ce faux livre ?
10: Totalement par hasard, je traînais sur la page Amazon consacrée à mes vrais livres. Et au milieu de mes vrais livres, j'ai constaté la présence de ce livre, Le guide complet de l'aventure, écrit par l'auteur, baroudeur et écrivain Julien Blangras.
3: Donc Julien Blangras, c'est moi. On dit souvent que vous êtes un écrivain voyageur, on disait pas forcément écrivain baroudeur, si ?
10: Oh, c'est un terme qu'on peut employer parfois, mais bon, voilà, le terme consacré, c'est écrivain voyageur. Et donc voilà, j'ai mis quelques secondes à comprendre ce que c'était que ce truc. Et donc, de toute évidence, c'était une arnaque, un faux livre. Et en regardant d'à peu près, on comprend vite qu'il s'agit d'un faux livre généré par une intelligence artificielle.
3: Parce qu'en plus, ce livre, vous l'avez acheté.
10: Oui, alors de manière un peu masochiste, j'ai cliqué pour l'acheter, surtout poussé par la curiosité. Je voulais savoir si ce livre allait exister physiquement. Et donc, à ma grande surprise, 2 ou 3 jours après, je l'ai reçu. Et voilà, donc ça a les apparences d'un livre grand format, avec une couverture, 130 pages quand même. Et j'ai jeté un œil sur le texte. C'est assez cohérent. C'est pas sans queue ni tête, mais c'est nul. C'est écrit à la truelle numérique. Et surtout, c'est assez éloigné de ce que je fais. Parce que moi, d'habitude, j'essaye de faire de la littérature de voyage. Et là, c'est plutôt présenté comme un guide pratique qui donne des astuces pour voyager en 2026, quoi.
3: Une méthode pour retrouver la liberté de voyager intelligemment hors des sentiers battus. C'est pas tellement votre style non plus, ça.
10: Alors, ce qui est troublant, c'est que c'est pas exactement ce que je fais, mais en même temps, je perçois des réminiscences numériques de mon style d'écriture mal digéré. Pourquoi ? Parce qu'en fait, pour écrire ce livre, j'imagine que les personnes qui ont fait certains arnaques ont prompté dans un outil d'intelligence artificielle écrire un livre à la manière de Julien Blangras. Et pour que ça fonctionne, il faut que l'intelligence artificielle ait auparavant aspiré, avalé mes livres. Et ce qui a été le cas, et qui est donc après recraché sous cette manière, sous cette forme chimérique et un peu bâtarde, si vous me permettez l'expression.
3: Et on peut le dire, la couverture est assez moche.
10: La couverture est très moche. La mise en page est pas, elle peut rendre aveugle tellement c'est affreux également. Le texte n'est pas relu, il y a plein de coquilles. Enfin, c'est très mal fichu. Donc voilà, c'est une arnaque un peu bâclée en plus.
3: Voilà. Est-ce qu'il y a quelque chose à en tirer quand même ?
10: Du texte et de l'objet en lui-même, non. Du processus, de la mécanique de l'arnaque, oui, ça pose plein de questions. Au-delà de ma petite mésaventure personnelle, ça pose la question de l'auteur et de la notion de droit d'auteur. Parce que, outre la personne qui s'est servi d'un outil d'intelligence artificielle pour faire cette arnaque, il y a les outils qui existent. Et les outils, comment ils fonctionnent, les grands modèles d'intelligence artificielle, c'est en captant comme ça toutes les œuvres culturelles, la musique, les livres, le cinéma, pour pouvoir fonctionner. Et donc, en fait, ce qui s'est passé ces dernières années, sans qu'on s'en aperçoive vraiment, c'est le plus grand cambriolage culturel de l'histoire de l'humanité, fait par les grands acteurs de la tech et de l'IA, au détriment des acteurs de l'industrie culturelle. Et donc ça, ça a été peu encadré juridiquement, et je pense qu'il est temps, comme le disait le secrétaire général de l'ONU, d'encadrer ces histoires d'intelligence artificielle.
3: Est-ce que vous savez qui peut être derrière ce type d'arnaque ?
10: Je ne le sais pas, et c'est très dur de le savoir, parce que pour remonter la trace, il faudrait que Amazon collabore, et c'est assez difficile de demander à cette entreprise de fournir l'identité numérique des gens qui ont posté ça sur Amazon, qui est la plateforme, la courroie de transmission de l'arnaque.
3: Vous avez posé la question à Amazon ?
10: J'ai signalé la contrefaçon à Amazon, qui au bout d'une semaine a retiré le produit, enfin au bout de quelques jours. Par ailleurs, j'ai consulté des juristes, des avocats. Qu'est-ce que je peux faire sur le plan juridique ? Moi, je pensais porter plainte pour usurpation d'identité. On m'a expliqué que finalement, ça n'allait pas être si facile.
3: Parce qu'en gros, si j'ai bien compris, pour usurpation d'identité, si vous ne pouvez pas prouver que vous êtes profondément bouleversé, que ça...
10: Voilà, c'est ça. Il faut prouver le préjudice. Voilà. Bon, là, on s'est quand même servi de mon nom pour faire une escroquerie, quoi. Il y a tromperie, il y a une pratique commerciale trompeuse, en tout cas. Voilà, mais bon, c'est pas très très grave à titre personnel. Et donc après, je pourrais effectivement attaquer Amazon en justice, moi, Julien Blangras, écrivain tout seul avec mes petits bras, mais voilà, ça prendrait beaucoup de temps, beaucoup d'argent pour un résultat incertain. Donc voilà, je n'ai pas voulu m'engager dans cette bataille juridique-là.
3: Quelle a été la réaction de votre éditeur ?
10: Comme tout le monde, il a été stupéfait, sidéré, solidaire.
3: Il a dit que c'était chic, quand même.
10: Oui, alors il y a beaucoup de gens qui me disent « Oh, c'est assez chic d'être le premier écrivain français copié par une intelligence artificielle ». Alors, je ne sais pas si c'est chic, je crois surtout que c'est tombé sur moi par hasard. Donc voilà, non, j'en tire pas spécialement de fierté. Bon, c'est un peu contrariant quand même, parce que c'est l'utilisation de mon nom à des fins malhonnêtes. Et voilà, il y a des gens qui peuvent se faire arnaquer en achetant le livre en pensant que c'est vraiment le mien.
3: On va revenir sur votre histoire, mais puisque vous dites que vous êtes le premier Français à qui ça arrive, écoutons ce qui s'est passé aux États-Unis. Leland Vittert, qui est un journaliste qui a publié Born Lucky, sa biographie, a identifié une dizaine de livres bidons, parfois intitulés « L'atelier Born Lucky » ou « Burn Lucky, la nouvelle version ». Certains se contentent de mettre un titre avec une typologie assez ratée. En octobre dernier, dans News Nation, Leland Vittert recevait Jen Friedman, qui, elle, a identifié 6 livres vendus sur Amazon et qu'elle n'a pas écrit. Voilà ce qu'elle répond à la question « Est-ce que tout peut être bidon ?» Je ne veux pas dire que ce type de problème ne concerne que Amazon. Parfois, ces livres sont vendus par d'autres distributeurs. Mais Amazon en produit un grand nombre et fait preuve de négligence. Ils impriment de nombreux livres générés par l'intelligence artificielle et ils ne font rien contre cela jusqu'à ce que quelqu'un comme vous rende tout ça public. Quelqu'un qui bénéficie de l'attention des médias peut plus facilement les faire plier à cause de la mauvaise publicité. Mais c'est un problème grave. Et Amazon n'a pour ainsi dire rien fait du tout, alors qu'ils auraient pu faire beaucoup.
11: Jen
3: Friedman, est-ce que vous savez, Julien Blangras, combien d'exemplaires de votre livre ont été vendus sur Amazon ?
10: Je ne le sais pas et je crois que j'ai pas vraiment de moyen de le savoir. Ça, c'est Amazon qui peut le savoir. Donc d'ailleurs, peut-être qu'on pourrait lancer un appel aux gens de chez Amazon aujourd'hui pour savoir s'ils pourraient nous fournir cette information. On fait appel au service de communication de cette entreprise. Donc non, je ne sais pas. J'imagine que ça n'en est pas vendu beaucoup, beaucoup, parce que peut-être que ça se voit de loin quand même, que c'est pas un de mes vrais livres pour les gens qui connaissent mon travail.
3: Vous pensez que effectivement, ça peut se repérer, ce genre de choses. Et puis qu'en fait, en alertant vos lecteurs, ça peut éviter une autre arnaque comparable
10: suite. Moi, évidemment, je le repère tout de suite parce que je sais bien que je n'ai pas écrit ce livre. Mais un lecteur qui aimerait mes livres et qui se dit « Tiens, voilà le nouveau Julien Blangras, je vais l'acheter », peut cliquer assez rapidement et se faire avoir. Donc c'est aussi pour ça que j'ai voulu raconter cette histoire, pour que les gens ne se fassent pas arnaquer, tout simplement.
3: Jen Friedman, elle, disait que ce qu'il fallait faire, c'était... utiliser les réseaux sociaux pour faire pression sur Amazon, comme ça, avec un public qui demande des comptes. Vous allez essayer de demander à votre public aussi de protester ?
10: Bah, je ne sais pas si je vais appeler à protester, mais c'est sûr qu'il y a quand même un problème, parce que ce que j'ai appris en me renseignant un peu sur cette histoire, c'est que Amazon, en tant qu'hébergeur, n'était pas responsable de ce qui se passait de manière frauduleuse sur le site, tant qu'ils n'en avaient pas connaissance, et comme ils n'ont pas d'obligation réelle de surveillance, en fait, c'est un peu le Far West. Et alors, quand on leur signale, bien sûr, ils enlèvent le produit frauduleux, mais le problème, c'est qu'entre-temps, ce faux livre, je l'ai retrouvé sur d'autres sites de
3: mais
10: vente.
3: C'est ça, vous dites
10: aux quatre coins du monde, il y en a en Corée, il y en a en Norvège, il y en a sur des sites anglo-saxons, donc ça a essaimé un peu partout, et donc je ne peux pas lutter.
3: Et qui sont ces sites qui le vendent?
10: Bah, c'est des sites marchands. Voilà. Après, le site coréen, je n'ai pas pu décrypter exactement de quoi il s'agissait, mais voilà, c'est des sites de vente en ligne.
3: Qui récupèrent cet exemplaire qui a été
10: ou c'est imprimé. Les personnes qui sont à l'origine de l'arnaque, qui les ont mis en vente sur ces plateformes-là.
3: Vous pensez qu'on va identifier de plus en plus de gens comme ça responsables de ces arnaques?
10: Je sais pas. En tout cas, je sais que si je suis peut-être le premier auteur francophone à subir cette mésaventure, je suis sans doute pas le dernier. Je pense que c'est amené à se multiplier. Et ça nous amène quand même sur le terrain, au-delà de mon histoire personnelle, sur le terrain du vrai et du faux, qui est la grande question de notre époque, à mon avis. On est à une époque où tout contenu, tout réel est suspect. Et c'est dur de savoir ce qui est fait par des vrais êtres humains et par des machines.
3: Et votre histoire arrive à peu près au moment où les députés n'arrivent pas à faire passer une proposition de loi sur le droit d'auteur face au pillage des œuvres intellectuelles pour entraîner l'IA.
10: Oui, alors il y a des forces politiques qui essaient quand même de légiférer en écoutant les doléances du secteur de la culture, hein, qui en a assez de se faire piller. Mais de l'autre côté, il y a l'influence des acteurs de la tech et de l'IA qui freinent un petit peu pour que ces lois ne passent pas.
3: Comment est-ce que les lecteurs peuvent être certains qu'ils achètent bien un livre que vous avez écrit?
10: Eh ben, je leur conseille d'aller dans une librairie où ils peuvent tâter le vrai livre, parler à une vraie personne humaine, le ou la libraire, qui pourra les conseiller en plus. Donc voilà, même au-delà de cette histoire, je pense qu'il est mieux de se rendre dans une boutique pour parler avec des humains et acheter des vrais livres en vrai papier plutôt que d'acheter sur un site marchand.
3: Alors il y a aussi des gens qui sont physiquement très très loin d'une librairie, et dans ce cas-là, on peut choisir son site marchand. Il y en a peut-être certains qui sont plus recommandables que d'autres. Quel type de réaction avez-vous reçu de la part de vos lecteurs?
10: Alors déjà, j'ai reçu énormément de réactions à la suite de l'apparition de ce récit dans Le Monde. Je pensais bien que cette histoire était assez originale, qu'elle allait faire réagir, mais j'ai reçu des centaines de messages. Alors, il y a beaucoup de gens qui m'ont apporté leur soutien en me disant « courage dans cette épreuve », ce à quoi je réponds que ce n'est pas si grave que ça quand même.
3: Vous n'avez pas l'air totalement traumatisé.
10: Non, je ne suis pas traumatisé. Ensuite, il y a des gens qui m'ont dit « c'est un super début d'histoire, il faut que ton prochain vrai roman, parte de cette histoire pour raconter autre chose ». Et pourquoi pas, c'est vrai que cette histoire de faux livre fait un peu penser à du Borges, ou ça peut être aussi du Philip K. Dick, hein, c'est littérature dystopique, parce que maintenant on est dedans. Et il y a aussi d'autres gens qui m'ont dit, ça c'est dans les commentaires des sites internet, des gens qui pensent que je suis à l'origine du faux livre et que j'ai monté toute cette histoire pour faire un buzz. Voilà, bon, ça c'est les gens qui sont complotistes, c'est leur problème.
3: Est-ce que ça vous a, dans ce cas-là, rapporté beaucoup d'argent?
10: Pour l'instant, rien du tout.
3: Sérieusement, cette suggestion d'utiliser cette histoire pour un prochain roman, ça vous tourne dans la tête ou pas?
10: Bah, l'histoire étant quand même assez hallucinante et sidérante, oui, ça peut être un bon début de fiction. Mais je suis pas sûr que... Enfin, je sais que mon prochain livre ne portera pas là-dessus, car mon prochain livre sera un récit de voyage, comme j'ai l'habitude d'en faire, une fois de plus, proche du terrain et du réel.
3: C'est-à-dire?
10: Alors, bah, mon prochain livre, qui s'appelle Sparadrap et qui sortira dans quelques mois aux éditions Stock, est une succession de récits de voyage avec des humanitaires sur des terrains un peu compliqués. Ça se passe à Mayotte après la tempête il y a un an et demi. Ça se passe en Ukraine, voilà, où je recueille les témoignages des gens qui vivent quand même sous les bombes. Ça se passe en Syrie avec une ONG qui essaye d'aller faire ce qu'elle peut pour reconstruire un pays dévasté. Donc voilà, des affaires quand même assez sérieuses et bien réelles, des histoires très humaines. Donc voilà, c'est pour ça que c'est un petit peu contrariant quand même de voir qu'en une minute, on peut fabriquer un faux livre, mettre mon nom dessus.
3: Sur vos livres, sur Sparadrap, comme sur les autres, c'est ça, vous avez des mois de voyage, de rencontres avec des gens et
10: c'est
3: ça prend
10: du travail,
3: du temps,
10: c'est un long travail, voilà, c'est aussi une forme d'engagement parce qu'il faut aller sur des terrains qui sont pas forcément faciles, on mouille un peu le maillot pour aller chercher les histoires, donc voilà, c'est un an de travail un livre, c'est, et un faux livre c'est une minute de travail, c'est un prompt.
3: Vous pensez qu'il pourrait y avoir un faux livre, enfin une arnaque comme ça montée à partir d'un auteur décédé, un faux livre d'Albert Camus?
10: Alors ça, je suis pas assez machiavélique pour avoir imaginé ça, mais je pense que dans l'histoire littéraire, il y a des histoires de faux livres apocryphes comme ça. Je sais pas. En tout cas, ça pourrait être ça aussi une bonne idée de fiction, en tout cas.
3: Dans votre démarche, au tout début, vous avez essayé de déclarer votre usurpation d'identité à la plateforme Pharos. Ça a marché, ça ?
10: Alors, j'ai fait le signalement à Pharos et également sur le site.
3: Pharos, c'est un site du ministère de l'Intérieur, voilà, hein, pour tout ce qui est...
10: C'est ça, et sur le conseil d'une juriste du SNAC, le Syndicat National des Auteurs et Compositeurs, et j'ai également signalé au site de la répression des fraudes. Donc voilà, ils ont enregistré, et je ne sais pas ce que ça donne ensuite.
3: Et je ne retrouve plus une page que j'ai perdue, voilà.
10: Vous êtes déstabilisé par ce monde d'IA.
3: Je suis totalement déstabilisé par toute cette IA. Oui, il y avait également dans ce livre un style influenceur, vous avez dit. Ça, c'est l'IA qui crée ce style-là, ces nouveaux mots, ce inflat roofing.
10: Ah oui, alors ça, c'était quand même quelque chose d'assez hallucinant. Alors, je ne sais pas si c'est l'IA en elle-même. Une fois de plus, l'IA, c'est l'outil qui est utilisé pour l'arnaque. Donc, la personne qui a fait ça a dû, j'imagine, à dire, créer un guide d'aventure un peu en mode influenceur. Et donc, quand on le lit, il y a des concepts tout à fait étonnants comme l'inflat roofing, que je ne connaissais pas. Est-ce que vous connaissiez l'inflat roofing ?
3: Je connais roofing, donc c'est pour ça que c'est pour ça que j'ai dit inflat en me disant peut-être inflat dans l'appartement. Mais...
10: Non, mais si vous ne connaissiez pas, c'est normal, car j'ai fait mes recherches sur Google et d'autres outils. En fait, ce mot n'existe pas. C'est ce qu'on appelle une hallucination de l'intelligence artificielle qui a totalement créé ce concept. Donc, c'est assez fascinant. C'est presque de la poésie, d'inventer des concepts absurdes qui n'existent pas et les faire passer pour des choses qui existent, quoi. Donc, une fois de plus, où est le réel ? On ne sait plus trop. Et puis, là, en plus, c'est vraiment écrit dans une langue un peu de camelot, quoi, de vendeur, de quelqu'un qui essaye de vous refiler, vous savez, des investissements en crypto-monnaie sur Instagram et en vous promettant de devenir riche en 5 minutes, ce qui n'est pas du tout ce que je fais, moi, quand j'essaye de faire de la littérature.
3: Et chaque page, dites-vous, est surmontée d'une mention matérielle protégée par droit d'auteur.
10: Oui,
3: ça, c'est drôle quand
10: ça,
3: même.
10: Ça, c'était sur les extraits qu'on peut lire sur Amazon. Matériel protégé par le droit d'auteur, c'est quand même le comble du cynisme. C'est un peu comme si un voleur gravait sur l'objet volé, ceci est ma propriété.
3: Et la première page que vous m'avez montrée, qui est, pour terminer quand même, ce guide...
10: Elle est magnifique.
3: Elle est magnifique, on va la décrire à nos auditeurs. Guide complet.
10: Guide complet sur la première page, et quand on... Il faut tourner la page pour avoir le reste du titre, à savoir « D'aventure grand public ».
3: Un livre à ne pas acheter, mais...
10: Voilà, faisons la promotion de ce livre pour dire de ne pas l'acheter.
3: Julien Blangras, merci. Je renvoie nos auditeurs à votre vrai dernier véritable livre paru, Bungalow, aux éditions Stock, le récit d'un voyage familial en Asie du Sud-Est, où vous étiez avec votre compagne et votre fils de... 9 ans, je crois, à l'époque. Le prochain, on en a un petit peu parlé tout à l'heure, ce sera Sparadrap, des récits de voyage avec des humanitaires en Ukraine, en Syrie et à Mayotte, à acheter dans des véritables librairies pour tous ceux qui le peuvent. Julien Blangras, merci. Merci à Éléonore Krenik et Sigrid Azerwal qui m'ont aidé à préparer cette émission. Mise en onde, Stéphane.

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3: 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Afrique Soir, c'est avec vous Sylvie Berruet, bonsoir.
4: Bonsoir Frédéric Genot, bonsoir à tous. Dans le nord du Mali, les combats se poursuivent ce lundi. L'armée et l'Afrika Korps russe tiennent le camp d'Anéfis assiégé et bombardé. Dans l'actualité également, la résurgence de Boko Haram au Cameroun, 9 civils tués dans la région de l'extrême nord. La situation des étrangers se détériore en Afrique du Sud, frappée par une vague de violence xénophobe. Déclaration du Nigeria qui déplore la mort de deux de ses ressortissants. Le 51e anniversaire de l'indépendance des Comores, ce lundi, un défilé militaire et un discours du président Assoumani. On terminera avec la Coupe du Monde de football et la suspension par la FIFA du carton rouge d'un joueur des États-Unis, l'attaquant Balogun, à la demande de Donald Trump qui fait scandale. Au Mali, les soldats et leurs partenaires russes de l'Afrika Korps tiennent toujours le camp d'Anéfis dans la région de Kidal. Samedi, les djihadistes du Jnim liés à Al-Qaïda et les indépendantistes du FLA ont mené une nouvelle série d'attaques à Gao, Sévaré ou encore Kenyoroba. D'attaques qui ont été de courte durée, les groupes armés se sont retirés ou ont été repoussés. Mais Anéfis, position stratégique de la région de Kidal, était le véritable objectif des groupes armés. Et il fait toujours l'objet d'une âpre bataille. David Bachet.
5: Des obus et des drones kamikazes ont été tirés sur le camp d'Anéfis aujourd'hui. Le FLA revendique du matériel détruit et des morts, invérifiables de sources indépendantes. Sollicité par RFI, l'armée malienne n'a pas donné suite. Les djihadistes du Jnim et les indépendantistes du FLA ont commencé le siège du camp. Ils tentent d'affaiblir les soldats maliens et leurs partenaires russes avant de lancer l'assaut. Hier, leurs tirs ont empêché 4 hélicoptères de l'armée d'atterrir à Anéfis. Un convoi parti de Gao pour apporter du renfort a également dû faire demi-tour. La quarantaine de véhicules sous escorte aérienne est tombée dans une embuscade. Un hélicoptère a été abattu. Le convoi a rebroussé chemin en abandonnant plusieurs véhicules. Dans un communiqué diffusé ce matin, l'armée malienne ne mentionne pas ces événements, mais assure que les forces nationales, hier à Anéfis, sont restées engagées avec détermination, poursuivant les combats tout au long de la journée. L'armée malienne avait mené des frappes aériennes samedi dans le centre du pays, mais aussi à Anéfis. Bamako revendique des terroristes neutralisés et en débandade. L'armée a encore mené des frappes aériennes hier, cette nuit et aujourd'hui autour du camp d'Anéfis, sans faire de dégâts selon le FLA. Là encore, invérifiable de sources indépendantes, le communiqué de l'armée ne mentionne pas ces frappes.
4: David Bachet. Il fuit des violences xénophobes en Afrique du Sud. 270 Nigérians attendus demain à Lagos en provenance de Johannesburg. Le dernier avion affrété par le Nigeria décollera lui vendredi d'Afrique du Sud. La ministre nigériane des Affaires étrangères incite même les ressortissants de son pays qui se sentiraient en danger sur le territoire sud-africain à prendre cet avion. Le Nigeria qui déplore aussi la mort de deux de ses ressortissants. Lisa Fabian.
6: Deux Nigérians auraient été tués le 28 juin, deux jours avant la date limite fixée par les manifestants demandant aux étrangers de quitter l'Afrique du Sud. Selon les autorités nigérianes, un dénommé Emeka Charles Iroegbu aurait été torturé à mort par la police de la métropole de Tchouané, dans une banlieue de Pretoria. Le même jour, un autre Nigérian, Moussa Younanadjo, aurait été abattu par des tireurs non identifiés sur le seuil de sa boutique de Vitbank, dans la région du Mpumalanga. Le ministre des Affaires étrangères du Nigeria a déclaré ce dimanche que toutes les options restent sur la table pour forcer l'Afrique du Sud à rendre des comptes pour les pertes infligées à ses citoyens dans le pays. Le même jour, la ministre à la présidence sud-africaine avait rejeté l'idée de verser des compensations avant de déclarer que les autorités de son pays souhaitent savoir où se trouvent les repères des trafiquants de drogue nigérians en Afrique du Sud pour pouvoir éliminer ces stocks de drogue au plus vite.

0: Je cite, pour le ministère nigérian des Affaires étrangères, ces déclarations outrancières et non professionnelles tenues par des responsables gouvernementaux s'apparentent à un discours haineux.
1: Et ce week-end, le secrétaire général de la zone de libre-échange continentale africaine a estimé que ces attaques contre des immigrés en Afrique du Sud étaient inacceptables, incompatibles avec les valeurs du panafricanisme. En bref, on connaît la date du référendum sur une réforme de la Constitution en Guinée-Bissau. Ce sera le 30 août. Ça a été annoncé lors d'un décret du président de la transition, le général Orhan Tam, publié aujourd'hui, c'est-à-dire environ 10 mois après le coup d'État qui a renversé le président Umaro Sissoko Embalo. C'était le 26 novembre dernier. Bien. Direction du Cameroun, où 9 civils ont été tués dans une attaque attribuée à Boko Haram dans la localité de Milari, à environ 7 kilomètres de la ville de Kousséri. Nous sommes dans la région de l'extrême nord. L'attaque menée dans la nuit du 2 au 3 juillet, l'une des plus meurtrières enregistrées dans la région ces derniers mois. Et le bilan fait aussi état d'une dizaine de blessés. Polycarpe Samba.
2: D'après des sources sécuritaires, les assaillants ont fait éruption dans le village peu après minuit. Les populations endormies ont été prises par surprise et brutalement tirées de leur sommeil par quelques tirs de sommation. Des riverains sur place témoignent d'une attaque qui aura été claire, menée à l'arme blanche et à l'arme à feu, mais qui aura été particulièrement violente. 9 morts âgés de 55 à 18 ans ont été comptabilisés, ainsi que 9 blessés, dont certains graves, désormais pris en charge dans les hôpitaux de la région. Les témoins rapportent que les assaillants étaient cohabités par une rage vengeresse. Quelques jours plus tôt, les villageois avaient découvert une importante cache d'armes dans les parages. Le butin avait été remis aux autorités. À Milari, les populations sont convaincues qu'elles ont ainsi payé le prix de leur coopération. Cette nouvelle offensive s'inscrit dans un contexte marqué par une recrudescence des attaques de Boko Haram dans le département du Legon-Echari. Dans les villages, la psychose est palpable, témoigne l'élite du coin. De nombreuses familles ont réduit leurs déplacements, déserté temporairement les champs, les zones de pêche et de pâturage, de peur d'être prises pour cible, écrivent pour leur part nos confrères du quotidien L'œil du Sahel.
1: On va partir aux Comores à présent, à Moroni. Les Comores qui ont célébré ce lundi le 51e anniversaire de leur indépendance. À Moroni, la cérémonie officielle a réuni les autorités, bien sûr, des partenaires internationaux et une délégation militaire venue de Tanzanie. Tout cela autour d'un défilé et d'animation culturelle. Et dans son discours, le président Azali Assoumani a fixé les priorités des prochaines années. Il a également appelé les Comoriens à se mobiliser pour préparer l'avenir du pays. C'est un reportage d'Abdallah Sembaba.
3: À 3 ans des prochaines élections, le chef de l'État a annoncé des concertations sur le statut des partis politiques, sans donner plus de détails. Il est aussi revenu sur le dossier de Mayotte, qu'il considère comme une priorité nationale.
4: Notre indépendance restera inachevée tant que l'île sœur comorienne de Mayotte restera sous l'administration française. Et c'est ainsi que j'appelle nos frères et sœurs de Mayotte pour chercher ensemble une solution viable à ce contentieux dans le cadre du dialogue engagé avec la France.
3: Le président a également défendu le bilan du plan Comores émergent. Selon lui, les investissements sont passés de 82 à 331 milliards de francs comoriens et plus de 2800 emplois ont été créés. Il reconnaît toutefois que les crises internationales continuent de peser sur l'économie.
4: Après le premier cinquantenaire de notre indépendance, celui des fondations de notre État, le second doit être celui de notre souveraineté économique. Bâtir une économie plus forte, plus résiliente et plus inclusive, capable d'offrir davantage d'opportunités à notre jeunesse.
3: Le chef de l'État a enfin lancé le compte à rebours des Jeux des îles de l'océan Indien de 2027 que les Comores accueilleront pour la première fois. Abdelham Zembaba Moroni. 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
1: Scandale en pleine Coupe du Monde de football. La FIFA s'est-elle couchée devant Donald Trump? En tout cas, la suspension par la Fédération internationale de football du carton rouge d'un joueur des États-Unis, l'attaquant Balogun, à la demande du président des États-Unis, fait scandale. On en parle avec vous, Eva Massy.
5: Au départ, c'est une simple histoire de carton rouge. Le numéro 20 américain tacle la cheville du défenseur bosnien Tarik Muayeremovic, un geste attesté par les images et que l'arbitre juge dangereux, ce qui vaut à Balogun une suspension de la compétition. Mais ce dimanche, coup de théâtre, la FIFA annonce en communiqué que le joueur, par ailleurs meilleur buteur américain, est finalement autorisé à reprendre la compétition, et ce, dès le prochain match, c'est-à-dire cette nuit contre la Belgique. Alors que s'est-il passé? C'est Donald Trump qui a percé le mystère ce lundi. Il annonce avoir passé un coup de fil au président de la FIFA, Gianni Infantino, en ajoutant, je cite, « Je lui ai demandé un réexamen de la décision parce que je ne pense pas que c'était une faute ». Depuis, l'affaire Balogun provoque des réactions en cascade, notamment de l'autre côté de l'Atlantique, à commencer par la Belgique, où le ministre des Affaires étrangères lui-même a dénoncé une décision incompréhensible et injustifiable. Même réaction de la part de l'instance européenne de football, l'UEFA, ou encore de la part du commissaire européen en charge des sports. Dernier rebondissement, la FIFA vient de rejeter un recours déposé par la Fédération belge de football qui espérait contester l'éligibilité du joueur américain.
1: Voilà, et en ce moment, Espagne-Portugal en huitième de finale, c'est toujours la première mi-temps. Et zéro partout entre les deux équipes.
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7: Bonjour. Les arnaques téléphoniques, c'est une des nouvelles armes de la guerre hybride que mène la Russie en Moldavie. Un petit pays clé sur la scène internationale puisqu'il est frontalier avec l'Ukraine et candidat à l'Union européenne. Et puis on n'a pas fini de tirer les bilans des canicules européennes. La question de l'inégalité sociale en est une. Elle est désormais très documentée en Espagne. Bienvenue dans Accent d'Europe.
8: L'arnaque ne dure qu'une dizaine de secondes. Un appel inconnu sur votre téléphone.
9: Oui, c'est l'arnaque au téléphone.
10: Rassurez-vous, je ne vais pas vous arnaquer, madame, rassurez-vous.
11: Et de déployer des robots pour les appeler en boucle, et essayer de les arnaquer.
12: Les arnaques sont crédibles aujourd'hui.
13: Un fléau qui nous touche tous, et de plus en plus, les arnaques par téléphone.
7: On a tous été confrontés au démarchage en ligne pour nous soutirer nos codes bancaires ou pour nous pousser à valider un virement frauduleux. Si la plupart de ces arnaques très bien huilées sont orchestrées par des groupes criminels internationaux qui ont pour seul objectif l'appât du gain, la situation est un peu différente en Moldavie. Située entre l'Ukraine et la Roumanie, le petit pays d'à peine 3 millions d'habitants est candidat pour rentrer dans l'Union européenne. Les négociations vont commencer. Et cela ne plaît guère à Moscou qui pilote une partie de ces arnaques pour déstabiliser le pays. Dans la capitale Chisinau, on lutte contre cette fraude bancaire avec beaucoup d'énergie. C'est le reportage de Maria Gert Niculescu.
14: Aux abords du marché central de Chisinau, l'officier de police Viorica Pascar et son équipe avertissent la population face aux escroqueries téléphoniques qui ont explosé ces derniers mois en Moldavie.
15: Cet emplacement a été choisi précisément parce qu'il y a chaque jour un flux très important de personnes, y compris des personnes âgées, qui tombent souvent dans le piège des fraudeurs. Les escrocs tentent d'obtenir des données personnelles et de l'argent auprès des citoyens par le biais d'appels téléphoniques, de messages ou encore des réseaux sociaux.
14: Beaucoup de passants disent avoir fait l'objet de tentative d'appel frauduleux, comme cette retraitée qui a senti le piège.
16: Ça m'est arrivé, quelqu'un m'a dit qu'il était commissaire de police, oui, et qu'on était venu à la banque pour faire un retrait sur mon compte. Je lui ai dit que je n'avais pas d'argent sur le compte et il a voulu savoir où je le gardais.
14: Entre 2023 et 2025, le nombre de fraudes sur Internet et par téléphone a été multiplié par 7, selon les chiffres de la police moldave. Depuis le début de cette année, la tendance s'est encore accentuée, avec un préjudice de plus de 8 millions d'euros. Vadim Menake, officier d'investigation au sein du Centre de lutte contre la cybercriminalité.
17: Dans la majorité des cas, ces appels et messages frauduleux s'inscrivent dans le cadre de réseaux criminels transnationaux organisés. Ils sont réalisés à l'aide d'infrastructures de télécommunications et d'applications numériques, notamment depuis des centres d'appels frauduleux et via diverses plateformes en ligne qui permettent de masquer la localisation réelle des appelants.
14: Selon l'Agence nationale de régulation des communications, plus d'1,3 million d'appels frauduleux ont été bloqués depuis le début de l'année. Mais beaucoup d'escrocs utilisent les applications mobiles. Diana Rotaru en a fait les frais il y a quelques semaines après avoir posté une annonce pour vendre son ordinateur.
18: J'ai été contactée sur WhatsApp par un homme qui parlait russe. J'ai discuté avec lui et il m'a dit qu'il allait m'envoyer un lien sur lequel je devais renseigner mes informations afin qu'il puisse effectuer un transfert d'argent. Il était environ 21h. Je n'ai pas pensé une seule seconde qu'il pouvait s'agir d'une arnaque.
14: Diana a finalement perdu 300 euros et s'estime chanceuse, consciente que certains escrocs parviennent à soutirer jusqu'à 50 000 euros par personne.
18: Ils parviennent à gagner la confiance de la victime, puis agissent très rapidement, sans que l'on s'en rende compte. Aujourd'hui, ces situations se produisent fréquemment et nous recevons même des avertissements par téléphone de la part des banques et de la police pour rester très vigilants. Plusieurs de mes amis ont vécu ce type d'arnaque. Certains ont même transmis leurs pièces d'identité. Ce qui se passe n'est pas bien, non seulement au niveau national, mais aussi international.
14: Selon les autorités, ces vagues d'escroquerie pourraient être en partie orchestrées depuis la Russie, dans le cadre de sa guerre hybride en Moldavie. Un communiqué des services de renseignement moldaves accuse le FSB de coordonner la collecte de données personnelles avec l'aide de l'oligarque moldave Ilan Shor, accusé d'avoir acheté des centaines de milliers de voix lors des élections de 2024 et 2025. Selon le même communiqué, l'objectif de Moscou serait la création d'un sentiment d'insécurité et de méfiance au sein de la société. Andrei Kourerarou, analyste pour le think tank Watchdog, affirme que la Russie s'appuie aussi sur la Transnistrie, région moldave sécessionniste proche de Moscou.
19: Nous avons constaté au moins trois nouveaux cas où l'argent était transféré vers la Transnistrie, où il existe encore un vide juridique et financier. Lorsque les appels proviennent de Transnistrie, ils apparaissent comme des numéros moldaves et le système bancaire transnistrien est parfaitement connecté au système russe, ce qui fait que cet argent ne peut pas être surveillé.
14: L'expert estime que Moscou souhaite ternir l'image du gouvernement moldave sur la scène internationale, alors que le pays a récemment ouvert les négociations d'adhésion formelle avec Bruxelles.
19: L'un des critères de l'intégration européenne est l'état de droit. Et si l'état de droit ne fonctionne pas, s'il n'est pas capable de faire face à un phénomène tel que les arnaques téléphoniques, cela peut être perçu comme une faiblesse.
14: Malgré les campagnes de sensibilisation, de nouvelles méthodes d'escroquerie ne cessent de faire leur apparition. La dernière en date vise les professeurs via une plateforme de cours particuliers en ligne.
7: Et la fraude bancaire n'est qu'une des nombreuses manières pour Moscou de mener sa guerre hybride. Bonjour Florent Parmentier.
20: Bonjour.
7: Vous êtes chercheur, spécialiste de la Moldavie, secrétaire général du CEVIPOF. En finançant des médias pro-russes dont certains ont été interdits, en poussant des partis d'extrême droite, la Russie fait tout pour déstabiliser le pouvoir de la présidente pro-européenne Maya Sandu. Son parti a tout de même réussi à gagner les dernières élections, mais la démission du Premier ministre en fin de semaine dernière montre à quel point ses ambitions sont contrariées. Expliquez-nous pourquoi la Russie tient tant à fragiliser le pays.
20: Alors, quelle est la nature de cette attaque hybride? C'est tout simplement pour la Russie d'essayer d'empêcher Maya Sandu de mener à bien son objectif de transformation de la Moldavie, de rapprochement de l'Union européenne et d'éloignement vis-à-vis de l'orbite russe, en érodant autant que possible la confiance des citoyens moldaves dans la capacité de l'État moldave à les protéger des ingérences étrangères, ainsi que de diffuser une forme d'affaiblissement de la confiance des citoyens moldaves dans leurs institutions, sachant que si bien démonstration est faite que le cours de la Moldavie au sein de l'Union européenne n'est pas en mesure d'être mené à bien.
7: On peut dire que Chisinau se bat contre cette influence.
20: Comment la Moldavie réagit vis-à-vis de ça? Eh bien, elle réagit tout simplement en essayant d'exposer les manipulations de la Russie. Par exemple, les autorités moldaves n'hésitent pas à présenter devant l'ambassade de Russie les débris de drones qui arrivent sur son territoire, en renvoyant en quelque sorte la responsabilité de ces drones à la Russie.
7: Est-ce qu'on peut dire que le petit territoire de Transnistrie qui est situé à l'est et qui est occupé par 1500 soldats russes est une base arrière solide pour mener cette guerre hybride russe?
20: Alors, qu'est-ce que la Transnistrie? Peut-être faut-il rappeler aux auditeurs que c'est une mince bande de terre dont la population est aujourd'hui d'environ un demi-million d'habitants, qui représente une part de la production industrielle agricole moldave. Ça a longtemps été la région la plus dynamique économiquement. Depuis 2022, la situation de la Transnistrie a changé. L'Ukraine s'intéresse de près à la Transnistrie, en étant extrêmement inquiète du fait qu'il y a une petite poche de soldats russes à ses frontières, la frontière ouest. Donc la Transnistrie depuis 2022 est plus en situation en réalité d'affaiblissement que de renforcement. Donc on a plutôt un pouvoir politique transnistrien qui est en réalité plus faible qu'il n'était en 2022 et qui, parce qu'il est plus faible, peut-être également tentée, moins par le statu quo, et donc de prendre un certain nombre de décisions ou d'actions de nature plus offensive que par le passé. C'est en ça qu'on peut dire que la Transnistrie est aujourd'hui un facteur de déstabilisation.
7: On peut s'étonner qu'un petit pays comme la Moldavie, moins de 2,5 millions d'habitants, un PIB par habitant 5 fois plus faible que celui des Bulgares, soit finalement une priorité pour Moscou. En quoi constitue-t-il une menace ?
20: Alors c'est à la fois une priorité pour Moscou et pour les Européens, pour des raisons, j'allais dire, croisées. Du côté des États européens, l'élargissement est devenu peut-être le principal outil de politique étrangère de l'Union européenne, conçu dans une dimension géopolitique. Autrement dit, vous allez étendre votre système politique, démocratique, aussi loin que vous pouvez vous élargir. Si on regarde ce paysage de ce qu'on appelait les partenaires orientaux, on s'apercevra que la Moldavie est aujourd'hui le pays où les chances d'élargissement de l'Union européenne sont les plus fortes. Côté russe, on estime que la Moldavie a fait partie de l'Union soviétique. La Moldavie comprend un certain nombre, et notamment la Transnistrie, de citoyens russes, de personnes à qui on a donné un passeport russe récemment. Et donc, dans l'esprit Kremlin, perdre la Moldavie, c'est en quelque sorte montrer un certain niveau de faiblesse, alors que vous pouvez vous servir de ce territoire séparatiste de Transnistrie, à la fois pour contrôler le géopolitique moldave, mais aussi pour garder un œil sur la région de l'ouest de l'Ukraine et la région d'Odessa, qui fait partie des objectifs, la région d'Odessa déterminée du pouvoir russe.
7: Merci beaucoup Florent Parmentier.
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7: La canicule qui continue à toucher l'Europe a soulevé de nombreuses questions, y compris celle de l'inégalité sociale face au réchauffement climatique. En Espagne, elle a été mesurée très précisément dans 10 villes et les écarts de température atteignent 5 degrés entre les quartiers les plus pauvres, très bétonnés, et les plus résidentiels, plus verts. L'étude menée par l'Université Polytechnique de Madrid et les Amis de la Terre ajoute que 60% des habitants n'ont pas accès à de la verdure à moins de 300 mètres de chez eux. Reportage dans le quartier populaire de Vallecas, au sud de Madrid, signé Diane Cambon.
21: Ils sont une petite dizaine d'hommes et de femmes à attendre le bus sous l'ombre de l'unique grand sapin qui trône au milieu du carrefour. Un arbre qui mesure plus de 8 mètres de haut et que les habitants du quartier de Vallecas vénèrent surtout ces jours d'été où la température ne baisse pas au-dessous des 35 degrés. Maria Carmen fait une pause sous le feuillage chargé de son caddie.
22: L'arbre s'agradece, sí, porque da mucha sombrita.
23: Oh oui, on l'apprécie cet arbre, car il nous fait beaucoup d'ombre. Ici, nous manquons d'espace vert. Il nous faut plus d'arbres, pas seulement pour améliorer l'air et l'oxygène, mais pour créer des zones d'ombre. Nous avons trop d'asphalte dans ce quartier, beaucoup trop.
21: L'accès à des îlots de verdure dans les villes espagnoles vient de faire l'objet d'une étude par des chercheurs de l'Université Polytechnique de Madrid et l'association Les Amis de la Terre dans 10 villes du pays. Ils se sont penchés sur l'impact des zones vertes arborées, sur la température ambiante et le bien-être des habitants. Le résultat dévoile à quel point les inégalités existent. Près de 60% des habitants de 10 villes d'Espagne, dont Valence ou Madrid, n'ont pas accès à un arbre à moins de 300 mètres de chez eux. Certes, le quartier de Vallecas, comme la ceinture sud de la capitale, a fait l'objet de transformations urbanistiques ces 10 dernières années pour améliorer l'habitat. Mais pour Maria Carmen, qui vit à quelques pas de ce boulevard à quatre voies, ce n'est pas suffisant.
23: Il y a clairement une différence dans la répartition des zones vertes entre un quartier et un autre. C'est le jour et la nuit. Ici, on a un parc à côté, mais ils n'ont pas planté d'arbres. La différence est abyssale entre un jardin bien pensé avec une variété d'arbres bien plantés et des points d'eau comme il y a dans le centre-ville. Entre un endroit et un autre, il y a plus de 2 degrés de température d'écart. Nous avons clairement besoin de plus d'arbres ici.
21: Depuis 5 ans, l'association Vallecas Sostenible, Vallecas Durable, fait pression auprès de la mairie de droite de Madrid pour que des zones vertes soient développées. À l'instar de ce parking improvisé sur un terrain vague poussiéreux en terre battue, qui selon le plan d'occupation du sol est destiné à être un jardin. Or depuis 2 ans, les habitants attendent que la mairie fasse venir les équipes de jardinage. Ruben, membre de l'association, se désespère devant cet espace occupé par les voitures.
17: Et voilà, on vient de voir une voiture qui s'est garée là, avec un pot d'échappement énorme et cette grosse fumée noire. On est face à l'exemple type de belles paroles de l'administration qui doit transformer ce parking et qui ne le fait pas. Il faut savoir que parmi la classe politique, nous avons des partis politiques climato-sceptiques et évidemment, cela n'aide pas.
21: L'association Bayeca Sostenible poursuit malgré tout son combat pour évaluer l'accès à la nature des habitants. Manuel Mercadat a étudié le quartier à la loupe.
19: L'idée était de trouver des rues très semblables. La même largeur, la même orientation et le même nombre de voitures qui y circulent. La seule différence entre les rues était la présence ou pas d'arbres. On s'est rendu compte de la grande différence de température entre les rues. Il y avait un écart la nuit à minuit de 4,5 degrés entre les deux types de rues.
21: Pour ce militant, ce combat est une question de santé publique.
19: Les arbres dans la ville sont vus comme un aspect esthétique, pour faire joli. Mais nous, ce que nous voulons démontrer est qu'avoir des arbres, cela a un impact direct sur la santé. Ce n'est pas la même chose de vivre dans une rue avec des arbres ou pas. On ne dort pas de la même façon et donc le réveil n'est pas le même non plus.
21: D'autant que dans ces quartiers populaires, les matériaux de construction des immeubles peuvent varier du tout au tout, comme le rappelle Ruben en désignant des petits immeubles en briques rouges avec balcon et le fameux store en toile verte.
17: Ce sont des immeubles qui datent des années 60-70, construits à la va-vite pour faire face à l'exode rural. Comme vous pouvez le voir, très peu d'entre eux ont l'air conditionné. Et c'est pour cela que les gens passent beaucoup de temps à l'extérieur, dans la rue. Car la nuit, les maisons sont en surchauffe.
21: Maria Prado, membre également de l'association, analyse avec Ruben les intérieurs de ses domiciles à l'aide d'une caméra thermique.
2: Avec une caméra thermographique, nous voyons des intérieurs avec des températures qui grimpent à 35 ou 44 degrés. Toute cette chaleur de la journée irradie le soir dans nos maisons. C'est une question de santé publique et collective, car cela affecte directement la santé mentale et physique.
21: Le mois de juin en Espagne, le plus chaud jamais enregistré depuis les années 50, s'est soldé par le décès de 1023 personnes. Un record pour l'Espagne qui doit également repenser un urbanisme plus adapté aux chaque fois plus longues et plus précoces vagues de chaleur.
7: Et l'Union européenne dans tout ça, même si l'objectif de neutralité carbone est maintenu pour 2050, on a pu voir récemment de nombreux accros à cette promesse. Bonjour Jean-Jacques Héry.
3: Bonjour.
7: Vous êtes l'un de nos correspondants à Bruxelles. On va commencer de manière très concrète dans le quartier européen où siègent toutes les institutions. Est-ce qu'on a beaucoup souffert de la chaleur?
3: Ah ça oui, un peu comme partout en Europe. Hein. Pendant la dernière période de canicule, la température elle est montée à une quarantaine de degrés entre les buildings du quartier européen. Et ça a même alimenté d'ailleurs la polémique autour du rond-point Schuman. C'est le rond-point juste à côté de la Commission européenne. Le giratoire vient d'être refait, les travaux sont presque finis. Mais tout le monde l'appelle la poêle à frire parce que ce n'est qu'une simple étendue grise et bétonnée, quasi sans arbres, sans ombre. Et certaines mauvaises langues disent même qu'il est à la hauteur des ambitions climatiques actuelles de l'Union européenne.
7: Alors justement, on va en parler de ces ambitions. Le Green Deal ou Pacte vert européen est censé servir de boussole aux États membres pour les aider à remplir leurs objectifs climatiques. Alors pour faire écho au reportage qu'on vient d'entendre en Espagne, est-ce que les projets adoptés dans le cadre du Green Deal font référence à l'inégalité face au changement climatique?
3: Oui, oui, avec l'idée d'une transition écologique juste qui ne laisserait personne de côté. Il y a d'ailleurs des dispositifs d'aide financière pour les ménages qui sont les plus précaires. Le Fonds social pour le climat, par exemple, il alloue des milliards d'euros aux États membres pour réduire la précarité énergétique des logements et faciliter l'accès à des modes de chauffage et de transport propres pour les plus précaires.
7: Et est-ce que l'Europe a toujours comme priorité la lutte contre le réchauffement climatique ?
3: Eh bien, officiellement, oui, hein, Ursula von der Leyen continue de l'affirmer. L'objectif, c'est toujours le même, celui d'une union aux émissions carbone neutres pour 2050. Mais les signes d'infléchissement sont là quand même, sans doute pour donner des gages à la droite et à l'extrême droite qui se sont renforcés, on le sait, au Parlement européen lors des dernières élections européennes. Et puis aussi pour ménager certains États qui ont appelé à une pause réglementaire au nom de la compétitivité des entreprises ou encore en soutien au monde rural et paysan. Le plus symbolique de ces revirements date de décembre dernier, lorsque la Commission européenne est revenue sur l'interdiction totale de la vente de véhicules à moteur thermique en 2035. Et puis, autre exemple du changement de contexte, le règlement européen sur la déforestation qui vise à interdire la commercialisation dans l'UE de produits issus de terres déboisées, le soja par exemple ou encore l'huile de palme, eh bien son application a été repoussée pour la deuxième fois en novembre dernier par le Parlement européen. Avec les voix de la droite et de l'extrême droite, le texte donc ne sera appliqué au mieux qu'à la fin de cette année.
1: Merci beaucoup Jean-Jacques Herry à Bruxelles.
3: Merci à vous.
1: Accent d'Europe était réalisé aujourd'hui par Tiffany Menta. 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Tout de suite, le journal et la nouvelle émission musique de la chaîne Fais ton boucan.
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1: 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Il est 22h ici à Paris, 20h en temps universel.
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1: Le football à la une de cette édition avec ses huitièmes de finale du mondial qui se poursuivent. C'est la mi-temps entre le Portugal et l'Espagne. Toujours aucun but marqué entre les deux équipes. À minuit, temps universel, les États-Unis, eux, affronteront la Belgique. Un duel hautement polémique et politique. Follarine Balogun jouera-t-il? En tout cas, la FIFA l'y autorise après un appel de Donald Trump et malgré le carton rouge que l'attaquant américain avait reçu lors du tour précédent. L'actualité de ce lundi soir, c'est aussi ce tournant politique dans la bande de Gaza. Après 20 ans de gouvernement dans l'enclave palestinienne, le Hamas annonce dissoudre ses instances dirigeantes. Le sommet de l'OTAN prévu demain et l'appel de son secrétaire général à renouveler le soutien à l'Ukraine alors que le pays vient de subir une nouvelle vague de frappes russes. Et puis la France et ce rebondissement dans l'affaire Jubilard, le mari Cédric a avoué avoir tué sa compagne, l'infirmière disparue il y a 5 ans. C'est l'une finalement des huitièmes de finale les plus attendues de la Coupe du Monde de football, moins pour l'affiche que pour la polémique qu'elle a provoquée. États-Unis-Belgique, le coup d'envoi sera donné à minuit, temps universel à Seattle. Nous vous retrouvons Cédric De Oliveira, notre envoyé spécial. Bonsoir Cédric.
24: Bonsoir Candice, j'allais vous dire bonjour, bonsoir.
1: Un homme sera particulièrement scruté pendant ce match, Cédric, il s'agit de l'attaquant américain Follarine Balogun.
24: Et il sera sans doute titulaire, Follarine Balogun, à la pointe de l'attaque américaine, meilleur buteur de sa sélection depuis le début du mondial. 3 buts à lui tout seul, sans doute le meilleur joueur de Team USA, mais Balogun n'aurait pas dû jouer ce match après son carton rouge reçu en 16e de finale face à la Bosnie, suspendu normalement. La FIFA a décidé de lever provisoirement sa sanction après, et c'est totalement surréaliste de le dire, un appel de Donald Trump à Gianni Infantino, son ami, le président de la FIFA. Le président américain s'en est vanté lui-même aujourd'hui dans une allocution, ingérence sans précédent dans l'histoire de la compétition qui rend ce match, vous l'avez dit, face à la Belgique, très particulier.
1: Et concernant les autres affiches, Cédric, Portugal-Espagne, le duel entre les deux équipes a commencé il y a un peu plus d'une heure maintenant et c'est la mi-temps, Cédric.
24: Oui, pour l'instant à Dallas, 0-0 entre deux équipes qui se connaissent par cœur, les Portugais et les Espagnols. Ce sont les gardiens de but qui se sont illustrés. Diogo Costa, le Lusitanien, qui a frustré les attaquants de la Roja. Unai Simón s'est interposé devant Cristiano Ronaldo. Le Portugal a aussi touché la barre par Nuno Mendes. Bref, 0-0, mais match très passionnant et bien, bien malin qui saura dire qui va l'emporter dans ce huitième de finale.
1: Cédric De Oliveira, l'un de nos envoyés spéciaux aux États-Unis pour suivre ce mondial. Merci beaucoup.
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1: RFI, il est 20h03 en temps universel. 3 heures de plus dans la bande de Gaza. Ça allait faire bientôt 20 ans qu'il était au pouvoir. Le Hamas a annoncé dissoudre ses instances dirigeantes dans l'enclave palestinienne. Objectif affiché, céder la place au comité technocratique créé par le Conseil de paix voulu par Donald Trump. Et alors que les négociations se poursuivent au Caire, Israël, de son côté, continue d'exiger le désarmement du Hamas et son exclusion de toute administration future. Sur place, les habitants aussi entre scepticisme et espoir. Abla Jonaïdi avec Rami El-Meghari.
8: Le Hamas s'assure vouloir faciliter un accord sur le jour d'après. Il se dit disposé à laisser la gestion de Gaza à un comité palestinien technocratique actuellement bloqué au Caire. Hazem Qassem, porte-parole du Hamas.
9: Les Palestiniens peuvent gérer la situation à Gaza. Le Hamas est un mouvement responsable et réfléchi. Il ne fera pas partie du jour d'après, comme l'a exigé Israël elle-même. Israël viole l'accord et cela n'est pas du tout ce qui nous avait été présenté par les médiateurs au Caire.
8: Abandonner des sièges est une chose, céder le pouvoir des armes en est une autre, et le Hamas rejette pour l'heure cette option qui est une ligne rouge pour Israël. Pour Ahmed Abou Jiyab, un représentant des familles de déplacés, l'espoir est maigre de voir les choses changer.
10: Seuls les Américains et Israël ont le pouvoir. Le peuple ne peut rien. Le Hamas et le Fatah, c'est pareil. Il faut un homme intègre pour s'occuper de nous, le pauvre peuple palestinien.
8: Cet autre habitant mise beaucoup sur le comité palestinien pour mettre fin aux souffrances quotidiennes.
10: Le peuple est affamé, privé d'éducation, de soins. Les hôpitaux manquent de tout. On espère l'arrivée de ce comité pour que la situation devienne meilleure. Ça suffit de tuer des innocents, des enfants. Nous voulons vivre en paix. Notre peuple a trop souffert.
8: Au Caire, les discussions vont se poursuivre avec au cœur des débats toujours l'épineuse question de la gouvernance de Gaza.
1: En Syrie, le président Ahmed al-Shara salue le rôle très constructif de la France, une amie du peuple syrien. Des propos recueillis par nos confrères de BFM TV en pleine visite de son homologue français Emmanuel Macron. Il a été accueilli tout à l'heure à Damas. Un déplacement inédit puisqu'il s'agit du premier dirigeant occidental à se rendre dans le pays depuis la chute de Bachar al-Assad fin 2024. L'Ukraine, dans le reste de l'actualité internationale de ce lundi soir, le bilan continue de s'alourdir après les frappes meurtrières menées par la Russie la nuit dernière contre Kiev et sa région. Au moins 24 morts selon les autorités locales. Bonsoir François-Damien Bourgerie.
11: Bonsoir.
1: Des frappes à la veille de l'ouverture du sommet de l'OTAN à Ankara en Turquie.
11: Oui, Ursula von der Leyen, les frappes meurtrières de la Russie sont la preuve que l'Ukraine a un besoin urgent de défense aérienne. La présidente de la Commission européenne a indiqué que le sujet sera abordé à partir de ce mardi à Ankara, où les pays européens de l'OTAN et le Canada pourrait s'engager à fournir 70 milliards d'euros d'aide militaire à Kiev cette année et l'année prochaine. Un sommet au cours duquel le président ukrainien Volodymyr Zelensky espère par ailleurs convaincre Donald Trump de relancer des efforts de paix au point mort. Une rencontre entre les deux hommes est prévue. En attendant, l'Ukraine poursuit sa stratégie contre les infrastructures énergétiques russes avec le même objectif, épuiser les ressources qui permettent à Moscou de financer son effort de guerre. Ce lundi, les drones ukrainiens ont ainsi touché la raffinerie d'Omsk en Sibérie, l'une des plus grandes du pays et la plus éloignée, atteinte par Kiev depuis le début du conflit il y a 4 ans. Ces attaques ont également privé d'électricité la ville de Sébastopol en Crimée et endommagé 2 ports dans la Baltique, dont l'important terminal pétrolier d'Oustalouga.
1: François-Damien Bourgerie pour ces précisions. Merci beaucoup. C'est un revirement inattendu dans l'affaire Delphine Jubilard, cette infirmière de 33 ans disparue il y a plus de 5 ans dans le sud de la France. Son mari, Cédric, est passé aux aveux ce lundi. Condamné en première instance à 30 ans de prison, il a reconnu avoir tué son épouse dans une lettre adressée à ses avocats. Ses avocats qui ont livré des précisions lors d'une conférence de presse tout à l'heure. Le compte-rendu de Laurence Théo.
12: Cédric Jubilard avait jusqu'ici clamé son innocence avec aplomb. Cette affaire criminelle était devenue l'affaire Delphine Jubilard, extrêmement médiatisée parce que le corps de la jeune femme n'a jamais été retrouvé. Un de ses avocats, maître Pierre Debuisson, explique ce passage aux aveux par la confiance qu'il a su établir avec son client.
25: Un jour, il y a quelques semaines, il m'a dit « Écoutez, maître,
14: Il faut que je vous dise la vérité, c'est moi. C'est moi qui suis à l'origine de la disparition de ma femme. L'explication qu'il donne est la suivante. Il s'agit d'un couple qui s'est dégradé inexorablement depuis plusieurs mois. Et c'est dans le cadre d'une énième dispute conjugale que les choses ont mal tourné et que celui-ci se retrouve donc à l'origine de la disparition de sa femme. Tétanisé, quand il a réalisé ce qu'il avait fait, il a tout de suite pensé à ses enfants. Il n'a pas voulu leur infliger cette vision de ce corps inanimé de leur mère et donc il a déplacé ce corps dans un endroit pour lequel il nous a donné quelques précisions mais pas beaucoup de détails. Il réserve tous les détails à la justice et moi à ce stade je formule le vœu très vif qu'on puisse évidemment retrouver Delphine pour lui donner une sépulture.
12: Avocate des enfants du couple, Malika Chmali a salué le revirement, mais elle attend à présent des aveux concernant l'endroit où se trouve le corps de la victime.
1: Et actuellement détenu, Cédric Jubilard doit être jugé à nouveau en septembre. Ce lundi soir, l'un de ses avocats a assuré que son client n'avait jamais eu l'intention de tuer son épouse, laissant ainsi entendre que la défense va contester la notion d'homicide pour celle de coup mortel ayant entraîné la mort de Delphine Jubilard. C'est la fin de ce journal un peu avant l'heure, car ce soir, nous faisons de la place pour une nouvelle émission musicale et quotidienne sur RFI. Nous sommes avec Vladimir Cagnolari, le directeur de la musique à RFI, qui nous attend au studio 41 avec les deux animateurs de cette nouvelle émission. Bonsoir Vladimir.
15: Bonsoir Candice et merci. Oui, un petit mot quand même sur ce nouveau rendez-vous qui succède à l'Afro Club présenté avec brio ces trois derniers mois par Hervé Mandina, alias DJ Facemaker, que je remercie ainsi que toute son équipe. On le retrouvera d'ailleurs, DJ Facemaker, tous les mardis et jeudis dans Afrique Soir et bien sûr le vendredi soir à cette même heure dans l'Afro Club de luxe. Mais là, dans quelques instants, et du lundi au jeudi, c'est l'heure de...
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15: Voilà, fais ton boucan au cœur. C'était James Boca et Delia Collinet qui vont présenter cette nouvelle émission dont l'objectif est clair, faire briller les musiques afro, qu'elles soient du continent africain ou de toutes les terres où ont essaimé les diasporas. Et tout ça, évidemment, dans la meilleure des humeurs. Candice, dites-moi, est-ce que vous savez ce que ça veut dire, faire son boucan ?
1: Alors, j'imagine que c'est faire un peu de bruit.
15: Oui, faire du bruit, ça c'est vrai, mais c'est aussi faire son malin, se produire ou faire sa prodada, comme on dirait en Côte d'Ivoire. Et c'est ce que feront les artistes invités par James et Delia, qui eux-mêmes, James et Delia, feront aussi leur boucan, un boucan international, puisqu'on est sur RFI. Candice, merci, on vous retrouve juste après l'émission, tout à l'heure, à 21h TU. Et quant à vous, James et Delia, puisque vous êtes un duo, je vais vous laisser vous présenter l'un l'autre ou l'une l'autre, enfin comme vous voulez.
18: Alors Vladimir, je suis fière de te présenter mon coéquipier James Woka, c'est littéralement mon rein gauche. James Woka, c'est l'homme qui décortique les sonorités en clignant des yeux à la seconde près, s'il vous plaît. C'est la personne qui découvre toujours les nouvelles pépites musicales. Bref, c'est un homme passionné, mon James.
20: Et Delia Collinet, mon poumon droit, sûrement une des personnes qui arrive le plus à connecter avec ses invités. Elle sort toujours des questions qui surprennent les artistes. Et pour ceux qui regardent France 24, vous l'avez sûrement déjà vu tous les lundis dans l'émission À l'affiche, Planète Afro. Bref, une énergie folle.
15: En un mot, James et Delia, qu'est-ce qu'on va entendre dans cette émission ?
18: Bah, la bonne musique, de l'actualité, un battle, des invités. Bon, on vous explique tout dans quelques minutes.
15: Bon, en tout cas, vous m'avez l'air prêt. Alors, une recommandation quand même avant que vous ne démarriez. N'oubliez pas de passer de temps en temps les musiques qui font plaisir aux tontons de mon âge.
18: Ah, promis. Il n'y a pas de souci, tonton.
15: Allez, bonne émission à vous. C'est parti, générique.
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18: Bonjour à tous et bienvenue sur RFI.
20: Dans l'émission Fais ton boucan.
18: Uniquement dans la joie et dans la bonne humeur.
20: Et ici, on fait pas de bruit,
18: Que du boucan.
20: Merci d'être avec nous pour cette grande première. On est avec toute l'équipe, Il y a Mathieu,
18: le maître du temps.
20: Léa aussi est là.
18: Guy, les bons tuyaux.
20: Et Lise, faut pas l'oublier.
18: Laïra, notre fille d'amour.
20: Et là, en régie, il y a plein de monde. Je vois Sandra qui filme avec son téléphone. Il y a aussi quelques chefs.
18: Il y a Kaze aussi, on salue.
20: D'ailleurs, on va faire les choses bien. On va vous montrer comment on fait du boucan sur RFI. Et on commence avec des ambiances congolaises qui font plaisir. Ça, c'est du boucan. On aura plein de choses aussi dans cette émission. Une belle programmation. Rien pour vous, mais d'abord Dadju, ambassadeur.
27: Bobangate, Nazan Anzela, Prince Dadju, ambassadeur Yamboko. Oh, merci Nzambe, Olongolinga, Inaranja, Bando Kyoyo. Merci.